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1: Ouais, ouais, voilà, t'as capté, exactement. Là, on coupe.
2: Ok.
1: Et cette partie-là, paf, on la met de ce côté-là.
2: Vas-y.
1: Comme ça, dès que je vais reprendre, vas-y, ça va déchirer, ok.
2: Ça marche, on est parti.
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aimez-vous danser ? La salsa ? La cumbia ? Le cha-cha ? Le malambo ? La samba ? Le tango ? Le merengue ? Merengue, mais qu'est-ce que c'est le merengue ? Le merengue, c'est un genre musical, une danse née en République dominicaine. Et elle est aujourd'hui beaucoup interprétée aussi par des artistes portoricains. Le merengue, c'est une danse de la campagne, critiquée par la bourgeoisie. Ses origines sont incertaines. Une des hypothèses, ce serait qu'il viendrait d'une danse appelée la cumpa habanera, qui comportait un pas de danse appelé meringue. Il pourrait aussi être dérivé d'un style musical haïtien. Le meringue folklorique, merengue tipico, utilise un accordéon, une guira, un tamboro et un petit tambour à double tête, parfois une marimba, ainsi que le bandurria, qui fut supplanté par l'accordéon. Le merengue s'est modernisé dans les années 70 sous l'influence de la salsa et les groupes y ont incorporé du piano, des cuivres, des bois, comme trombone, saxophone et le synthétiseur et basse électrique ensuite. Aussi, si vous aimez particulièrement la musique venue d'Amérique latine, rendez-vous pour Pasos Prohibidos,

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0: Étaples, sur la Côte d'Opale, le festival Rock en Stock revient pour une 26e édition, un événement gratuit sur 3 jours, les 24, 25 et 26 juillet. Thierry Malfoy, directeur de l'association Rock en Stock Opale, nous en dit plus.
1: Alors, le festival Rock en Stock a été créé effectivement en 1999 par Samuel Wacogne, qui était prof de guitare au Centre Social d'Étaples. Et donc, l'idée au départ, c'était que ses élèves en guitare se produisent sur scène. Donc, c'était vraiment une toute petite manifestation locale. D'année en année, il a fait grandir le projet, il a fait grossir le truc. Et donc, il a rajouté des groupes avec un peu plus de notoriété au niveau local, puis au niveau régional, et jusqu'à arriver à des têtes d'affiche nationales à partir des années 2000, pour arriver au festival qu'on connaît aujourd'hui.
0: Et donc ce festival est gratuit depuis 4 ans. Qu'est-ce qui a fait que ça a changé et comment vous fonctionnez ?
1: Alors, on est gratuit depuis 4 ans parce que on était en très grosse difficulté financière à l'époque. Et on a fait ce pari de passer en gratuit. Bon, alors, cette gratuité, elle n'est possible que parce que nous sommes subventionnés par la région, le département, la communauté d'agglomération, la CA de Bézem et les villes d'Étaples, du Touquet et de Sainte-Cécile-Plage, enfin Camier, donc qui nous apportent à la fois un soutien financier et un soutien technique. Et donc l'idée, c'était de passer d'une formule payante avec des têtes d'affiche peut-être un peu plus importantes à une formule gratuite plus ouverte au public. Et donc on est passé de 2-3 000 personnes jusqu'à 15 000 l'an dernier. Donc on compense par le nombre de personnes, ce qu'on ne fait pas en billetterie.
0: Et donc, comme chaque année, c'est toujours une superbe ambiance et un magnifique endroit aussi qu'on peut décrire quand même, le port départemental d'Étaples-sur-Mer, au bord de la Canche.
1: On est exactement sur le port départemental, oui. Alors, avec vue sur la baie de Canche, vue sur la Canche, et cette année, donc, on a choisi d'orienter différemment notre scène, de façon à laisser la possibilité aux spectateurs de profiter du spectacle de la Canche, justement, en espérant un superbe coucher de soleil en fin d'après-midi lors de ces 3 journées.
0: Et donc, ils pourront assister à plusieurs concerts. On va commencer en évoquant donc cette programmation. On va commencer par parler de Sergent Garcia. Donc, c'est 16 musiciens, c'est ça au total ?
1: Oui, absolument. Donc, Sergent Garcia, c'est une grosse formation avec beaucoup de cuivre. C'est une musique qui est très ensoleillée, hein, puisqu'ils font de la cumbia, de la salsa. Donc, je pense que dès le vendredi soir, l'ambiance sera festive. Et donc, on a sur cette soirée une formule un peu plus musiques actuelles avec Jeune Lion, qui est un rappeur montant, avec Yolang Bashing, avec Madness, avec Nord Noir qui sont un groupe calaisien qui font, ils appellent ça du Cold Gaber, c'est une espèce de techno assez vive. Donc, qui va nous permettre de finir la soirée en dansant. Donc, on essaye de faire la part belle. Donc, une tête d'affiche qui va être un petit peu la locomotive. Et puis, derrière, un certain nombre de groupes qui sont soit des groupes en devenir, soit des groupes montants, et auxquels on permet de se produire sur notre scène.
0: Oui, des artistes émergents essentiellement de la région, d'ailleurs.
1: De la région, d'un peu plus loin, puisque si on parle de Jeune Lion, c'est un Parisien. Si on parle de Emma Ocor-Montreuil, ils sont de la région de Reims, etc. Mais effectivement, on a quand même une belle coloration régionale.
0: On peut parler aussi de Bertrand Belin, donc ça, ce sera le samedi. Lui, c'est plutôt pop, chanson française.
1: Ouais, le samedi, la soirée plus axée pop, effectivement, avec Bertrand Belin, qu'on ne présente plus, avec Pamela, Malo, qui sont des artistes un peu émergents français, avec Vinitiative, qui ont gagné notre tremplin, et puis Fleuve, qui est un groupe assez original, puisqu'ils font de l'électro, mais en mixant aussi des instruments traditionnels bretons.
0: Ah oui, d'accord.
1: Voilà, on finira la soirée là-dessus, donc pareil, théoriquement, on finira la soirée de samedi aussi en dansant.

0: Et pour terminer, dimanche, il y a les Nordistes qu'on ne présente plus, Marcel et son orchestre.
1: Alors le dimanche, là, on va avoir du boulot nu sur scène parce qu'effectivement, on n'a que des formations qui sont des formations importantes en nombre de musiciens avec l'Orchestre international du VTEX où ils sont 18. Donc c'est pareil, c'est une espèce d'énorme fanfare balkanique qui distille vraiment une musique très festive. Donc ce sont des musiciens lillois, enfin du nord de la France et de la Belgique. On aura la particularité du dimanche aussi chez Marcel, qui est un groupe dans lequel on retrouve en tant que leader Samuel Wacken, dont je parlais tout à l'heure, qui a créé le festival et qui va être cette fois de l'autre côté de la barrière, puisqu'il sera sur scène. On aura les Turbulettes, qui est un groupe montreuillois qui se proposera d'animer la scène pour le jeune public. Donc c'est un concert assez déroutant, puisque c'est des sonorités plutôt très très rock, avec en fond des comptines et des chansons de notre enfance. Donc on aura ça, on aura évidemment Marcel et son orchestre, hein, qu'on ne présente plus, ils sont les ambassadeurs de la Côte d'Opale. Les Cut Capers, qui sont une formation londonienne aussi, donc pareil, une grosse formation avec beaucoup de cuivre et un mix de rap, de rock, de salsa. Et on finit avec les Ramoneurs de Menhir, donc qui sont un vieux groupe français, un groupe de vieux briscards, puisqu'ils sont emmenés par Laurent à la guitare, qui était le guitariste des Berruriers Noirs, et accompagnés eux aussi par des musiciens bretons. Il y aura encore du biniou le dimanche soir.
0: Bon, en même temps, ils sont près de la mer aussi, donc finalement, ils vont se retrouver un petit peu...
1: Oh, bah dans l'ADN étapoise, qui est une ville quand même côtière, on sait que l'influence des musiques celtiques, elle est importante.
0: Voilà, c'est ça, exactement. Vous l'avez dit tout à l'heure, on va avoir du boulot, notamment le dimanche, nous, sur scène. Quand vous dites nous, c'est toute l'équipe de l'association. D'ailleurs, il y a à peu près combien de bénévoles, notamment et...
1: Alors, il y a une centaine de bénévoles qui travaillent sur le festival Rock on Stock. Différentes équipes, hein, puisque les bénévoles sont à la fois au service du public, je dirais, hein, que ce soit sur les bars, sur l'accueil à l'entrée, mais aussi au service des artistes, puisque j'ai une équipe qui est sur scène et qui aide les artistes à décharger les instruments, etc. On fait également nous-mêmes la restauration pour environ 200 personnes, hein, midi et soir, puisque quand on ajoute les 100 bénévoles, les artistes, les techniciens, les secouristes, les agents de sécurité, etc., ça fait une assez grosse équipe. Donc voilà, on reçoit tous ces gens donc à la guinguette, ce qu'on appelle la guinguette d'Étaples, qui est un endroit magnifique, hein, c'est un bâtiment qui donne à nouveau sur la baie de Canche et qui est entouré d'arbres, d'un espace engazonné. Donc le site de Rock en Stock, c'est un très joli site.
0: Et d'ailleurs, si on veut devenir bénévole, est-ce que c'est possible, alors plutôt pour l'année prochaine ?
1: Oui, il est encore possible. On est toujours à la recherche en fait, plus on est de fous, plus on rit, hein, comme on dit. Donc, on est toujours à la recherche de talents. S'il y a des gens qui se sentent une âme de bénévole sur un festival, je pense qu'ils trouveront facilement sur notre site internet comment s'inscrire et venir nous rejoindre.
0: Et pour terminer, on rappelle que Rock en Stock, ce ne sont pas que des concerts, c'est aussi des animations. Qu'est-ce qu'il y a à côté de tout cela ?
1: Tout un tas d'animations qui vont permettre à la fois aux enfants de s'éclater, puisqu'on leur met à disposition un manège gratuit. Je parlais tout à l'heure des instruments géants qui vont être disposés sur le site et que les gens vont pouvoir tester, essayer. Et puis les traditionnels quiz qui permettent de gagner des petits cadeaux, les courses en sac. Il y a du jeu traditionnel des Hauts-de-France. Il y a vraiment, à partir de midi chaque jour, hein, on ouvre l'espace, même si les concerts démarrent un petit peu plus tard. Le site est ouvert et on peut passer une journée entière sur le festival Rock en Stock, même trois journées entières d'ailleurs.
0: Et un petit conseil pour terminer, pratico-pratique déjà, où on se gare et comment on fait pour être sûr de pouvoir accéder au concert, parce qu'il y a quand même une jauge, évidemment, en termes de sécurité, c'est important.
1: Oui, tout à fait. Donc l'espace est ouvert, donc effectivement, on ne peut pas recevoir plus que 7000 personnes par soir, mais cela dit, Pour l'instant, la question s'est jamais posée de refuser du monde. Et puis, quant à la question du stationnement, Étaples est une ville assez vaste. Il y a un certain nombre de parkings qui sont fléchés et qui permettent à tout à chacun d'accéder facilement au site du festival.
0: Et si vous voulez en savoir plus sur la programmation donc de Rock en Stock à Étaples cette année, les 24, 25 et 26 juillet, rendez-vous sur le site www.rockenstock.fr. Ce sujet a été réalisé par Banquise FM. 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

0: À Saint-Augustin, près de Thérouanne, dans le Pas-de-Calais, l'association À Travers Champs a pour but de promouvoir l'art et la culture en milieu rural. Sur un espace naturel de 3 hectares, elle propose de se retrouver, se ressourcer et d'assister à de nombreux concerts et spectacles, notamment cet été. Pour en parler, Frédéric Janin, attaché de production, et Gérard Cellier, président.
1: Alors, À Travers Champs est né en 98. C'était un lieu où il y avait déjà à l'époque des plasticiens, des constructeurs, voilà, qui travaillaient sur place. Et puis, ces membres fondateurs, de fait, un jour, ils ont décidé de mettre une structure juridique au-dessus pour l'ouvrir au public, tout simplement. Et donc, À Travers Champs est né de cette façon.
0: En 1998.
1: En 1998.
0: Et donc, c'est un espace culturel au hameau de Saint-Jean, à Saint-Augustin. Donc, près de Saint-Omer, dans le Pas-de-Calais.
1: Oui.
0: Et aujourd'hui, il y a 3 hectares. On y retrouve quoi et qu'est-ce qu'on peut y faire?
1: Alors, 3 hectares. Alors, d'une part, il y a le jardin pédagogique. Il y a un jardin ornemental, je dirais. On dirait presque un parc avec une foultitude de végétaux, qui est un outil pédagogique aussi, où on trouve des plantes sauvages, des plantes maîtrisées, des roses, bref, voilà. Après, il y a la zone où il y a le chapiteau. Et puis, pour tout décrire, c'est assez difficile pour moi de créer des images par les paroles. Donc, à savoir qu'À Travers Champs, depuis son origine, a pour vocation d'être un lieu de création, de production, de diffusion.
0: C'est ça, je me permets. J'allais vous demander, à vous aussi, peut-être Frédéric, quel est votre objectif concret, votre but depuis 98, c'est encore plus aujourd'hui?
2: Alors depuis 98, alors moi j'y étais pas à cette époque-là, mais ça a vocation à ouvrir le champ des pratiques artistiques au plus grand nombre et aussi sur toutes les pratiques artistiques. Donc il peut y avoir aussi bien de la musique, du théâtre, les arts plastiques. Voilà, il y a toutes ces disciplines-là qui sont programmées au sein du centre culturel d'À Travers Champs. Et il y a aussi une partie qui est dédiée à la production, en travaillant avec des artistes de la région et leur offrant la possibilité de pouvoir se diffuser sur d'autres secteurs et de travailler aussi sur la communication et d'être un peu aussi une sorte de tremplin.
0: Alors ça peut être quel genre de spectacle? On va parler aussi de ce qui est prévu pour cet été, mais tout le long de l'année, qu'est-ce que vous pouvez proposer?
1: Alors c'est pluridisciplinaire, c'est-à-dire que par principe, il n'y a pas de limite. C'est-à-dire que tous les genres, tous les modes d'expression, tous les langages doivent s'y retrouver. Puisque moi, je pars du principe que l'art, la culture, entre guillemets, ce sont des langages, ce sont des modes d'expression. Et alors, le principe aussi d'À Travers Champs, c'est de se dire, pour se parler, pour se comprendre, il faut se rencontrer. Alors, de fait, c'est le principe, et c'est pour ça qu'effectivement, tous les genres, tous les styles doivent s'y retrouver, pour qu'il y ait des échanges entre les différents acteurs et les différents publics surtout. Tous les publics doivent être accueillis, quelle que soit la génération, quelles que soient les origines sociales, quelle que soit, voilà. C'est un grand champ, je dirais, c'est un grand lieu de communication entre les êtres.
0: Et tout ce que vous faites, tout ce que vous proposez ne s'arrête pas à Saint-Augustin, puisque vous intervenez aussi en extérieur.
2: Voilà, dans le cadre de la production notamment, on intervient dans les collèges, comme au collège de Thérouanne, qui est juste à côté de l'espace culturel. On intervient aussi en centre pénitentiaire, comme celui de Longnes, et
0: donc
2: puis dans différentes communes.
0: Et on évoque donc surtout aujourd'hui ce qui est prévu pour cet été, avec un festival qui revient pour la 5e édition, le festival À Travers Champs, voilà, c'est le même nom que votre association. Ce sera le samedi 22 août, avec une ouverture des portes à 16h30, début des concerts à 17h30. On va d'abord évoquer la programmation musicale, c'est très punk rock, mais
2: voilà,
0: en même temps familial aussi.
2: Voilà, c'est ça. C'est un public qui est très ouvert. Comme disait Gérard, c'est aussi bien des familles, des personnes qui sont fans de cette musique-là, du punk, d'autres qui viennent pour découvrir ou qui ont l'habitude de venir aussi à Travers Champs pour voir un peu ce qui s'y passe. Et du coup, ils découvrent un petit peu les différents artistes qui seront programmés.
0: Alors, on va donner quelques exemples. On ne peut pas parler de toute la programmation, mais en tout cas, il y a différents groupes avec différents styles, toujours autour du punk et du rock. Nous, ce qu'on aime bien, c'est mettre en avant aussi les groupes de la région. Donc, il y a autant des groupes belges que de la région. Il y a Radio Cagette, par exemple, qui, eux, viennent de Lille. Qu'est-ce qu'ils vont proposer ? C'est un rapport avec la radio, alors ?
2: C'est ça. Bah, c'est par rapport à la radio. Et en fait, eux, ils vont jouer... Entre chaque concert des groupes qui sont programmés pour permettre une animation,
0: une transition
2: entre les groupes et il y a une interaction comme ça avec le public. Voilà, c'est très festif, c'est très drôle comme programme.
1: En fait, c'est Radio Cagette, c'est un peu sous forme de jeu radiophonique en fait. Voilà, donc c'est cette ambiance, effectivement, on a bien.

0: Donc ça c'est le 22 août, le festival à travers champs, et puis on peut aller un peu plus loin le 19 septembre, vous participez à un événement régional qui s'appelle Jardin en Seine. Qu'est-ce qu'on va pouvoir faire et découvrir?
1: C'est ça, alors en fait ce sera la deuxième édition de Jardin en Seine, qui est une opération qui est régionale. Et dans ce cadre-là, on aura différents groupes, alors comme on a l'habitude de faire, qui vont être très variés cette fois-ci, avec Nestor, qui est un spectacle de la compagnie Le Cirque du Bout du Monde, qui nous vient de Lille. Il y aura la conteuse Shirin Alansari, qui interviendra dans les jardins du hameau de Saint-Jean. Le Beau Milo, voilà, un groupe orchestre musette à l'ancienne, qui va venir pour en fin de journée. Pour faire danser ceux qui ont envie de se réchauffer un petit peu. Et après, on a deux autres compagnies de la région, la compagnie H3P qui est de Boulogne-sur-Mer et la compagnie J'ai tué mon bouc avec le spectacle Lieu de nulle part.
0: Finalement, entre le festival plutôt punk rock le 22 août ou cet événement, vous trouvez toujours des compagnies avec des noms assez drôles ou originaux, c'est vrai quand même, il faut le relever.
1: C'est vrai, c'est eux qui choisissent qui choisissent les noms. Après,
0: c'est atypique quand même, mais c'est ça aussi qui fait votre association finalement, que ce soit original et.
2: C'est-à-dire, on choisit les spectacles. Et il s'avère que les compagnies ont des noms plutôt rigolos.
0: Ouais.
2: Mais voilà, ça en fait, pas... on choisit. C'est le spectacle qui, c'est pas le titre obligatoirement de la compagnie, quoi. Et alors justement là, à travers ce qu'on disait, il y a le punk, là il y a le jardin en scène, il y a du théâtre, il y a du mime, il y a du conte, Il y a tout ça, effectivement, je reviens en disant que tous les styles de musique, ça va de la musique traditionnelle, jazz, tout style musical.
0: Et puis on peut rappeler qu'on peut visiter vos jardins une bonne partie de l'année également. Est-ce qu'on peut repréciser ce qu'on peut y voir et y découvrir?
2: Oh, c'est-à-dire que là, c'est un peu vaste. C'est-à-dire que, je dirais, il y a le jardin bleu, il y a le jardin mosaïque, il y a le jardin des simples... Il y a une roseraie qui comprend à peu près 200 rosiers. Et ensuite, il y a toute une partie sauvage. C'est ce qu'on appelle la part de la nature. C'est-à-dire que c'est un secteur qu'on ne touche absolument pas et où on constate qu'effectivement, très rapidement, il y a une faune et une flore qui vient se réinstaller. Donc ça fait partie aussi de la démarche de réapprendre à observer le monde sauvage, entre guillemets.
0: Et quand vous parliez de la roseraie, par exemple, qu'est-ce qui entretient tout ça?
2: Alors, c'est la jardinière, je dirais. C'est surtout Françoise qui...
0: Qui est bénévole?
2: Qui est bénévole et un petit peu propriétaire des lieux, quand même.
0: Ah!
2: Voilà, dont je suis le compagnon, d'ailleurs. Hein. Mmh. Donc, c'est Françoise qui, effectivement, est la metteuse en scène, je dirais, des jardins. Voilà. Moi, je suis l'employé, je dirais, du jardin. C'est-à-dire que moi, je prends plutôt les grandes surfaces, c'est-à-dire je me promène, entre guillemets, avec le tracteur pour les espaces à tondre, les entretiens des arbres, bref, les lagages, des choses comme ça.
0: Et est-ce que parfois, ça peut être le rôle aussi des bénévoles de vous aider là-dedans, à côté de la mise en place de tous les événements?
2: Bien sûr. À une époque, effectivement, avec une structure de Fockenberg qui s'appelle Enerlia, à l'époque, on avait monté, ils souhaitaient faire des bocagères et ainsi de suite. Et nous, on avait mis effectivement à disposition les espaces où ils pouvaient effectivement mettre en place leur bocagère et l'arboretum, qui est toujours en place maintenant.
0: D'ailleurs, on peut passer le message. On peut aussi devenir bénévole et on n'hésite pas à vous contacter. Et un dernier mot sur les bars plein air aussi, que vous proposez également jusqu'au 7 août.
1: C'est ça, on organise depuis maintenant, c'est la deuxième année, je pense, qu'on organise ces bars. Donc les bars de plein air ont lieu tous les vendredis, jusqu'au 7 août, c'est ça, à partir de 18h jusqu'à 22h, où les gens peuvent venir, en fait c'est totalement gratuit.

0: Il y a un petit bar en extérieur qui est installé et souvent il y a des groupes de musique qui sont aussi présents ou des DJ qui sont là pour la soirée.
1: Et si vous souhaitez donc en savoir plus sur toute la programmation de l'association À Travers Champs à Saint-Augustin, près de Terouanne, dans le Pas-de-Calais, rendez-vous sur la page Facebook À Travers Champs, sur laquelle vous pourrez également réserver pour visiter leur jardin. Ce sujet a été réalisé par Banquise FM. 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

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En voici un autre maintenant.

0: Alors que le soleil était au zénith en cet après-midi de 1er mai, nous nous sommes retrouvés par hasard dans le quartier de Oisem à Lille. Mais très vite, nous nous sommes aperçus qu'il se passait quelque chose. La foule était plus que dense, la musique et la bonne ambiance étaient à leur comble. Sur la scène devant la Maison Folie Oisem, on pouvait lire en lettres capitales le nom du festival, la Louche d'Or. Nous avons décidé de trouver un acteur incontournable pour comprendre les origines de ces festivités.
1: Moi, c'est Bernard Piguin, j'étais président de l'ATACAFA, l'association qui a créé le festival de la soupe en 2001. Donc voilà, j'ai participé au début du festival et à sa création. Au départ, l'idée de la soupe, c'était de faire un grand événement populaire sur Oisem. L'idée de la soupe, c'était le mélange, le côté universel. ATACAFA, ça veut dire culture en arabe. Et c'était justement une association qui était ouverte sur les cultures du monde. Et donc la soupe, ça nous allait totalement. Donc c'était l'idée d'une participation des habitants au travers de soupes, etc. Et en même temps, un festival culturel, artistique, avec spectacle. Ça a énormément évolué parce que déjà le quartier a évolué. Et puis au départ, quand on a créé le festival, il y avait 5000 personnes. Maintenant, il y en a 40 000. C'est devenu un gros truc. Mais ce qui est bien, c'est que ça garde son âme du départ. Les gens participent. Font leur soupe, font leur stand, viennent déguiser. C'est l'esprit de la soupe. Le premier gagnant de la soupe, c'était un sherpa tibétain qui l'a gagné. Il y a trois gagnants, louche d'or, louche d'argent, louche de bronze. Voilà.
0: Et justement, nous avons assisté à la remise des trophées à 17h, où nous avons pu saluer Maria, qui, après deux autres participations en tant qu'accompagnante, a décidé de prendre les rênes cette année. Et c'est pari gagnant, puisqu'elle vient de convaincre tout le jury avec son gazpacho, dont elle nous livre maintenant le secret.
2: Okay. Déjà, bravo pour votre victoire. Là, on a la Coupe d'Or devant nous. Comment vous le vivez ?
3: Bon, merci. Mais en fait, les vivres, j'étais avec mes amis tout à l'heure là, et c'est un peu irréel, c'est une sensation. Nous, on n'est pas là pour gagner quoi que ce soit. En fait, c'était plutôt organiser un apéro chez moi pour faire une soupe et passer un moment convivial entre nous, comme on peut passer un autre week-end. Et cette soupe, en fait, on ne l'avait jamais goûtée, alors que c'est une soupe froide espagnole. En fait, ça a été une nouveauté pour nous. Et la recette, c'est des amandes. Et en fait, on sépare les amandes. Bon, on doit les éplucher. On l'a fait à la main, 3 kilos. Donc, il faut d'abord les cuire dans l'eau bouillante pendant une minute. Et on était tous avec les bouts de doigts, mais vraiment brûlés. Et après, on sépare en deux ceux qui sont pas cuites, on va dire, et c'est qui on va torréfier dans une poêle avec du sel et de l'huile d'olive. Et après, on mélange les deux, on ajoute de l'eau, on les laisse pendant une nuit. Et après, dans un mixeur, parce qu'il faut beaucoup de puissance, on trempe du pain, on les met dedans aussi, 2 cuillères de vinaigre, du sel, on les laisse mixer. Et après, on va ajouter l'huile d'olive comme ça, petit à petit, et ça va créer une émulsion. Et on la met au frigo, et après, il y a la garniture avec les raisins blancs. Et franchement, je ne savais pas que les raisins blancs, il a été vraiment les stars. Moi, je viens de l'Espagne, du centre de l'Espagne. Mais c'est une soupe qui vient du sud.
0: En fait, les bols de soupe reflètent bien le quartier. Ils apportent des origines et des notes différentes, tout comme ses habitants. Mais alors, c'est quoi exactement le quartier de Oisem ? Le président d'ATACAFA nous en dit plus, complété ensuite par un serveur d'un bar emblématique du quartier.
1: C'est un quartier qui est assez central, mais en même temps qui est resté très populaire, qui s'est constitué quand même beaucoup autour de son marché. C'est un des plus grands marchés de France, donc ça a apporté un côté multiculturel. De mélange, etc. Donc on était, avec la soupe, on était vraiment dans cette dynamique-là. Quoi. C'est dans le quartier, mais c'est ouvert au monde, bien sûr.
4: Et le quartier, c'est un quartier très cosmopolite. C'est un quartier un prolétaire de Lille. Donc le quartier des mineurs historiques, puis ensuite le quartier qui, avec les loyers bas, a accueilli la première vague d'immigration des années 60 et 80 et qui s'est tout doucement gentrifié jusqu'aux années 2020. Donc maintenant c'est un milieu très cosmopolite où il y a toutes les tranches d'âge, des étudiants, des travailleurs, des travailleuses. C'est un énorme mélange de cultures, de générations. C'est incroyable comme quartier. Les concerts, c'est plein de musiques différentes, plein de musiques du monde. La fête de la soupe en soi, toutes les soupes, c'est des soupes de toutes les origines, tous les goûts différents. Et après ça, la fête, ça rassemble absolument tout le monde. C'est vraiment un moment de communauté qui s'inscrit parfaitement dans Oisem. Il y a le risque, un peu comme le carnaval de Dunkerque, que ça ramène beaucoup de gens par curiosité ou pour simplement faire la fête et boire des coups. La grosse différence, c'est que c'est une fête qui demande pas beaucoup plus de choses que de préparer une gamelle de soupe et de venir goûter et ensuite de se balader dans les parcs, aller dans les bars, écouter les concerts. Ça ressemble plus à un festival en fait qu'à une fête traditionnelle. Donc je pense qu'elle peut difficilement être dénaturée à partir du moment où les gens restent respectueux et que l'esprit de la fête est respecté. On gardera ça toujours, même s'il y a de plus en plus de gens, même si on double le nombre de personnes qui passent à la fête, ça restera la même, je pense.
2: Au fur et à mesure que la journée s'écoulait, la louche d'or avait mis tout le monde d'accord.
5: En arrivant à Lille, ce qui m'a un peu marqué, c'est vraiment l'ambiance chaleureuse, surtout dans le quartier Oisem. Et c'est pour ça que je suis là pour la fête de la soupe. Une fête où il y a mes amis qui sont là, des gens que j'ai déjà croisés, qui permet d'approfondir un peu plus les relations amicales.
2: Et du coup, vous trouvez que la fête de la soupe, elle s'inscrit parfaitement dans le quartier d'Oisem ?
5: Franchement beaucoup, parce que déjà au niveau 1 des musiques, enfin on appelle ça musique du monde, mais ce qu'on a écouté c'était beaucoup de la musique issue d'Afrique, du Bénin, et aussi des musiques un peu classiques de culture française, de variété française, et c'était vraiment cool d'être là dans cette ambiance. Et je pense qu'il n'y a que ça à Oisem où plusieurs types de profils se retrouvent à danser sur des variétés françaises et de toute culture, de toute classe sociale, et ça c'est franchement sympa.
6: C'est ma première fête de la soupe depuis que j'habite à Lille. Donc là, je découvre et c'est super sympa. Il y a les concerts et tout, c'est trop bien. Franchement, je kiffe trop. Je trouve que la fête de la soupe, c'est exactement ce qui correspond à Oisem parce qu'il y a des concerts Free Palestine, antifascistes, etc. Donc je trouve que c'est exactement dans le thème. Donc j'adore, j'aime trop.
7: Moi, j'avoue, je savais pas que la soupe, ça se fêtait, mais c'est marrant et franchement, beaucoup d'ambiance et les concerts, c'était cool. Donc ouais, c'est la première fois, ouais. Bah, j'ai pas vu beaucoup de soupe, mais beaucoup d'alcool en tout cas.
8: Beaucoup d'alcool et beaucoup de personnes engagées, ça c'est super cool. Franchement, ça se voyait que tout le monde était ici par plaisir, que tout le monde a kiffé son moment, il n'y avait aucun jugement, tout le monde s'entendait bien avec tout le monde, beaucoup de rencontres. Franchement, trop cool. Enfin, franchement, on garde un carrément bon souvenir. Et franchement, c'est l'année prochaine, maintenant qu'on sait à quoi s'attendre, l'année prochaine, je pense que ça sera encore mieux du coup.
9: C'est la première fois que je fais la fête de la soupe. C'est très drôle la fête de la soupe. Je n'ai pas soupé, malheureusement. C'est une belle aventure. Je conseille à beaucoup de gens de venir ici. Les gens sont très ouverts, très bienveillants et très cool.
10: C'est votre ballon ou quoi ?
9: On dirait juste Oisem en mode XXL.
2: Lors de ce vaste après-midi, les visiteurs n'ont peut-être pas tous pu goûter les soupes qui ont rapidement été en rupture de stock. Mais les concerts gratuits, le petit bouillon prévu pour les enfants et les vendeurs de glace étaient les bienvenus. Au beau milieu de la nuit, l'averse a sonné, la fin des festivités. Nous sommes allés retrouver Gaspard, un barman du quartier.
4: C'est seulement en renfort, j'ai bossé de 17h à 1h30 du matin.
2: C'est la première fois que tu fais la fête de la soupe ?
4: En tant que serveur, non. J'ai fait 3 fêtes de la soupe en tant que serveur et j'ai réussi à faire une fois la fête de la soupe en dehors du bar.
2: Et là, ton état de fatigue, il est comment ?
4: Je suis au bout du rouleau, mais c'était très chouette. Ça s'est pas arrêté une seule seconde, la queue, elle sortait du bar. Vraiment, c'était blindé. On n'a pas eu le droit de fermer tard, entre guillemets. On a été obligé de fermer à 1h. Le rangement, il a été assez long, mais l'avantage, c'est qu'on était 4 pour la fermeture. On a mis, allez, 1h30 de rangement supplémentaire par rapport à d'habitude. Et j'ai eu l'impression aussi qu'il y avait plus de gens à Oisem. De toute façon, tous les ans, j'ai l'impression qu'il y a encore plus de gens à la fête de la soupe, que ça ramène de plus en plus de monde. On retrouve toujours la même ambiance, mais c'était plus dense, on va dire.
2: Une petite conclusion ?
4: Faut vraiment vivre ça pour comprendre ce que c'est exactement.
2: Nous étions venus pour goûter des soupes. Finalement, il était déjà trop tard pour ça. Mais à Oisem, ce n'est peut-être pas le plus important, car la vraie recette, elle est ailleurs. Dans la musique, dans les rencontres, et dans cette ambiance qu'on ne peut comprendre qu'en la vivant.
0: C'était un reportage sur la Louche d'Or proposé et réalisé par Manon Manceau pour RCV 99 à Lille.
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4: C'est un canal qui va relier deux bassins. Donc ils ont prévu une grosse retenue d'eau. Cette bassine qui serait à Alaine, en fait c'est une retenue collinaire. 65 hectares, hein. La bassine c'est 65 hectares. Et avec une digue de 42 mètres de hauteur, 14 millions de mètres cubes d'eau. C'est l'équivalent de 22 fois la bassine de Sainte-Soline. Hein. Toujours dans leur démarche de greenwashing, ils disent qu'il ne va pas y avoir de consommation d'eau parce que le canal est étanche. Et donc ils vont pomper l'eau de l'Oise jusqu'à cette bassine-là. Un système de pompage qui est gigantesque, 14 mètres cubes à la seconde, enfin, c'est des pompes très très puissantes. La consommation électrique pour faire fonctionner ce canal serait équivalente à la consommation domestique d'une ville de 30 000 habitants. Donc c'est pas du tout un projet écolo, hein. C'est un projet très technologique et très énergivore. Et un canal de cette nature-là, il n'y a rien d'écolo, hein. C'est pour enrichir le BTP. Ouais.
5: Parce que les grands projets inutiles, ça sert surtout à engraisser les marchands de béton et de BTP avec des monstruosités comme cette gigabassine, grande comme 22 fois celle de Sainte-Soline, l'une des innombrables horreurs qui jalonnent le monstrueux projet du méga-canal. Méga-canal, méga-scandale. Méga-scandale écologique et méga-scandale financier. Coût annoncé par les promoteurs, 7 à 8 milliards d'euros d'argent public. Coût estimé, au moins 10 milliards d'euros pour le moment. 10 milliards raflés par les mafias Bouygues et Vinci. Méga scandale dans un assourdissant silence médiatique, en une période où l'on fait les poches des pauvres pour boucler le budget. Rares sont les médias qui informent sur le méga canal, dont le nom officiel est le canal Seine-Nord Europe. Pharaonique projet parfaitement inutile et destructeur. Tracé, prévu en parallèle d'un canal Compiègne-Cambrai déjà existant et qui n'est pas utilisé au maximum de sa capacité. Sans parler des lignes de chemin de fer qui existent déjà sur cet itinéraire. Les travaux du méga canal ont déjà commencé. Objectif, 107 km de longueur, 54 mètres de large, 4,5 mètres de profondeur, 78 millions de mètres cubes de terre excavée, 7 gigantesques écluses sur le parcours, dont l'une donc équipée d'une gigabassine grande comme 22 fois celle de Sainte-Soline, superficie de la bassine 65 hectares, avec une digue de 42 mètres de hauteur pour une retenue d'eau de 14 millions de mètres cubes d'eau. Le méga canal, c'est en prévision 3300 hectares de terres agricoles détruites, ainsi que des zones humides et zones Natura 2000, plus de 300 espèces d'animaux protégées impactées, des paysages ravagés et des vies de riverains transformées en cauchemars, car les camions seront toujours là. Méga arnaque. Salut les amis, c'est JBD pour Polémique, c'est lavoixoff.com et votre radio libre préférée, Méga Canal, non merci. Et pour évoquer les horreurs et méga scandales de ce méga canal, nous allons passer une heure ensemble avec Lucie et Pterois, deux membres de Méga Canal Non Merci, rencontrés au Festival des Résistantes. C'était en Normandie en août 2025. Bonjour Lucie.
6: Bonjour, bonjour à tous.
5: Bonjour Pterois.
4: Bonjour et bonjour à tous ceux qui nous écoutent.
5: Ravi de vous rencontrer, hélas pour se raconter des choses pas drôles. Vous aurez peut-être entendu parler de ce grand projet inutile, mortifère et destructeur qu'on appelle le méga canal. Lucie.
6: Alors le méga canal qu'eux appellent le canal Seine-Nord Europe, c'est un canal qui fait partie d'une grande liaison Seine-Esco et qui vise à relier par le fluvial la Seine aux grands ports européens, donc à tout le réseau à grand gabarit en Belgique, aux Pays-Bas, etc. Donc le but, c'est de faire passer des bateaux porte-conteneurs qui vont jusqu'à 4400 tonnes entre la Seine et l'Europe, le reste de l'Europe.
5: Mais il n'y a pas déjà des lignes de chemin de fer qui existent depuis le 19e siècle qui font ça ?
6: Si, il y a des lignes de chemin de fer, non seulement des lignes de chemin de fer, mais surtout un canal qui existe déjà et qui fait exactement le même trajet. Donc là, pour situer un petit peu géographiquement, on est entre Compiègne et Cambrai. Donc plus gros, on est entre Paris et Lille. C'est un trajet qui existe depuis des années, notamment depuis le canal du Nord, creusé au XXe siècle, entre Compiègne, un peu plus haut que Compiègne, et Cambrai, au Bain-Cholobac. Donc c'est un canal qui existe, qui est utilisé aujourd'hui pour du transport fluvial. Tout le long de ce canal, il y a des silos à grains, il y a des ports, etc. Et il est utilisé. Il n'est pas utilisé au maximum de sa capacité. Et aujourd'hui, ils veulent construire, plutôt que de changer ce canal-là, plutôt que de le rénover, plutôt que de l'entretenir, etc., ils veulent construire un nouveau canal juste à côté. Il fait exactement le même trajet. Il y a même des endroits où ils se chevauchent. Donc, ils envisagent de creuser 107 km de terre pour faire passer des bateaux plus grands.
5: Allez, je vais me faire un petit peu l'avocat du diable. Oui, mais ça fera moins de camions sur la route, donc voilà, mon bilan carbone, tout ça.
6: Oui, oui, c'est leur argument. Ils se présentent comme un grand projet écologiste et c'est un argument qui essaye de parler aux habitants des Hauts-de-France, parce que tous les habitants des Hauts-de-France de ce coin-là, qui ont déjà pris la route, et notamment l'autoroute A1 qui relie Paris à Lille, ont toujours vu énormément de camions sur l'autoroute et trouvent ça parfois pénible, ça crée des embouteillages, etc. Le problème, c'est que on le sait, ce canal n'enlèvera quasiment pas de camions sur l'autoroute. À la limite, il pourrait peut-être, avec des grosses hypothèses en lesquelles on ne croit pas, réduire l'augmentation de camions sur l'autoroute. C'est-à-dire que le canal, pour sa rentabilité, se base de toute façon sur une augmentation constante du nombre de camions et de la quantité de matériaux et de marchandises transportées, que ce soit par la route ou par n'importe quel moyen de transport, et ils essayent d'en capter une petite partie. Sauf que bientôt, les camions, ils émettront moins de CO2, en tout cas, moins de gaz à effet de serre qu'aujourd'hui, parce que le parc des camions va être électrifié, et que les bateaux, même s'ils arrivent à faire fonctionner ce canal, ce qui n'est pas du tout sûr, même s'ils arrivent à transporter des marchandises sur ce canal, etc., on sait qu'ils vont prendre plus aux ferroviaires qu'aux routiers. Donc ils vont participer à continuer à enterrer le fret ferroviaire qui fonctionne pourtant très bien et qui n'est pas du tout surchargé dans les Hauts-de-France. On veut du

0: Planète Boom Boom, on veut du fret ferroviaire ou fluvial si c'est sur des canaux déjà existants.
1: Fret ferroviaire, nous on a des goûts basiques, on aime le service public, les bonnes recettes de grand-mère, on veut du fret ferroviaire.
0: Il y en a assez des cohortes de camions et de ces grands projets inutiles à la méga canal, 10 milliards d'euros d'argent public pour 107 km d'horreur entre Compiègne et Cambrai. Réalisation qui ne ferait en rien baisser le nombre de camions. Terrois de méga canal, non merci.
2: Ils ont un slogan qui est 1 million de camions en moins. D'ailleurs, ils disent pas 1 million de camions en moins par rapport à quoi. Et donc, moi, je vais vous dire, en fait, par rapport à quoi. Parce qu'en fait, ils ont fait une étude d'impact, ils ont présenté une étude d'impact de 13 000 pages, extrêmement fouillée, mais il y a des informations qu'on ne trouve absolument pas. Par contre, ils nous donnent quelques informations qui nous permettent de recalculer au final le nombre de camions qu'il y aurait sur le périmètre Senesco en 2035 ou en 2070. En 2025, il y aurait à peu près 89 millions de camions sur la route, sur ce périmètre-là. En 2035, 97 millions de camions sur la route, 8 à 9 millions de camions en plus en 2035 qu'actuellement. Et en 2070, il y aurait 131 millions de camions sur la route. Donc en fait, il n'y a pas 2 millions de camions en moins. Ce qu'ils disent, c'est que par rapport à aujourd'hui, en 2035, il y aurait 8 millions de camions en plus sur la route s'ils construisent le canal, et il y aurait 9 millions de camions en plus sur la route s'ils ne construisent pas le canal. Donc en fait, c'est un jeu de micmac, c'est un jeu de manipulation qui nous fait croire qu'il y aurait moins de camions, mais en fait, eux-mêmes d'ailleurs nous ont dit, il y a un recours qui est en cours, eux-mêmes ont reconnu que le trafic routier allait augmenter et qu'ils ne luttaient pas contre ça. Donc il faut juste voir ce canal gigantesque comme étant un soutien à la croissance du trafic de toutes les marchandises, à la fois du routier, du ferroviaire et du fluvial. Il n'y a absolument pas de remplacement de camions, mais c'est un soutien à la croissance.
0: Bon, j'essaie de me mettre dans la logique capitaliste qui est la maximisation des profits, etc. Mais pourquoi ne pas se servir de ce qui existe déjà? Toute l'infrastructure qui est déjà là, qui est déjà construite, et pourquoi gâcher de l'argent? D'ailleurs, l'argent de qui? Et quand vous dites ils, eux, c'est qui en fait? C'est l'État? C'est des promoteurs privés? Des marchands de béton? En fait, c'est quoi l'intérêt capitaliste même de la chose?
2: Alors le discours officiel, c'est que c'est un projet qui est au service de la croissance. Parce que c'est la croissance, et donc plus de profit, plus de croissance, plus
0: de... La croissance, c'est bien parce que ça fait de l'emploi.
2: Plus de bonheur. Et donc ça ne les gêne pas d'ailleurs de nous dire que grâce au canal, il y aurait 50 000 emplois qui seraient créés en 2070. En 2070. Donc c'est vrai qu'on ne se mouille pas trop en disant ce genre de choses. Sur les ports intérieurs, des plateformes logistiques multimodales, ils appellent ça comme ça, qui serait censé créer de l'emploi local. Alors déjà, il faut savoir que ça fait pas partie du budget des 8-10 milliards dont on a parlé. Il y a plein de choses qui font pas partie de ce budget-là. Et entre autres, à une époque, ils ont ressorti ces plateformes-là du budget pour essayer de dire « maintenant, ça coûte pas si cher que ça ». Ils ont dit qu'ils laissaient ça à l'initiative locale. Donc moi, je trouve ça génial. Ils disent « non, on va pas le payer. Maintenant, c'est les collectivités qui vont le payer et qui se démerdent avec ça ». Donc il y a 4 plateformes. Et là, ils nous disent « grâce à ça, ça va permettre de créer plus de 3200 emplois sur toutes ces plateformes ». En fait, il faut savoir qu'il y a déjà un historique sur lequel on peut s'appuyer. C'est que sur la Saône, à Pagny-le-Château, Pagny-sur-Saône, un port fluvial qui correspond à peu près à ce qui serait fait sur le canal, qui a été créé il y a 30 ans, et aujourd'hui, il y a 200 emplois. Alors qu'aujourd'hui, ils nous disent qu'il y aurait 3200 emplois. La réalité, c'est que sur un truc équivalent, 30 ans après, il n'y a que 200 emplois. Ce slogan de la création d'emplois est un mythe et c'est dégueulasse en fait. C'est un scandale de continuer à nous parler de création d'emplois alors qu'eux-mêmes savent qu'il n'y aurait pas beaucoup d'emplois qui seraient créés là-dessus. Mais comme je le disais tout à l'heure, en fait, ils s'en foutent. Le but du jeu, c'est de créer la plateforme. Après, l'exploitation, ce n'est pas le problème. Et créer la plateforme, c'est du BTP, c'est des VRD, etc. La société du canal avec les 50 000 emplois, c'est qu'ils s'appuient juste sur des hypothèses de croissance irréalistes. En fait, ils disent qu'il va y avoir une croissance de 1,6% par an jusqu'en 2070. Et grâce à cette croissance-là, ça va amener plein de boulot. Alors, l'autorité environnementale à plusieurs reprises, leur a demandé de prendre des chiffres un peu plus réalistes. Et donc, la société du canal a dit, oui, on va prendre des chiffres un peu plus réalistes. Donc, la première année, ça sera moins, la première année, ça sera moins, etc. Mais après, ça sera 1,6% de croissance par an jusqu'en 2070. C'est-à-dire qu'en fait, la société du canal n'a absolument pas répondu sérieusement à l'autorité environnementale qui dit, écoutez, 1,6% par an, faut arrêter les conneries, c'est pas réaliste. Donc, il y a ce premier cynisme, c'est que... ils partent sur des taux de croissance qu'on n'a plus rencontrés depuis plus d'une dizaine d'années. Et puis le deuxième truc, c'est qu'aujourd'hui, le sujet c'est quand même le dérèglement climatique, il faut arrêter les conneries. La croissance nous amène dans le mur, donc c'est important de réfléchir en termes de post-croissance. Comment on a une vie décente, comment on a une vie vivante, humaine, heureuse, satisfaisante, en étant dans des logiques où on ne cherche pas la croissance à tout craint de nos leaders capitalistes. Il y a une irresponsabilité face au réchauffement climatique à essayer de continuer à porter une croissance qui est en fait destructrice.
0: Résumé, le méga-canal ne ferait pas baisser le nombre de camions, bien au contraire, puisqu'il faudrait notamment desservir les ports. Et le méga-canal ne proposerait pas plus d'emplois. Mais qui est donc derrière ce canal Seine-Nord-Europe ? Qui est ce « il » ?
2: Alors ce IL, en fait, c'est la société du canal Seine-Nord-Europe. C'est une SCI, c'est une société, en fait, financée par l'État. Hein.
3: Par nous, en fait, c'est avec nos impôts qu'on va payer cette horreur.
2: C'est que avec de l'argent public. C'est que avec de l'argent public, soit de l'Europe. 40% du budget serait pris en charge par l'Europe et 60% du budget serait pris en charge, une partie par l'État et puis une partie par la région et puis par les collectivités locales. Il y aurait 1 milliard qui serait pris par la région. Au final, ça reviendrait à chaque travailleur de la région Hauts-de-France à donner 500 euros. Aujourd'hui, hein, alors que le canal n'est pas démarré, on a déjà donné chacun 500 euros pour le canal.
4: Le canal, on estime qu'il va coûter au moins 10 milliards d'euros. Dans leurs estimations, jusqu'à il n'y a pas très longtemps, ils étaient autour de 5-6 milliards. Il y avait eu un rapport financier public qui avait estimé que ça serait probablement plus entre 7-8 milliards. Pendant longtemps, ils ont dit non, on va rester entre 5-6 milliards. Bon, aujourd'hui, ils admettent qu'on sera entre 7 et 8 milliards, sachant que les travaux ont à peine commencé. On sait que ça va coûter au moins 10 milliards.
2: En fait, il faut voir que ce canal, en tant que tel, n'apporte aucune richesse. C'est juste pouvoir transporter des produits.
0: Pourquoi un canal alors que l'infrastructure existe déjà ?
2: Parce qu'en fait, ça vient en complément. Ça vient en complément du ferroviaire. Et d'ailleurs, il y a une position assez paradoxale, c'est que aujourd'hui l'État détruit le ferroviaire, alors que dans les hypothèses sur lesquelles le canal s'appuie pour justifier sa rentabilité économique, il fait apparaître une croissance du ferroviaire. Donc oui, en effet, ça existe déjà. Le canal du Nord avait une capacité de 6 millions de tonnes par an à sa construction et à son ouverture. Aujourd'hui, il est utilisé à moins de 2 millions de tonnes, donc il y a encore tout à fait la possibilité de transporter pas mal de choses dessus. Concrètement, il y a des choses officielles, puis des choses plus officieuses. Je pense que ce qui est officieux, c'est le fait qu'il y a un budget de 8, 9, 10 milliards, ou peut-être le double, qui va pouvoir être confisqué, qui va pouvoir être utilisé par toute l'activité BTP qui va construire le canal. L'enjeu, je pense qu'il est plus au niveau de la construction du canal. Après l'exploitation du canal, en fait, je pense que l'État s'en fout. Il faut savoir que la Cour des comptes vient de faire une étude sur les canaux en France et on fait apparaître que juste pour pouvoir remettre à niveau l'ensemble des canaux en France, il faudrait 3 milliards d'euros. C'est-à-dire qu'aujourd'hui, VNF, la structure, l'instance qui s'occupe de la maintenance des canaux, de l'utilisation, de l'exploitation des canaux, tous les ans, il lui manque 100 millions pour pouvoir boucler son budget et assurer la maintenance des canaux. Donc ça, depuis des années. Et il faudrait donc 3 milliards, non pas pour moderniser, mais juste pour maintenir, pour revenir à un niveau d'exploitation. Donc on voit bien que l'État, en fait, se fout complètement du fluvial. Et donc là, d'avoir un méga canal, c'est pas pour pouvoir valoriser le fluvial, c'est pour pouvoir taper dans l'argent public qui va être utilisé pour construire ce canal-là. Ouais.
3: L'idée, c'est de détourner de l'argent public pour engraisser des marchands de béton.
0: Mais en prétextant que c'est un projet écolo.
2: En fait, c'est ça, c'est souvent ce qu'on entend. On dit, attends, c'est un canal, c'est forcément bio, quoi, c'est forcément écolo, c'est mieux un canal que... Et un canal de cette nature-là, il n'y a rien d'écolo, hein, c'est pour enrichir le BTP. Ouais.
0: Eh ben voilà, hein, je comprends vite, mais faut m'expliquer longtemps. Votre serviteur a fini par percuter le pourquoi de ce méga canal à 10 milliards, Bah, tout simplement pour détourner de l'argent public vers les poches de Bouygues et de Vinci. Typiquement le genre de business où il n'y a jamais de mallette de fric qui passe sous les tables.
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0: Thibaut Hatt Robert Bourgi et sa mallette de fric. Chansonnette tout à fait hors propos pour cette émission autour du méga scandale du méga canal à 10 milliards d'euros d'argent public, projet confié à des entreprises aussi vertueuses que Bouygues et Vinci. Cette horreur du méga canal Compiègne-Cambrai est un vieux serpent de mer en eau douce.
2: En fait, c'est un projet qui existe depuis 30 ans. Hein. Il y a eu un moment donné où il y avait un partenariat public-privé qui a été envisagé avec Bouygues et Vinci. Et Bouygues et Vinci se sont désengagés, voyant que le truc n'était pas rentable, pas utile, pas etc. Bouygues et Vinci se sont désengagés, et c'est à ce moment-là que Xavier Bertrand a dit, bah, alors je ne sais pas ce qu'il a dit vraiment, mais moi je le vois comme ça, il a dit c'est pas grave, nous on va le financer, et puis on va vous demander de le construire. Et là Bouygues et Vinci ont dit, bah attends, c'est génial, donc on va le faire. Donc l'enjeu il est là, oui, c'est plutôt d'utiliser l'argent public plutôt que de faire vivre l'hôpital, remettre à niveau le ferroviaire qui est en train de se dégrader, remettre à niveau les 8000 km de voies fluviales aujourd'hui qui existent en France et qui sont plus exploitables.
0: Un projet qui pour le moment, et d'ailleurs ça coûte toujours plus cher à l'arrivée hein, ces trucs-là, 10 milliards d'euros alors qu'il suffirait de 3 milliards juste pour entretenir tout ce qui existe de fluvial à l'échelle nationale.
2: Ouais, de remettre à niveau ce qui existe à l'échelle nationale. Alors c'est vrai que c'est pas des gros gabarits. Hein. Précisément, en fait, la Société du Canal annonce un budget, depuis des années, un budget de 5,1 milliards. Il y a eu une enquête publique et les commissaires enquêteurs, dans leur synthèse, on parlait d'un budget avant travaux de 7 à 8 milliards. Et ça, ça fait pratiquement un an. Mais depuis, la Société du Canal continue toujours à dire que ça ferait 5,1 milliards. Donc, en fait, il y a un mensonge assumé depuis au moins un an et puis beaucoup plus de temps que ça de la part de la Société du Canal sur le budget à prévoir. Oui. Je voudrais revenir sur un point qui est là aussi qui est choquant. Enfin, on parlait tout à l'heure du fait que c'est un canal qui est financé avec de l'argent public. Comment ils justifient économiquement leur micmac ? En fait, ils justifient économiquement leur micmac en disant que grâce au canal, puisque il y aurait moins de camions que s'il y en avait plus, hein, ouais, ils se payent sur ce qu'on appelle les externalités négatives du routier. Alors, qu'est-ce que ça veut dire ce micmac ? Les externalités négatives, c'est des choses qui sont occasionnées par une activité, mais qui sont pas payées par l'activité. Par exemple, sur le routier, il y a des pollutions, donc ça va entraîner des cancers, des maladies, etc. Il y a des accidents, il y a des embouteillages, donc on perd du temps. Toutes ces pertes-là sont des pertes qui ne sont pas payées par le routier. Donc le routier occasionne ce qu'on appelle des externalités négatives, des pertes, mais qui ne sont pas payées par le routier. Et donc le canal dit, grâce à nous, comme nous, on va permettre de réduire le nombre de camions,

On va maintenant faire une pause dans cette spéciale méga canal avec Nino Ferrer qui avait très bien compris la menace de la bétonisation au nom d'un soi-disant progrès destructeur. 1971, la maison près de la fontaine.

0: C'est le progrès. C'est ce qu'invoquent toujours les promoteurs de grands projets inutiles, comme les 107 km d'horreur du méga-canal Compiègne-Cambrai. Méga-scandale à 10 milliards d'euros d'argent public, méga-destruction écologique, comme vont vous l'expliquer Lucie et Pterois, de méga-canal non merci. Alors là, on a parlé du volet financier. Évidemment, il y a un impact environnemental. C'est combien d'hectares de zones humides, de terres nourricières, lieux de vie qui seraient détruits potentiellement par cette horreur?
1: En termes de terres agricoles, on a comptabilisé 3300 hectares de terres agricoles qui seraient détruites par le canal. Alors qu'on est en train de parler des terres les plus fertiles de France. Les Hauts-de-France, c'est un des terreaux de l'agriculture en France. Ils détruisent aussi des zones humides, des forêts, des zones Natura 2000, ouais. Il y a une zone humide qu'ils ont dit qu'ils allaient conserver et protéger en faisant passer un pont canal au-dessus. C'est-à-dire que le canal, les bateaux vont passer au-dessus d'une zone humide. On leur fait confiance sur le fait que ça n'aura aucun impact sur la zone qui est en dessous. Globalement, ils n'ont pas énormément de contraintes. C'est-à-dire qu'il y a à peu près plus de 300 espèces protégées qui seraient impactées par la construction de ce canal. Ils ont obtenu des dérogations pour la plupart d'entre elles. C'est une partie du recours en justice que nous on porte, c'est qu'ils n'ont pas obtenu les dérogations pour toutes les espèces protégées. Mais ce canal promet apparemment tellement que même si nous on n'arrive pas à voir qu'est-ce

0: Il promet vraiment, mais il promet tellement d'écologie et d'emploi que toutes les autorisations sont bonnes à leur offrir. À un moment, il passe dans une nappe phréatique. Parce que de toute façon, on a des ingénieurs qui sont tellement bons qu'ils sauront nous assurer que ça n'aura absolument aucun impact sur la nappe phréatique. Mais ce qui pour moi est le plus aberrant là-dedans, dans ce projet, c'est le manque de débat à tout niveau. C'est-à-dire qu'au début, je suis arrivée sur la lutte et je me suis dit... Ok, mais bon, peut-être que là, ils ont quand même discuté avec les gens du coin. Peut-être que les gens du coin, eux, ils voient des intérêts. Peut-être qu'ils ont discuté, ils ont essayé de trouver la meilleure façon de le faire. Et en fait, une fois qu'on va discuter avec les gens, non. Ils ont discuté avec personne. Ils ont à peu près décidé que ça allait passer là. De toute façon, ils promettaient tellement de bien. Ça fait 20 ans que tous les habitants du coin en entendent parler. Mais du coup, ça fait 20 ans, on parle d'un projet, ça va jamais se faire. Et donc un projet qui va jamais se faire, où il y a 20 ans, on ne savait pas exactement où est-ce qu'il allait passer, il n'y avait pas tous les militants qui avaient travaillé pendant des heures et des mois et des années pour essayer d'apporter des contre-arguments. Donc chacun n'avait pas forcément les outils pour avoir un avis réel sur ce projet. Et sauf qu'ils ont commencé à en parler il y a 20 ans, ça paraissait bien comme projet, on était en train de nous promettre des choses sympas, donc les autorisations ont été données. Et maintenant, les gens ont l'impression qu'il n'y a plus rien à faire, parce que de toute façon, ça a été décidé et on ne peut rien y faire. Même il y a 30 ans, il y avait déjà des personnes qui se battaient très localement contre ce projet. On a rencontré plusieurs agriculteurs qui ont déjà vécu des périodes très très difficiles à cause de ce projet et parce qu'ils s'y sont opposés. Et ça, c'était il y a 30 ans, donc nous, on arrive un peu plus en force, en nombre aujourd'hui. Et il ne faut pas oublier que ça fait déjà 30 ans. Il y a déjà 30 ans, il y avait pas mal de personnes qui savaient que c'était un mauvais projet.
1: En termes de destruction, on en a beaucoup parlé. Mais en termes d'alternatives, il faut voir que 3000 hectares de terres agricoles, d'une des meilleures terres agricoles de France, ça permettrait de faire bouffer 500 000 de personnes. À l'époque où on se dit le réchauffement climatique va nous amener des étés extrêmement chauds, l'activité agricole, la paysannerie va être très très très endommagée, c'est important, c'est même essentiel de nous réapproprier les moyens dont on a besoin pour répondre à nos besoins essentiels et d'avoir une robustesse alimentaire au niveau de la région, enfin que les gens puissent bouffer à partir de choses qui sont produites dans la région, c'est quelque chose qui est essentiel. Donc se dire 3000 hectares, on va sacrifier plus de 3000 hectares pour fabriquer un canal, plutôt que d'avoir ces terres-là qui vont être utiles pour pouvoir faire bouffer 500 000 de personnes, le choix il est vite fait. En tous les cas, pour des gens responsables, le choix il est vite fait.
0: Ils essayent de faire des réductions de coûts de partout, des réductions de coûts qui paraissent à la fois pas très importantes et qui en fait montrent que ce canal n'est pas pour les habitants. J'ai envie de vous donner un exemple. Il y a un village dans les Hauts-de-France qui s'appelle Ytres. Une mairie, une église, et puis un petit peu espacé, il y a encore quelques maisons et un cimetière. Quand il y a un enterrement, tout le monde se regroupe probablement à l'église et ensuite fait un convoi ensemble, marche jusqu'au cimetière. Bon, aujourd'hui, il passe au milieu de deux champs sur une petite route de village. Et demain, peut-être, avec le canal Seine-Nord-Europe, ils vont devoir, entre leur église et leur cimetière, passer par un pont, parce que le canal va couper le village en deux. Et c'est à un des points les plus culminants, les plus hauts. Et donc c'est un endroit où le canal, pour passer, ils avaient le choix entre eux, soit construire une écluse de plus pour que les bateaux puissent arriver à cette hauteur-là, soit enlever des écluses et du coup creuser plus. Et donc creuser plus bas. Donc là, entre leur église et leur cimetière, ils vont marcher sur un pont qui sera à 45 mètres du niveau de l'eau du canal. Ce pont, ça coûterait trop cher de le faire en alignement avec la route. Ils veulent le faire perpendiculaire au canal. Plutôt que de marcher tout droit, on va faire un détour juste pour éviter des coûts d'un canal qui ne sert à personne dans ce village, qui ne sert que des intérêts potentiellement capitalistes de grands groupes qui voudraient transporter des marchandises. Et on va jusqu'à impacter la vie littéralement des gens sans leur demander leur avis.
1: Ils ont un service de communication qui est très bien huilé, qui a très bien bossé. En fait, c'est un magnifique exemple de greenwashing très bien huilé. Par exemple, ils osent parler de bilan carbone et ils présentent un bilan carbone négatif. En fait, un bilan carbone négatif, c'est une forêt. Hein, c'est une forêt, c'est un arbre qui va absorber du CO2 et faire de la matière organique. Donc sans aucun complexe, la société du canal Seine-Nord dit que grâce au canal Seine-Nord, on va capter du CO2. Et ils osent présenter un bilan carbone négatif. Ce serait pas dramatique, on pourrait rire de ça en se disant il faut construire plein de canaux, comme ça, ça va nous permettre de régler notre problème de réchauffement climatique. Comme ça, il n'y aura plus de problème, puisque tout le CO2 va être capté. C'est d'un cynisme incroyable. Pour reparler du côté écolo, il s'appuie sur beaucoup de compensations. En fait, les compensations, il faut voir plusieurs choses. La première, c'est qu'il y a pas mal de compensations qui sont déjà des forêts. C'est-à-dire qu'ils ont acheté des forêts, et puis dire, maintenant, cette forêt-là va compenser des zones humides ou des zones naturelles qu'on va dézinguer, et c'est déjà des forêts matures et compagnie. Donc il n'y a aucune amélioration, aucun gain là-dessus. Deuxième chose, ils vont mettre en place des compensations sur des zones déjà naturelles. Alors je pense par exemple au bois de l'Écureuil qui est à côté de Compiègne, qui est le long de l'Oise. Ils vont raser la forêt. C'est une forêt qui longe l'Oise, s'appelle une ripisylve. Ils vont raser la ripisylve, ils vont reboucher l'Oise. Alors déjà, on pourrait se dire, de raser la forêt, de reboucher l'Oise, ça devrait être compensé, ça. Non, c'est l'inverse. Ils vont raser la forêt, ils vont reboucher l'Oise, ils vont planter 2-3 merdes sur l'Oise rebouchée, et ils vont dire, ok, maintenant, ça c'est une compensation. Grâce à nous, comme on a restauré, un endroit naturel, ça va nous permettre de dézinguer des zones humides par ailleurs. C'est tout à l'avenant des sinistres comme ça. Et le troisième point qui est assez révoltant, c'est que une grande partie de ce qu'ils appellent des compensations vont être réalisées sur des remblais. C'est parce qu'en fait, c'est le plus grand chantier de tous les temps pour la France, en termes de terrassement. C'est l'équivalent du canal de Suez ou du canal de Panama. C'est 78 millions de mètres cubes de terre, c'est énorme. Donc il y a beaucoup trop de terre, donc ils vont essayer de trouver toutes les solutions pour utiliser ces remblais-là. Et après, ils vont planter des trucs sur les remblais et dire, maintenant on a planté des trucs et ça va compenser. En fait, il faut comprendre la logique de la compensation. La logique de la compensation, c'est d'avoir des terrains qui soient naturels, de manière à ce que les animaux, quand les travaux vont démarrer, que les animaux puissent se barrer. Ça veut dire que les compensations doivent être antérieures aux travaux. Alors que là, ils vont planter des choses sur des remblais en disant, dans 10 ans, dans 15 ans, dans 3 ans, les remblais pourront servir de compensation. Mais c'est beaucoup trop tard. Et là, il y a une contradiction fondamentale sur la compréhension de ce que c'est qu'une compensation.
2: Les travaux ont déjà commencé ?
0: Oui, il y a une partie des travaux qui a déjà commencé au niveau de Compiègne, entre Compiègne et Noyon à peu près. Il y a aussi une partie tout au nord parce qu'ils sont en train de créer un port. Un de leurs arguments, c'est qu'ils essayent de faire venir leur matériaux de construction un maximum par le fluvial pour dire, on ne fait pas venir des camions, on est écologiste. Bon. Et donc, du côté de Compiègne, ils ont déjà commencé, surtout à Montmac et Tourotte, pour les gens qui connaissent le coin, ils ont déjà rasé une bonne quantité d'arbres à un endroit où c'est assez marquant. Je trouve que c'est un assez bon symbole de l'inutilité de ce canal et de son impact écologique, parce que c'est un endroit où on avait à la base la rivière Oise qui serpentait, et juste à côté le canal latéral à l'Oise, qui est un canal qui ensuite, on peut passer par le canal du Nord pour rejoindre le Nord. Donc ce canal, il existe déjà, très bien, il est là. Il est tout droit, et à côté, il y a l'Oise qui serpente. Et là, ils ont détourné le cours de l'Oise, donc ils ont réduit le serpent, pour creuser au milieu, à côté d'un canal qui existe déjà, sur lequel on voit des bateaux passer, un nouveau canal. Et on a un pont avec 3 arches. Une arche pour le canal qui existe déjà, une arche pour le canal qu'ils veulent construire, et une arche pour l'Oise. Et donc, ils ont complètement détruit cet endroit-là. Les personnes qui habitent ici, ça a complètement changé ce qu'ils voyaient. Ils ont détruit toute une zone naturelle. Ils ont détourné une rivière comme s'il pouvait y avoir aucun impact négatif à faire ça. Ils ont construit un immense pont de béton, et complètement hideux, évidemment, en plein milieu. Et ils sont en train de commencer les terrassements. Donc pour l'instant, rien n'a été creusé. Ils ont commencé les terrassements ici, ils ont commencé des terrassements pour une écluse un petit peu plus haut à Noyon. Voilà, et ils ont commencé à couler du béton.
1: Sur les travaux, pourquoi c'est aussi pharaonique ? Bon, c'est les plus hautes écluses de France. Dans le projet initial, c'était même les plus hautes écluses d'Europe. En fait, c'est un canal qui va relier 2 bassins, et donc qui va passer par un point haut et puis redescendre en bas. Donc ils ont prévu une grosse retenue d'eau en haut, sur la portion du canal qui sera la plus élevée. C'est une retenue qui fait 14 millions de mètres cubes d'eau. C'est l'équivalent de 22 fois la bassine de Sainte-Soline. Hein. Au global, il y a 35 millions de mètres cubes, c'est 55 fois la bassine Sainte-Soline. Et donc toujours dans leur démarche de greenwashing, ils disent qu'il ne va pas y avoir de consommation d'eau parce que le canal est étanche. Et donc ils vont pomper l'eau de l'Oise pour faire remonter l'eau de l'Oise jusqu'à cette bassine-là qui va permettre après de faire fonctionner le canal pendant des périodes où ça serait un peu sec et les prélèvements dans l'Oise ne seraient pas suffisants pour donc le faire fonctionner. Donc il y a un système de pompage qui est gigantesque, 14 mètres cubes à la seconde, enfin, c'est des pompes très très puissantes. La consommation électrique pour faire fonctionner ce canal serait équivalente à la consommation domestique d'une ville de 30 000 habitants. Donc c'est pas du tout un projet écolo, hein. C'est un projet très technologique et très énergivore. Cette bassine qui serait à Alène, en fait c'est une retenue collinaire qui serait retenue par un barrage de 42 mètres de hauteur. 65 hectares, hein. Juste la bassine c'est 65 hectares, et avec une digue de 42 mètres de hauteur qui la retiendrait, dans une région où, c'est le bassin parisien, il n'y a pas de collines, il n'y a pas de montagnes, hein. Enfin, c'est des choses qui vont se voir de très loin.
0: Une de leurs compensations pour le village d'Alène, qui est juste à côté, quelques centaines d'habitants, ils vont planter des arbres en périphérie de la ville pour pas qu'ils voient la bassine avec la retenue d'eau de 40 et quelques mètres. Le drap.

0: de l'eau jaillit le feu, pour évoquer la monstrueuse méga-bassine prévue sur le trajet du mortifère méga-canal. Lucie, de méga-canal, non merci.
1: Quand on parle aussi de maintenir des compétences, nous, il y a un gros sujet autour du canal, c'est la batellerie. La batellerie, aujourd'hui, il y avait une société qui m'avait expliqué qu'il y avait à peu près 2500 entreprises artisanales autour de la batellerie aujourd'hui dans les Hauts-de-France, qui vivent de cette petite batellerie, etc. Et c'est des compétences, la batellerie. Et aujourd'hui, quand on parle avec les bateliers, c'est pas du tout les mêmes compétences nécessaires, c'est pas du tout les mêmes savoir-faire entre faire avancer une barque Fraissinet ou un bateau de la taille du canal du Nord et de faire avancer un porte-conteneur qui va jusqu'à 4400 tonnes. C'est pas du tout les mêmes compétences. Déjà, il n'y a pas de constructeur de ce type de bateau en France. Même pour un batelier qui devrait du coup potentiellement investir pour avoir un bateau de cette taille-là, la France ne prête pas ce type de somme d'argent. Donc ils vont devoir être sous pavillon néerlandais, sous pavillon belge, etc. Et c'est toute une compétence qu'on perd, même tout un mode de vie qu'on perd des bateliers. Et qui, eux, aujourd'hui, sont fiers de leur métier, sont fiers de ce qu'ils font. C'est des compétences qu'on n'aura plus, alors que je pense que ce sont des modes de transport de marchandises ou de transport autres qui sont beaucoup plus résilients face à tout ce qui peut arriver avec le réchauffement climatique, avec toutes les crises mondiales qu'on a aujourd'hui.
2: Alors ça n'a pas de rapport direct, mais, et ce serait une information à vérifier, mais lors d'une conférence gesticulée là, il y a quelques jours sur ces porte-conteneurs géants qui sont des villes flottantes, la personne qui faisait la conf expliquait que les 20 plus gros porte-conteneurs du monde, alors il montrait une photo de moteur, c'est un moteur qui est haut comme un immeuble de 5 étages et qui consomme 200 tonnes de goudron par jour pour avancer. Information à vérifier, mais la personne disait que les 20 plus gros bateaux, les 20 plus gros porte-conteneurs de la planète consomment autant que le parc automobile mondial et produisent autant de CO2, de particules fines. Les 20 plus gros bateaux consomment autant que toutes les bagnoles de la planète.
3: Là, tu parles plutôt de bateaux sur la mer. Hein. Oui. Là, c'est des choses beaucoup plus modestes, hein, mais c'est malgré tout...
2: C'est des porte-conteneurs bio qui avancent, c'est à pédale, non, c'est ça
3: ouais, on souffle dessus pour pousser avec les voiles. Non, non, les bateaux, en fait, 4400 tonnes, ne sont pas forcément porte-conteneurs. Hein. D'ailleurs, ça sera peu. Le trafic de conteneurs, c'est 15% du trafic. Hein. Le gros du trafic, c'est du vrac. Soit du vrac de céréales, soit des matériaux, du sable, de carrière, etc. En fait, c'est un bateau qui fait la longueur de deux terrains de foot. Deux terrains de foot sur 11 mètres de large, c'est un truc énorme. Hein. C'est un truc énorme, mais quand même sur la taille des canaux, donc c'est pas aussi gigantesque que ce que tu racontes.
1: Il va peut-être falloir parler de trucs un peu plus positifs, de qu'est-ce qu'on est en train de faire pour essayer de faire en sorte que ça n'arrive pas, parce que là, sinon, on va tous...
2: Vous avez mentionné une lutte.
1: Il y a un collectif qui regroupe plein d'énergies différentes, qui s'appelle Méga Canal Non Merci. Vous pouvez chercher sur Internet, notamment, pour avoir tous les argumentaires, des argumentaires courts ou des argumentaires détaillés, sourcés, etc., même des vidéos, on essaye de donner tout ce qui est possible pour... que ce soit le plus pratique en fonction des situations. Et après, évidemment, il y a plein d'autres associations ou plein d'autres collectifs qui se joignent à la lutte. Donc on a fait plusieurs actions. Il y a eu une action symbolique à Compiègne où on est monté dans des arbres, où on a vu un déferlement de forces policières, de forces répressives qui n'avaient aucun sens par rapport à la taille de la manifestation et par rapport à la capacité bloquante qui était absolument nulle de la manifestation. C'était fin janvier, ça nous a lancé l'année avec une bonne idée de à quel point eux-mêmes, les forces répressives et les politiques qui sont derrière, étaient tendus sur ce sujet. Ils n'ont vraiment pas envie qu'il y ait de la contestation. C'est pas, il y a une contestation et on la réprime, c'est là, il faut pas que ça fasse de bruit. Donc nous, notre but, c'est de faire le plus de bruit possible, évidemment.
2: Effectivement, j'ai voulu venir vous voir et le temps que je check auprès des camarades de la radio Graphite à Compiègne qui diffuse cette émission, ils disent non, non, c'est bon, ils sont restés 3 jours et on les a fait descendre.
1: Pour ceux qui connaissent la CNAMO, il y a la CNAMO qui est venue en force nous descendre au bout de 2 jours.
2: La CNAMO, c'est la police des arbres.
1: Exactement, c'est la cellule nationale d'appui à la mobilité. C'est une unité de la gendarmerie qui avait été créée à l'époque pour descendre les militants contre les centrales nucléaires. Une unité de gendarmerie qui s'est montée dans les arbres. Donc,
0: les gendarmes écureuils.
1: Exactement. Tous les écureuils qui sont montés sur la 69 ou autre part connaissent très bien la CNAMO. Donc eux, ils sont débarqués. Ça n'avait aucun sens de les faire débarquer ici. Il y avait des gendarmes qui venaient de Douai, de machin. Enfin, même les policiers de Compiègne n'ont pas compris pourquoi il y avait eu autant de monde, alors qu'il y avait 5 personnes dans les arbres et une vingtaine au sol. Mais ça fait plaisir. Ça veut dire aussi qu'on touche là où ça fait mal, quoi.

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1: La bourrée des fichiers S, les tabanards, joyeux collectif chantant qu'on a déjà beaucoup entendu dans nos émissions anti-bassine, avant de poursuivre l'évocation de la lutte anti-méga-canal avec Lucie. Méga-canal, non merci.
2: Un autre symbole, une jolie expression artistique, méga-canal, 3300 hectares de terres agricoles détruites. Sur le château d'eau d'Ytre dont je vous parlais, et deux semaines plus tard je crois, le château d'eau a été détruit. C'était prévu qu'il soit détruit, hein, mais pas du tout à cette époque-là. Donc ils ont modifié complètement leur planning des travaux pour venir détruire un château d'eau sur lequel il y avait écrit « Méga-canal, 3300 hectares de terres agricoles détruites ». Notre but, c'est de faire un maximum de bruit. Et notamment, il y a quelque chose qu'on fait que moi j'adore, c'est les réunions publiques. Donc on a fait des réunions publiques pour informer un petit peu loin. On en a fait à Lille, on en a fait jusqu'à Bruxelles même, on en a fait à Amiens, etc. Mais celle que je préfère, moi, c'est les réunions publiques sur le tracé. On a fait une série de 6 réunions publiques en quelques semaines, tout le long du tracé. En vrai, en tout, on en a fait bien plus. Et où on va dans les villages. Donc ça fait des petites réunions publiques. Parfois, il y a 10 personnes, parfois il y en a même 30. On expose nos arguments. Moi, ce que j'essaye de dire à chaque fois que je vais à une réunion publique comme ça, c'est que je sais que je vais probablement pas les convaincre en une heure. D'ailleurs, je cherche pas forcément à les convaincre. Moi, si un jour, il y a quelqu'un qui vient à cette réunion publique et qui m'explique avec des arguments pourquoi, pour lui, directement, le canal va lui apporter quelque chose, moi, je serais ravie d'entendre quelqu'un d'autre que la Société du Canal et leurs deux arguments avec qui on n'a jamais d'échange concret sur l'impact réel du canal. Sauf que ça, on ne l'a jamais, en fait. Du coup, on fait des réunions publiques et les gens repartent avec une idée un petit peu plus claire de ce qui va leur arriver sur la gueule. Et on voit un vrai impact de ça et on va continuer toutes les réunions publiques. On va en faire de plus en plus et un peu partout. Il y a une spécificité, je trouve, sur ce canal, c'est qu'il fait 107 km de long. Il passe par 4 départements, donc c'est à la fois compliqué d'avoir un représentant. C'est très long, ça passe par à peu près 90 communes. Ça a l'avantage aussi de, du coup, passer par énormément de petites communes. Où on n'est pas à Paris pour aller voir Anne Hidalgo, c'est un petit peu compliqué, quoi. Là, le maire, c'est le voisin. Le maire, tout le monde le connaît, quoi. Et ensuite, les maires, ils sont organisés en communautés de communes. Et dans ces communautés de communes, ils s'organisent aussi entre eux. Et en fait, on commence à voir poindre une possibilité par ces moyens-là. Que le message passe, que les idées passent et qu'il y ait des échanges qui se créent entre les personnes qui habitent là-bas. Que ça fasse partie des discussions, des vies communales. Et que du coup, les maires et les communautés de communes commencent à s'allier pour prendre position ensemble. Pour dire, attendez, là, ça va trop vite. On n'est pas d'accord avec tout le projet. Alors nous, on voudrait dire que le projet s'arrête, mais que même eux, ils gagnent en compétences et qu'ils aient les outils pour ensuite s'unir et dire « Non, en fait, là, on va pas faire comme ça, on va suivre nos termes parce que là, vous êtes chez nous, en fait. » Parce que c'est vrai, en fait, à un moment, ils sont chez eux. C'est pas parce qu'il y a le président de la région, Xavier Bertrand, qui a décidé qu'ils allaient faire un projet comme ça, qu'il est obligé que ça se fasse. Sauf que, individuellement, c'est très compliqué. Au début, quand on allait voir un maire d'une commune, parfois, il pouvait nous dire « Ouais, je sais que ce canal, c'est de la merde. » Mais sauf que moi, si je dis que je suis contre, derrière, la région ou le département, ils vont me couper les financements. Et moi, si derrière, j'ai besoin de refaire la route départementale parce qu'elle est toute pétée, on va me dire « Ouais, ouais, t'inquiète, dans 3 ans. » Et donc, en fait, il y a plein de dynamiques comme ça. Donc, c'est pour ça qu'on essaye de faire des réunions publiques au maximum partout pour que ce message passe. Il faut vraiment que l'information, elle passe et qu'il y ait des débats autour de ce sujet parce qu'il n'y a eu aucun débat. Pour revenir sur comment ce canal a été fait, en termes démocratiques, il y a une obligation pour les projets aussi gros, qui d'ailleurs est remise en cause par une loi en ce moment. Il y a une obligation, la seule obligation, c'est de faire une enquête publique. Ou enquête environnementale, je crois qu'elle s'appelle, je sais plus. Enfin, c'est une enquête publique, où ils sont obligés de dire « Ok, alors, on annonce, on va faire un projet comme ça. » Il faut qu'ils expliquent ce que c'est leur projet, sans aucune contrainte de lisibilité, de compréhensibilité, de taille du document. Donc globalement, ils te mettent un document de 30 000 pages hyper spécifique, hyper scientifique, hyper précis. Et ils disent « Ouais, alors nous, on va faire ça. Vous avez jusqu'à telle date pour venir nous dire ce que vous en pensez. Vous avez un mois. » Bon, eux, en plus, pour au moins une partie du projet, l'enquête, ils l'ont publiée pendant le Covid. Donc vraiment, tout le monde avait la tête à ça. Et là, potentiellement, Si y a des personnes qui sont organisées, s'il y a des collectifs, si machin, peut-être on peut réussir à avoir quelques centaines de personnes qui vont aller en mairie, qui vont se déplacer, qui vont écrire sur les cahiers, ça fait un peu cahier de doléances, et qui vont dire non, moi je suis pas d'accord parce que ça, ça, ça. Mais déjà, ça demande une énorme organisation de notre part, alors que eux, ils ont juste eu à publier un document technique que de toute façon ils ont dans leur dossier, et que eux, ils ont 100 personnes qui travaillent à temps plein sur la question. Et même si on arrive à avoir, je sais pas, 500 personnes, ce qui déjà est fou, qui vont aller en mairie, qui vont signer, qui vont machin, eux, la seule obligation qu'ils ont à dire derrière, c'est « Ok, on a lu ce que vous avez dit. » Point. Parce qu'en fait, on considère que pour une enquête publique, et ça, c'est le cas pas que pour nous, hein, c'est pour tous les projets en France, hein, dans une enquête publique, le peuple français est invité à s'exprimer. Donc, on a un panel de 70 millions de personnes. Donc, si on arrive à avoir 500 personnes qui sont contre, les 69 millions autres... Bah, on considère qu'ils sont d'accord puisqu'ils ne se sont pas exprimés. Donc bah, on va faire ce projet.
1: Question naïve en justice. Il y a la notion aussi d'utilité publique d'un projet. Est-ce que ça va être actionné ?
2: C'est déjà actionné. Ce projet est déjà reconnu d'utilité publique.
0: Ah oui, d'accord.
2: Oui, bah, pourquoi pas ?
3: Bah, y a des recours en cours. Hein.
1: Là, c'est tribunal administratif ?
3: Ouais. Y a des recours en cours, mais c'est extrêmement technique. Et c'est d'un cynisme... Enfin, moi, j'étais effaré de lire ce qu'on appelle les mémoires en réponse là, de la part de la Société du Canal, le cynisme avec lequel ils répondent, à la limite du mensonge, où en fait, ils font des déclarations tronquées, c'est-à-dire qu'ils coupent les phrases pour ne reciter que des parties de phrases et pas la fin, ce qui fait que voilà, en fait, ils trafiquent les déclarations qu'ils font. Enfin, c'est d'un cynisme incroyable. Je ne sais pas si je peux rentrer dans le détail parce que ça va être chiant.
1: Parce que tout le monde est déjà bien assommé. Hein, donc... Mais la reconnaissance d'utilité publique, elle ne peut pas être contestée. Tout ce que vous venez de raconter, là, on voit bien qu'il n'y a pas besoin d'être expert justement pour voir que c'est complètement absurde et que ça ne fonctionne pas. La reconnaissance d'utilité publique peut-elle être, contestée ?
3: On est en plein dedans et en effet, on conteste la pertinence de l'intérêt public majeur, oui.
1: Ouais, ouais.
3: Et puis eux, bien sûr, bon, moi je suis pas juriste, hein, donc je découvre ça et je me rends compte que les choses légales sont quelquefois totalement absurdes. L'optimisation fiscale est tout à fait légale.
1: Hein, c'est de la fraude légale, oui.
3: C'est de la fraude légale. Bon, bah voilà, donc là on peut faire un coup de business, pouf pouf, et puis dire voilà, c'est de l'intérêt public majeur. Mais je vais pas rentrer dans le détail parce que c'est assez technique, mais bien sûr, oui, on dénonce l'intérêt public majeur.
1: Sur le terrain et ailleurs, on y revient. Il y a une opposition, il y a un collectif.
2: Méga Canal, non merci.
1: Voilà.
2: Faut pas hésiter à nous joindre, à nous envoyer des mails. On est présent, on a un mail, on a une newsletter, on a tous les réseaux sociaux que vous voulez. On a de quoi vous accueillir. Pour les personnes itinérantes qui ont envie de passer, même si en dehors des gros événements, faut pas hésiter à venir. Et on a deux gros événements qui arrivent. Alors tout d'abord, si vous aimez le vélo, du 21 au 24 août, on descend le canal à vélo. Ça s'appelle les débordantes. On va faire déborder le canal et en fait, on va donc vous montrer déjà la beauté des Hauts-de-France. On va vous montrer tout ce qui existe aujourd'hui autour de ce canal qui modèle la région, qui est le canal du Nord. On va vous montrer toutes les forêts qu'on voudrait qui ne soient pas coupées. On va vous expliquer tous les tenants et aboutissants du canal. On va aller à la rencontre de toutes les personnes qui sont directement sur le tracé. On va faire la fête et on va parler de la question de l'eau, on va parler de la question du transport, on va parler de la question de la batellerie. Donc n'hésitez pas, du 21 au 24 août, au niveau de Cambrai et de Compiègne. Et ensuite, du 10 au 12 octobre, là, ce sera un événement national organisé par les Soulèvements de la Terre et plus précisément par les Soulèvements de la Seine. C'est l'acte final des Soulèvements de la Seine qui regroupe plusieurs luttes du bassin versant de la Seine. Et donc, vous êtes les bienvenus. Ce sera autour de Compiègne. Ce sera un gros événement à suivre. Du 10 au 12 octobre. Jamais on se laisse abattre. C'est trop important.
1: Merci à vous les camarades pour cet exposé plombant mais nécessaire. Bah alors on fait comme on a dit.
2: Du 10 au 12 octobre, on vous attend en musique.
3: No pasarán.
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2: Ah, merci d'écouter RFI, il est 7h30 en temps universel, même heure à Dakar. Le journal Afrique, Edouard Dupénoit.
3: Accueil chaleureux par ses supporters de l'APR, entretien avec Bassirou Diomaye Faye, mais guère plus à se mettre sous la dent. À la une de cette édition, la brève escale de Macky Sall hier, bref saut de puce en terre sénégalaise 2 ans après qu'il a quitté le pouvoir. 27 ans de réclusion prononcée en appel contre Eugène Rouamouchio, reconnu coupable de nouveau de complicité de génocide et crimes contre l'humanité pour son rôle dans le génocide des Tutsis au Rwanda en 1994. Sur l'Ocean Viking, la cruelle course perdue d'avance face aux gardes-côtes libyens. Reportage, alors que le navire s'avance vers une embarcation en détresse, mais que les gardes-côtes le dépassent et mettent la main sur ses passagers en perdition. L'économie enfin dans cette édition, et le coup de poker gagnant du groupe Dangote. Pour la première fois au mois de juin, les avions européens ont eu dans leur réservoir plus de kérosène nigérian que américain. Macky Sall, de retour donc, brièvement au Sénégal. L'ex-chef d'État a remis un pied au pays hier, 2 ans après l'avoir quitté, dans la foulée de son retrait du pouvoir, après la victoire de Bassirou Diomaye Faye. Il avait bien en tête un agenda politique, mais il vise l'ONU et son secrétariat général. Macky Sall cherche à obtenir le soutien officiel de son successeur pour cette candidature. Et le moins que l'on puisse dire pour l'instant, Juliette Dubois, c'est que la présidence reste laconique.
4: La communication à l'issue de la rencontre est restée limitée, seul un bref communiqué de la présidence. Selon ce texte, Macky Sall est venu informer le chef de l'État de sa candidature à l'ONU, faire le point sur sa démarche et solliciter le soutien du Sénégal. La présidence évoque une rencontre empreinte de courtoisie, symbole selon elle de la continuité de l'État par-delà les alternances. À son arrivée à l'aéroport militaire de Dakar, l'ancien chef de l'État avait été accueilli par plusieurs centaines de militants de son parti, l'APR, s'offrant un bain de foule. C'était son premier retour au Sénégal depuis son départ pour le Maroc, au lendemain de la victoire de Bassirou Diomaye Faye en avril 2024. Dakar s'est jusqu'ici désolidarisé de sa candidature à l'ONU portée par le Burundi au nom de l'Union africaine. Une candidature qui suscite aussi la colère des familles de victimes de la répression des manifestations politiques sous le régime de Macky Sall. Au moins 67 morts entre 2021 et 2024. Et puis une partie des Sénégalais insiste aussi sur sa responsabilité dans le dossier de la dette cachée qui a plombé les finances du pays. Juliette Dubois, Dakar, RFI.
3: Eugène Rouamouchio, de nouveau condamné à 27 ans de réclusion. La fin du procès en appel hier de cet homme, reconnu coupable donc de complicité de génocide et crimes contre l'humanité. Pendant le génocide de 1994 contre les Tutsis au Rwanda, il était accusé d'avoir supervisé l'ensevelissement de milliers de victimes dans la région de Boutaré. Il y a 2 ans, en première instance, il avait déjà écopé de cette même peine de 27 ans de réclusion. Clotilde Hazard suivait ses dernières audiences.
5: À la sortie de la cour d'assises, la fille d'Eugène Rouamouchio est sous le choc.
6: Moi, je m'y attendais pas vraiment. J'avais espoir en la justice, quoi. On l'a pas eu.
5: Une déception d'autant plus grande que la défense était renforcée, avec 7 avocats contre 2 en première instance, dont Salomé Cohen.
7: On a choisi de faire une défense différente et de ne pas tomber dans le piège du négationnisme, ce sur quoi nous attendaient en réalité les parties civiles. Et voilà, c'est véritablement ce sentiment extrêmement décevant que nous avons.
5: Pour les parties civiles, cette décision marque une étape dans la reconnaissance des crimes commis pendant le génocide des Tutsis. Alice Arca est l'une de leurs avocates.
8: C'est une très bonne nouvelle pour nos parties civiles au Rwanda qui attendent depuis 32 ans ces décisions-là, qui vont pouvoir commencer un nouveau chemin, une réconciliation. C'est une pierre à l'édifice et c'est même d'ailleurs une pierre sur les tombes de ces gens qu'on a pu réenterrer, réensevelir dignement.
5: La peine de 27 ans de réclusion criminelle est donc confirmée. Eugène Rouamouchio dispose désormais de 10 jours pour se pourvoir en cassation.
3: Clotilde Hazard. À bord de l'Ocean Viking, la course perdue d'avance et la frustration de l'équipage. Toute la semaine, RFI vous propose une série de reportages embarqués sur ce navire de sauvetage de SOS Méditerranée, en ce moment dans les eaux internationales au large de la Libye. Avant-hier, les appareils captent un appel à l'aide. Le navire s'y dirige, mais les gardes-côtes libyens, eux aussi, plus petits, plus rapides, c'est eux qui vont mettre la main en premier sur ces passagers en détresse. Et l'ONG alors ne peut plus rien y faire. Reportage Elliot Brachet.
9: Il est 15h30, l'Ocean Viking change de cap et l'équipage se prépare.
10: On nous a relayé un appel à l'aide d'un canot pneumatique surchargé avec environ 40 personnes à bord.
0: On l'a désormais en visu, mais il semble qu'un navire libyen, sûrement des gardes-côtes, patrouille également dans la zone. Nous n'arrivons pas à établir le contact avec eux.
9: Le bateau en détresse se situe à 15 000 nautiques, soit 1h30 de navigation. L'Ocean Viking demande d'intervenir. Pas de réponse. Bientôt, à bâbord, s'élève un panache de fumée noire. Ce sont les gardes-côtes libyens. Ils arriveront les premiers.
10: Nous considérons leur silence et le fait qu'ils se dirigent au même endroit que nous comme une attitude agressive. Je décide donc de stopper le bateau et de mettre le cap vers le nord.
9: Manu militari, les exilés sont transbordés, le pneumatique abandonné en mer. Sur l'Ocean Viking, l'équipage baisse les yeux.
11: On a fait au plus vite, mais on ne peut pas interférer avec les gardes-côtes libyens. Nous devons respecter les règles, mais c'est très frustrant, car nous savons bien que ces personnes ne seront pas débarquées en sécurité, qu'elles seront en danger, et on a failli les sauver.
9: Selon SOS Méditerranée, l'ONU et de nombreux rapports internationaux, ce genre d'intervention est contraire aux droits humains et aux conventions maritimes, la Libye ne pouvant être considérée comme un pays sûr. Eliott Braché à bord de l'Ocean Viking, RFI.
3: Et j'ajoute que selon les chiffres de l'OIM, depuis le début de cette année 2026, plus de 11 800 personnes ont été refoulées déjà en Méditerranée centrale. Ibrahim Traoré se montre de nouveau menaçant envers la communauté musulmane. Le président de transition du Burkina Faso s'exprimait avant-hier devant les forces vives de la région de Yahadga, dans le nord du pays. Il y appelle les musulmans à la modération. Il dénonce la présence d'extrémistes qui seraient à l'origine du terrorisme. Et il annonce aussi le rapatriement de plusieurs centaines de jeunes burkinabés, étudiants dans des pays arabes, et qui, selon lui, seraient en train de se faire endoctriner. Une nouvelle sortie contre cette communauté musulmane qui avait pourtant fait partie de ses soutiens de la première heure lors de son coup d'État il y a 4 ans, Alexis Guilleux.
12: Pour le chef de l'État burkinabé, l'impérialisme entend utiliser le canal religieux, surtout l'islam, pour détruire le pays. Ces derniers mois, le capitaine Ibrahim Traoré a souligné à plusieurs reprises que l'armée trouve de manière systématique des exemplaires du Coran dans les bases terroristes démantelées. Dans sa dernière sortie, le président annonce le rapatriement d'environ 800 jeunes burkinabés qui se font, selon lui, endoctriner avec la charia dans les pays arabes. Avant cet épisode, plusieurs imams et fidèles musulmans ont été enlevés et les familles n'ont depuis aucune nouvelle. Pourtant, après le coup d'État de 2022, des responsables sunnites n'hésitaient pas à s'afficher aux côtés du capitaine. Mais pour cette communauté sunnite, l'instauration de la journée des coutumes et des traditions le 15 mai a été vécue comme un véritable affront. Et le décret encadrant les prières dans l'espace public a été la goutte d'eau qui a fait déborder le vase. Après avoir consolidé son autorité, le capitaine Traoré s'attelle à démanteler méthodiquement ses soutiens d'hier, souligne un analyste. Et ce bras de fer pourrait durer, selon un autre observateur, car Ibrahim Traoré a prévenu, après l'interdiction de certains prêches de prédicateurs extrémistes, d'autres guides religieux seront combattus, je cite, s'ils continuent.
3: Alexis Guilleux. Les députés guinéens élus à la fin du mois de mai ont siégé hier pour la toute première fois. Séance inaugurale de l'Assemblée et élection du président de cette chambre, une figure déjà connue de la transition. Le docteur Dansa Kuruma, en l'occurrence, il était à la tête du CNT, déjà Conseil National de Transition. Une première historique et un gros coup commercial pour le groupe Dangote. Au mois de juin dernier, les avions des compagnies européennes avaient dans leur réservoir plus de kérosène venu du Nigeria que des États-Unis, leur fournisseur principal habituellement. Dangote, qui a profité de la guerre au Moyen-Orient et de la fermeture du détroit d'Ormuz pour abattre ses cartes, il a senti venir l'opportunité, Alexis Bédu, et il semble avoir réussi à en tirer profit.
13: 466 000 tonnes de jet fuel, comme on l'appelle, sorties de la raffinerie Dangote de Lekki et exportées vers l'Europe le mois dernier. Avec la fermeture du détroit d'Ormuz et la baisse des exportations américaines, les compagnies européennes se sont reportées sur la production ouest-africaine. Flairant la bonne affaire, Aliko Dangote a réussi à maximiser sa production de kérosène. Mohamed Julien Dao est directeur général de la société de trading Okapi.
14: Il a été totalement visionnaire. Il a pu répondre à une problématique du marché et en même temps se positionner comme un acteur incontournable, en tout cas sur le marché du jet aujourd'hui.
13: Retournement de situation, il y a peu de temps encore, c'est l'Afrique qui importait du kérosène des raffineries européennes. Dangote profite également des marges très rémunératrices avec la fermeture du détroit d'Ormuz. C'est une étape majeure pour Mohamed Julien Dao.
14: Il y a une nouvelle route commerciale qui s'est ouverte. Les acteurs n'ont pas la mémoire courte, donc ils savent que voilà, ils peuvent compter sur le Nigeria. Et après, si le Golfe rouvre à nouveau, les acteurs du Moyen-Orient vont essayer de reprendre leur part de marché. Cela se traduira bien sûr par une baisse des prix. Si Dangote estime que c'est une part de marché qu'il veut garder, il devra aussi s'aligner avec eux.
13: En 2 ans, les exportations de kérosène de Dangote sont passées de 18 000 barils à 158 000 barils par jour.
3: Alexis Bédu, du service économie de Radio France Internationale. Coopérer au niveau international, faire en sorte que l'intelligence artificielle soit centrée sur l'humain. Voilà ce que disait hier le président chinois Xi Jinping à l'ouverture de la conférence mondiale sur l'intelligence artificielle. À l'heure où chaque acteur est bien souvent privé, sort mois après mois un modèle d'IA plus puissant, plus complexe et plus rapide que les autres. De nombreuses voix continuent en parallèle de demander à tout le moins un ralentissement, si ce n'est un recentrage de cette technologie. Et dans ce concert de demandes, nous recevions hier sur notre antenne Hindou Umaru Ibrahim. Elle est la présidente de l'Association des femmes peules et des peuples autochtones du Tchad. Et elle rappelait quelques principes simples au micro de Christina Okello.
15: La conséquence ne sera pas que pour nous. La conséquence sera globale, elle sera mondiale. Imaginez juste si on veut construire une réponse pour des gens et que ces gens-là ne sont pas là. La réponse, elle n'est pas complète. Et c'est ça l'IA. Donc on ne construit pas l'IA pour faire les robotiques et puis peut-être alléger le travail des gens, les robots vont les faire à leur place ou bien faire des grands calculs que les gens ne pourront pas faire. Mais l'IA pourra aider sur comment on peut trouver l'eau, comment on peut atténuer les conflits intercommunautaires, où on voit plus de déforestation, où on peut avoir la restauration des terres. Donc, en tant que gardien de la planète, en tant que femme autochtone, il est de mon devoir de me lever et de dire, il est important qu'on investisse dans l'IA, mais il faudrait s'arrêter un peu, investir sur la nature qui aide à construire cette IA. Sans la protection de la nature, on n'aura pas de minerais, on n'aura pas de l'énergie, on n'aura pas l'eau, on n'aura pas la terre pour construire l'IA.
3: Hindou Umaru Ibrahim, présidente de l'Association des femmes peules et des peuples autochtones du Tchad. Elle était l'invitée de la Radio du Monde hier à la mi-journée. Vous retrouvez l'entretien qu'elle accordait à Christina Okello sur notre site RFI.fr, onglet invité d'Afrique Midi. Il est 9h42 ici à Paris, la suite et la fin de RFI Matin avec Pierre Boudias.
2: Et merci beaucoup Édouard Dupénoit, on vous retrouve demain. Et merci. 7h42 en temps universel.
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2: Les sports, la Coupe du Monde qui s'achève ce week-end. C'est avec Olivier Pron. Olivier, alors avant la grande finale de demain dimanche, la petite, comme on dit, France-Angleterre.
16: Ouais, c'est le match des déçus, hein. Bon, des perdants, hein. Soyons très très clairs, vous le savez, vous aussi. Des inconsolables, même parfois, vous
2: ça,
16: le savez,
2: je le suis.
16: Vous aussi. Celui qui souvent permet à ceux que l'on appelle les coiffeurs, les sureurs de banc depuis le début, les remplaçants quand ça comptait encore, ceux que l'on fait jouer quand ça ne compte plus vraiment, en somme. Et donc, a priori, aujourd'hui, il va falloir s'attendre à de nombreux changements de part et d'autre. Tout le travail des sélectionneurs, Didier Deschamps d'un côté, dont c'est le dernier match, on le rappelle, à la tête des Bleus, Thomas Tuchel de l'autre, trouver donc des

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1: Bienvenue à vous à l'écoute de Micro-Rebelles Hebdo, notre émission d'actualité diffusée le vendredi à midi en direct, rediffusée le même jour à 17h, le samedi à midi et le lundi à 8h. Micro-Rebelles Hebdo est également diffusé sur Radio PFM 99.9 à Arras, une émission pour parler des enjeux de société et informer sur les événements à venir dans la région. Aujourd'hui, c'est Elsa au micro. Bonjour à toutes et à tous. J'ai le plaisir d'être avec vous pendant une heure sur Micro-Rebelles 99.6, la radio libre, solidaire et sans publicité. Alors, au programme, aujourd'hui, nous parlerons des activités proposées par la Maison des Ados de l'Artois avec nos invités qui nous proposeront une surprise en fin d'interview. Puis, nous écouterons un reportage sur la manifestation féministe qui s'est tenue le 7 mars à Lens. Et j'accueille aujourd'hui dans le studio nos quatre invités, toutes droit venues de la Maison des Ados de l'Artois, qui se trouve à Hénin-Beaumont. Bonjour à Léa, Marine,
2: bonjour.
1: Delphine.
3: Bonjour.
1: Et puis Pauline, tiens, tu peux mettre bien le micro devant, voilà, la bouche de Pauline. Un petit bonjour. Bonjour. Super. Alors peut-être pour commencer, on fait un petit tour de table, on vient d'entendre vos prénoms, mais pour peut-être que vous présentiez, que vous disiez voilà, ce que vous avez envie de dire sur vous et votre lien avec la Maison des Ados. Et ensuite, on fera une petite discussion un peu pour présenter ce lieu.
3: Du coup, moi, c'est Léa. Je suis psychologue à la Maison des Ados. Ça fait environ 4 ans, bientôt 5 que j'y suis.
4: Je m'appelle Marine, j'ai 15 ans, je passe au lycée en septembre et ça fait une petite année que je suis suivie à la Maison des Adolescents par Léa.
5: Alors moi c'est Delphine, je suis infirmière, ça va bientôt faire 7 ans que je suis à la Maison des Ados. Et voilà, je laisse la possibilité à Pauline de se présenter.
6: Alors moi c'est Pauline, j'ai 18 ans et je suis non-voyante de naissance. Et je suis suivie par la Maison des Ados depuis juin.
1: D'accord, juin de cette année ?
6: Oui.
1: Ok, donc ça fait quelques semaines ?
6: Oui.
1: Ok, merci à toutes les quatre. Alors... peut-être on peut commencer par présenter ce que c'est que la Maison des Ados. Donc c'est le département du Pas-de-Calais qui est derrière ça, c'est ça ?
3: Ouais, alors c'est pas toujours le cas dans tous les départements, mais pour nous effectivement on est financé par le département du Pas-de-Calais. Donc il y en a trois sur le territoire, deux plus haut sur la côte, donc à Saint-Omer et à Boulogne, et la nôtre qui est plus bas à Hénin-Beaumont. Du coup, c'est une structure qui accueille les jeunes de 10 à 20 ans et 364 jours. C'est ce qu'on aime toujours bien leur dire. L'idée un petit peu de la Maison des Ados, c'est que déjà, on est ouvert quasiment tout le temps, enfin toute l'année. Il n'y a pas vraiment, à part grosse exception, il n'y a pas vraiment de temps de pause. Et c'est du lundi au vendredi, tous les après-midi vraiment de manière libre, donc de 13h à 17h. Et c'est possible aussi qu'il y ait des rendez-vous le matin, mais du coup, on n'est pas ouvert à tout le monde, au public. On est une structure qui propose plein de choses différentes. L'idée, du coup, c'est d'accueillir les jeunes de manière globale, de leur proposer des accompagnements, mais on rentrera un peu plus dans les détails juste après. Il y a des grands principes importants chez nous. La première chose, du coup, c'est vraiment que le jeune adhère, peu importe ce qu'on va lui proposer chez nous, parce que des fois, il y a des professionnels, des parents qui aiment nous solliciter parce que forcément, ils ont besoin de notre aide ou ils estiment que l'ado a besoin de notre aide, mais nous, c'est vraiment important. Nous, chez nous, c'est le jeune qui décide. Ça veut dire que pour démarrer un accompagnement et même pour faire le premier entretien que l'on appelle une visite, on a vraiment besoin de leur accord obligatoirement. Donc c'est un peu la première question qu'on leur demande à chaque fois, est-ce que tu avais envie de venir, tout ça. Et pareil, un peu pour la fréquence, pour comment ça va se passer, on leur demande toujours leur accord pour tout ce qu'on propose chez nous. De la même manière, à l'inverse, ils peuvent venir par contre sans l'accord des parents. Ce qui change un petit peu, parce qu'on n'a pas l'habitude, quand on a des suivis infirmiers, psychologiques en général, c'est souvent les parents quand même qui ont un droit de regard sur un peu tout ce qui se passe. À la Maison des Adolescents, ça c'est un grand principe au niveau national, c'est un peu différent. Et du coup, les jeunes pourraient venir même sans l'accord des parents. Alors bien sûr, on surveille un peu les choses quand même, on est vigilant. Si c'est un jeune de, ou une jeune de 16 ans, c'est acceptable, il n'y a pas trop de soucis. Si c'est une jeune de 12 ans qui vient toute seule dans la cour de ses parents, on va quand même essayer de vérifier un peu tout ce qui se passe. Mais en tout cas, ils ont le droit de venir. Des fois, le plus régulier, c'est quand même un des parents avec lequel on a peut-être moins de contact ou avec qui ça ne se passe pas bien. Et du coup, cette personne-là n'est pas au courant de l'accompagnement forcément, parce que ça va créer des difficultés en fait juste pour l'ado. Et bien sûr, du coup, ce principe, mais là, c'est un grand principe pour plein de nos professions, ce principe de confidentialité où tout ce que les ados disent chez nous reste chez nous, ça sort pas des murs. La seule exception, c'est toujours, s'ils sont mineurs, cette notion de danger, mais ça, ils sont toujours prévenus dès qu'ils arrivent. On leur dit tout de suite que si à un moment, il y a un danger, on sera là pour les protéger, mais sinon, ils sont vraiment libres de parler de tout ce qu'ils veulent chez nous.
2: C'est qui l'équipe de la maison des ados ?
3: Ouais, alors chez nous, on a pas mal de monde. On a trois psychologues qui travaillent, trois infirmières aussi. On a deux diététiciennes, un animateur, une éducatrice, une assistante sociale et une agent d'accueil qui reçoivent le public. Après, la chef et la secrétaire, mais ce qui reçoit vraiment le public, c'est toutes ces personnes-là.
2: Ouais, ça fait un beau petit monde quand même.
3: Ouais, l'équipe grandit ouais. Au fur et à mesure.
2: Tant mieux, tant mieux. Et alors, comment un ou une jeune peut venir à la maison des ados ? Comment ça se passe ?
3: Alors, il y a plusieurs façons de faire. Ça peut être nous contacter. Enfin, ce qui est le plus utilisé par les familles et les ados, c'est quand même le passage par le téléphone. Donc, du coup, ils nous contactent à notre numéro. Est-ce que tu te souviens du numéro ?
5: Oui, alors le 03 21 21 79 00.
3: Merci. Et du coup, on fait un premier contact par téléphone et du coup, on se met d'accord sur cette première date de visite, comme nous on l'appelle, qui peut avoir lieu du coup tous les après-midi, sauf le mercredi après-midi, qui est réservé spécifiquement pour les jeunes déjà accompagnés, comme c'est forcément un moment de la semaine qui est très demandé. Mais il y a aussi la possibilité de juste venir passer la porte, en fait. Comme on est ouvert tous les après-midi, il y a des jeunes, des fois, qui passent juste la porte et qui ont besoin d'infos. Donc, bien sûr, on les renseigne sur ce qu'on fait. Ça leur permet aussi de voir un peu l'espace, d'avoir déjà accès à plein de petites infos pour se sécuriser un petit peu. Et après, voilà, il faut toujours ce premier contact pour qu'on récupère certaines infos importantes dont on a besoin et qu'on se mette d'accord sur cette date de premier rendez-vous. Et à partir du premier rendez-vous, là, c'est le moment où ils vont découvrir du coup toute la structure, où on leur présente les lieux, enfin, on leur fait vraiment visiter en fait les salles d'entretien, enfin, tous les lieux qu'il y a dans la maison des ados, on leur explique tout. Et après, on fait un entretien d'évaluation pour comprendre un petit peu leurs demandes. Et ils ont toujours le choix, à la fin de ce premier rendez-vous, de dire s'ils veulent revenir ou pas pour le moment.
2: Et alors justement, est-ce que les jeunes en général reviennent en moyenne, les jeunes viennent qu'une fois ou plusieurs fois, beaucoup, comment c'est ?
3: Alors, on a la chance que ce soit assez libre, on n'a pas trop de contraintes par rapport à ça, donc ça c'est bien. La plupart des jeunes reviennent quand même dans une oui. écrasante majorité. Le premier rendez-vous est toujours suivi d'un suivi par la suite. Ça c'est aussi une spécificité de chez nous, des fois les parents ou les familles viennent avec des demandes très spécifiques de voilà, j'ai besoin que mon fils ou ma fille voit un psy par exemple. À la maison des adolescents, le suivi c'est le jeune qui le demande, mais par contre le professionnel qui l'accompagnera c'est nous qui décidons. L'idée c'est que nous on a plein de profils un petit peu différents avec des spécificités et du coup c'est beaucoup plus facile pour nous de trouver la meilleure personne en fait qui est capable de répondre à la demande du jeune. Donc oui, la majorité reviennent. Il y en a qui viennent un petit peu et puis après qui s'en vont. Il y en a qui viennent un petit peu, qui font des pauses et qui reviennent entre les deux parce que ça c'est aussi possible. Il n'y a vraiment aucune obligation. Il y en a qui viennent très longtemps. Il y a des jeunes qu'on, certains collègues ont pu accompagner plus de 5 ans par exemple. C'est possible. C'est pas la majorité des cas, mais c'est possible. En général, nous, on accompagne toujours le jeune par rapport à ses demandes. Et après, petit à petit, quand on sent qu'il y a un mieux-être, que c'est plus simple pour lui d'affronter un petit peu les difficultés qu'il avait, on lui dit, voilà, tu voles un peu de tes propres ailes. Si t'as besoin, on est toujours là. De toute façon, on bouge pas, tu peux toujours revenir. Parce qu'il y a aussi des jeunes qui viennent assez tôt, par exemple à 12 ans. Et à 12 ans et à 16 ans, par exemple, on n'a pas les mêmes demandes. Donc on peut faire une première fois à la maison des ados à 12 ans, faire une petite pause, continuer sa vie, puis à un moment avoir rencontré une autre problématique. En fait, ils savent qu'on a un lieu ressource pour eux, qu'ils peuvent toujours nous solliciter quoi qu'il arrive. Donc il n'y a vraiment pas de règle sur le suivi, c'est vraiment selon les jeunes et selon leurs besoins.
2: Tu dirais qu'il y a combien de jeunes qui sont accompagnés, que vous rencontrez ?
3: Beaucoup, Est-ce que je me souviens du chiffre exact? Je suis pas sûre. Je dirais 300, 400 jeunes
5: ouais, ouais,
3: par an.
5: À peu près, un peu plus, ouais.
2: Plusieurs centaines par an, quoi.
3: Plusieurs oui, centaines ouais, par ouais, an, oui, ça c'est sûr.
2: Ok. Ouais, c'est pas mal.
5: Il faut savoir aussi que dans le cas d'un accompagnement d'un adolescent, on peut aussi proposer un accompagnement du parent. Ouais. Alors forcément, les parents sont accompagnés si l'adolescent est d'accord pour revenir et aussi être lui accompagné. Mais c'est vrai qu'il y a cette possibilité-là aussi d'avoir un espace disponible pour les parents. Parce que, comme je leur dis toujours, un adolescent, c'est pas facile d'être adolescent, mais c'est pas facile non plus d'être parent d'adolescent. Et les parents ont besoin aussi d'avoir des fois des réponses et d'être accompagnés dans le cadre de cette parentalité.
2: Moi, je dis toujours qu'être parent, c'est un vrai travail et que c'est un des seuls boulots où on n'a pas de formation, en fait.
5: Tout à fait.
2: Donc, effectivement, on nous demande d'être responsable d'individus, bébés, enfants, ados, qui deviennent adultes. Et on nous a jamais appris à faire. Donc effectivement, c'est pas mal de temps en temps d'avoir peut-être des outils, de pouvoir parler sur nos difficultés. Donc c'est chouette si ça peut être possible. J'avais une question sur comment ça se passe. Est-ce que c'est donc, tu le disais, on peut accompagner le parent, mais donc est-ce que c'est surtout donc des entretiens individuels? Est-ce qu'il y a des moments type groupe de parole entre jeunes? Comment ça s'organise ces temps d'échange?
3: Alors, on va dire que chez nous, on dit toujours qu'il y a un peu trois grandes façons de venir. Il y a la première qui est vraiment l'accueil. En fait, notre maison des ados, il y a vraiment un grand espace qui est disponible pour les jeunes, qui n'est pas du coup dans une salle fermée, qui est vraiment voilà, à dispo, où il y a plein de petites choses qui sont mises là, des jeux, un baby-foot, des trucs à lire. Enfin, on essaye de faire en sorte que l'espace soit le plus accueillant possible pour les jeunes. Et du coup, ça, ils peuvent y venir librement. C'est juste un lieu ressource où ils peuvent venir avec des amis, avec des gens de leur famille ou même tout seul pour avoir un temps de se poser. Il y a toujours quelqu'un qui est de toute façon là sur l'accueil pour discuter un peu s'ils ont besoin de discuter. Mais c'est vraiment plutôt un côté informel, cet espace accueil. Et après, sur le côté un peu plus formel, du coup, il y a le côté accompagnement qui est forcément le cœur de ce qu'on fait. Il y a énormément, beaucoup plus de jeunes qui viennent quand même en accompagnement que sur l'accueil. Et là, oui, effectivement, c'est en individuel, donc on se retrouve dans des salles pour discuter un petit peu de ce qui leur arrive, nous sachant que enfin, voilà, y a vraiment tous les sujets liés à l'adolescence sont abordés, enfin on les met à l'aise là-dessus, il n'y a pas de sujet tabou, on parle de tout chez nous, voilà, que ce soit du mal-être, que ce soit des choses compliquées qui se passent au niveau familial, au niveau de l'école, des émotions difficiles à gérer, la sexualité des ados, la transidentité, peu importe en fait les questions qu'ils ont, nous on est vraiment là pour les écouter et les accompagner vis-à-vis de ça. Et du coup, il y a ce côté individuel qui est disponible aussi, comme l'a dit Delphine, pour les parents. Et là, c'est plus... alors, on va pas dire que éducatif, mais en tout cas, c'est un personnel éducatif de chez nous qui les accompagne pour vraiment parler de leur parentalité. Par exemple, les psychologues, les infirmières de chez nous ne sont pas là, pour le coup, pour faire un accompagnement individuel du parent. C'est vraiment en lien avec la parentalité de leur ado. Et parfois aussi, dans cet accompagnement, on peut faire, on va dire, un peu des moments où on se retrouve tous ensemble. Alors, c'est souvent la demande du jeune, ça, ou quand on sent qu'il y a un peu des difficultés, que ce soit des difficultés de communication, des choses qui n'arrivent pas bien à se dire, on peut aussi se retrouver, du coup, là, c'est l'accompagnant du jeune, plus l'accompagnant du parent. Même quand le parent n'est pas accompagné, il y a quand même un professionnel qui est là pour être à son écoute si jamais après ce rendez-vous, il y a besoin de débriefer. Mais du coup, c'est un peu une grosse session, on va dire, où on se retrouve tous autour de la table pour discuter un peu de où est-ce qu'on en est, des ajustements qu'on aimerait faire. Et ça permet des fois aux jeunes et aux parents qui, dans un cadre plus informel, ont du mal à gérer les conflits ou les difficultés, de pouvoir poser les choses sur la table un peu plus calmement et d'essayer tous ensemble de trouver des solutions, en fait.
2: Et donc, ces temps collectifs, il y a aussi des systèmes d'activités qui sont proposés, il me semble ?
3: Oui. Donc ça, c'est la troisième chose, les ateliers qui sont disponibles vraiment uniquement pour les ados, par contre, qui ont un accompagnement chez nous. On ne peut pas passer la porte de la maison des ados et dire « moi, je veux venir cuisiner ici ». On aimerait bien, mais ce serait ingérable en termes de professionnel. Donc du coup, c'est vraiment des ateliers qui ont un but toujours dans l'accompagnement des jeunes. En général, on sent qu'il y a certaines difficultés, peut-être qu'il serait intéressant d'aborder soit avec d'autres personnes, donc avec d'autres jeunes surtout, pour voir un peu les interactions et comment ça se passe, ou des fois des parties difficiles de leur histoire ou des choses sur lesquelles on est un peu bloqué. Et certains ateliers nous permettent de venir démêler un peu tout ça. Donc il y en a vraiment beaucoup, beaucoup de différents. Là, on propose plein de choses. Dans les grandes lignes, il y a un atelier où on vient faire de la pâtisserie. Il y a un atelier où on vient faire du sport avec la maison des ados. Il y en a un plus autour, enfin même deux, je dirais, plus autour du rapport au corps. Donc un qui s'appelle Bulle de soie, où là, on est plus sur le côté bien-être. Et l'autre qui s'appelle Mon corps, moi et les autres. Et là, on est plus sur un côté vraiment rapport à soi, à son corps et à comment les autres peuvent le percevoir. On a les ateliers un peu plus créatifs, moi comme je les appelle, donc l'atelier du coup au fil de soie, où là on vient un peu mettre sous forme d'art, que ce soit du dessin, de la peinture, du collage, un peu tout ça, ce qui se passe dans notre tête, parce que des fois mettre des mots c'est dur. Et,
2: c'est un peu de l'art-thérapie ça, non ?
3: Ouais. Et l'atelier Zigzar du coup, où là on vient utiliser du coup la musique, qui est quelque chose de très important pour les ados, pour pouvoir parler un peu de choses qui leur tiennent à cœur. Donc que ce soit des choses très importantes pour eux ou des choses qu'ils ont vécues, qui ont été difficiles à vivre, on vient un peu de travailler là-dessus avec ça. On a des ateliers aussi, plus là, pour gérer la communication, le décrochage scolaire, on va dire. Donc un pour les plus grands, à partir de 16 ans, où là c'est vraiment des jeunes en général qui ont une rupture du parcours, qui sont un peu perdus dans leur projet, et là ils sont accompagnés plus longtemps, un peu tout au long de l'année. Et d'autres jeunes qui seraient plus là collégiens, qui ont aussi des difficultés peut-être avec l'école, mais peut-être aussi avec leur père, avec comment aborder les adultes, comment aborder les jeunes de mon âge, comment parler, comment réussir à faire les choses. Et là, du coup, on les accompagne, on va dire, sur à peu près 5 mois de l'année, une séance à peu près par mois, hein, voire un peu plus. Et là, pour travailler vraiment leur communication, comment trouver des solutions quand on est un peu perdu par rapport à tout ça. Est-ce qu'il y a des ateliers que j'ai oubliés ?
5: Non, tu as fait le tour, Léa.
2: Et donc, tous ces ateliers sont animés par les professionnels de la Maison des Ados,
3: oui,
2: de Hénin-Beaumont. Très bien. Est-ce que quelque chose à ajouter, Marine, Pauline, Delphine, sur la présentation générale de la Maison des Ados, peut-être pour des jeunes qui ne connaîtraient pas plutôt ?
4: Non, pas forcément. Je pense okay. qu'elles l'ont très bien fait.
2: Ça marche.
5: Moi, je voudrais peut-être juste rajouter une petite chose, c'est que nous travaillons aussi avec des collègues qui vont venir de façon ponctuelle dans la semaine. Notamment, nous avons des collègues qui sont médiatrices familiales et qui peuvent proposer de la médiation familiale. Donc, l'objectif, c'est de pouvoir discuter, travailler avec l'ensemble de la famille lorsqu'il y a des difficultés, notamment de communication, et de pouvoir un peu les aider dans ce sens-là. Là. Ensuite, nous avons une collègue qui vient le vendredi et qui est juriste et qui, du coup, peut apporter aussi son regard et apporter des informations dans tout ce qui sera de l'ordre des droits et des lois et par rapport à des situations bien spécifiques. Et donc après, nous avons aussi d'autres collègues qui viennent proposer des permanences, notamment le CLAJ.
2: Je peux redire ce que c'est ?
5: Alors c'est, je peux pas vous dire exactement chaque.
2: C'est par rapport au logement,
5: chaque lettre, oui, mais c'est voilà, c'est une équipe qui va pouvoir aider les jeunes et les accompagner dans le cadre d'une recherche de logement.
2: Mmh. Ok, très bien. Alors à présent, on va faire un petit focus sur l'un des ateliers qui est proposé. Donc c'est Zigzar, c'est ça hein ?
5: C'est ça, Zigzar.
2: Ouais. Zigzar. Puisque toutes les quatre, vous êtes membres de cet atelier. Donc un atelier qui est encadré par vous, Léa et Delphine. Et donc, il y a eu plusieurs jeunes qui ont participé lors du dernier atelier. Et parmi ces jeunes, il y avait donc Marine et Pauline, ici présentes. Est-ce que vous pourriez toutes les deux nous expliquer un peu en quoi ça a consisté cet atelier, combien de jours ça a duré, qu'est-ce que vous y avez fait concrètement, voilà, dans un premier temps, très factuellement. Qui a envie de se lancer ?
4: Coup, c'est un atelier qui a été mis en place sur 3 jours. On était vraiment à 4. On pouvait donner nos idées, écrire les textes, vraiment poser un petit peu notre cœur sur une feuille et pouvoir après le mettre sous forme. On a été vachement aidés pour l'écriture par Léa, qui a essayé de nous trouver des rimes, une façon d'écrire qui rentrerait dans ce cadre de slam, parce que c'est du slam qu'on fait. Et après, avec Delphine, un petit peu plus la musique, rentrer sur le tempo, le rythme, tout ça. On a été vachement aidés pour le faire et c'était mon premier atelier, moi, et je l'ai trouvé vachement sympa et il m'a appris beaucoup de choses et beaucoup de choses que je veux refaire par la suite.
2: C'était 3 journées complètes ?
4: On a eu une demi-journée le mercredi et ensuite jeudi et vendredi, là, on a été de 9h à 16h.
2: Waouh ! Donc en 2 jours et demi seulement, vous avez écrit ce texte incroyable que, je spoil, nous entendrons en fin d'interview. C'est bien ça, c'est impressionnant quand même, 2 jours et demi.
5: Alors c'est même pas 2 jours et demi parce que concrètement, elles ont travaillé pendant les 2 matinées sur le texte.
4: Okay. C'est un peu coulé de source, c'était quelque chose d'assez naturel finalement. Puis, en fait, on était très bien entourés par Delphine et Léa, donc ça a été très simple pour nous de le faire aussi.
2: Comment vous décririez ce que c'est que le slam ? Peut-être pour des personnes qui ne savent pas trop où situer ça. Pauline, pour toi, c'est quoi du slam ?
6: Du slam, c'est plutôt... on va déposer des mots. Plutôt que chanter, on va plus déposer des mots sur une mélodie pour exprimer ce qu'on ressent ou exprimer quelque chose qui nous tient à cœur.
2: Est-ce que tu dirais que ça se rapproche un peu de la poésie avec un certain rythme à la fin ? Il y a quelque chose d'un peu poétique, pas au sens c'est beau, c'est joli, mais poétique dans la manière de choisir les mots, d'utiliser des rimes. Est-ce qu'il y a une recherche comme ça dans le slam ?
6: Oui.
2: Et donc tu le disais, Pauline, à l'instant, il y a aussi une mélodie qui vous accompagne. Donc ça, comment ça se passe ? Est-ce que vous écrivez d'abord le texte et ensuite vous allez essayer de trouver une mélodie qui existe déjà, une instru, hein, comme on dit, et qui colle un peu à votre texte ? Ou alors est-ce que vous choisissez l'instru et à partir de là, vous imaginez votre texte ?
6: Alors on écrit notre texte. Et ensuite, donc Léa et Delphine nous ont proposé plusieurs instrus et on a choisi parmi ces instrus celles qu'on voyait le mieux pour notre texte.
2: Oui, et puis on le verra dans un instant que vos deux textes sont assez différents avec des rythmes différents et ça nécessite donc des instrus et des mélodies très différentes derrière. Et ça colle assez bien ce que vous avez choisi. Bravo, je laisse le suspense. Pourquoi, toutes les deux, vous avez eu envie de participer à cet atelier Zigzar, apprendre à faire du slam ? Est-ce que c'était la première fois que vous en faisiez ? Et pourquoi avoir choisi ça comme atelier ? Pauline ?
6: Moi, c'était la première fois. C'était mon premier atelier. Et je trouvais ça cool de pouvoir apprendre à créer un slam. Ils nous ont très bien aidés, Léa et Delphine, pour tout ce qui était faire des rimes, tout ça. Et je trouvais ça intéressant de pouvoir découvrir quelque chose de nouveau.
2: Et toi, Marine ?
4: Moi, c'est avec les entretiens de Léa où je lui ai fait part de mon grand intérêt pour la musique. Et elle m'a parlé de cet atelier. Et, c'est vrai qu'au début, j'ai un peu hésité parce que je me disais que ce serait quelque chose d'un peu mal fait, entre guillemets. J'avais beaucoup d'a priori. Et finalement, en faisant cet atelier, j'ai vraiment aimé. J'avais jamais touché au slam avant. Je connaissais Encore Malade, tout ça, très classique. Mais c'est vrai que ça m'a ouvert un peu des portes sur un monde que je connaissais pas trop et je regrette pas de l'avoir fait.
2: Ouais, et puis on verra après que c'est quand même un niveau. Bon, je spoil un peu à l'avance, mais c'est un très bon niveau. On peut pas dire que c'est du coup un truc fait à l'arrache, un peu mal fait. Et puis moi, j'ai déjà entendu pas mal de restitutions d'ateliers, alors plutôt rap.

0: va être capable de le faire. On se pose beaucoup de questions. Il y a cette peur aussi de pas réussir complètement, de pas peut-être s'exprimer correctement. Et puis finalement, à chaque fois, nous, on est scotché avec Léa parce que finalement, tous les ados ont cette facilité d'écriture. Même si nous, on va les guider, on va les accompagner, on est scotché à chaque fois de leurs compétences, de leur facilité d'écriture, de leur facilité de trouver les mots justes, de trouver... ouais, ils ont en fait c'est comme si c'était inné quoi. Et puis pour certains, il y a quand même aussi ce dépassement de soi, dépassement de ses limites parce que ben voilà, l'enregistrement, c'est aussi ça fait peur un peu, c'est le micro. On est aussi sur un temps où on va exposer son histoire aux autres. Ça, c'est pas simple non plus. Et nous, on essaye aussi de faire en sorte qu'il y ait cette cohésion dans le groupe, cette confiance aussi mutuelle. Alors aussi, on a conscience et on leur dit hein, des choses importantes qui sont de l'ordre de l'ordre du privé. C'est-à-dire que tout ce qu'on a pu échanger lors de l'atelier, ça reste entre nous et ne sortira aux autres et au public que la finalité de cette histoire. Si ils sont d'accord aussi. C'est-à-dire que s'il y a une histoire qui est un petit peu compliquée et qu'on ne veut pas transmettre aux autres, on a aussi cette possibilité-là.
1: Cet atelier-là de slam, donc si je comprends bien, l'écriture, la musique, donc toi aussi Delphine, tu fais tout ce travail de rendre musical le texte, c'est-à-dire ouais. À partir de ce travail d'écriture avec Léa, il y a comment le dire, comment le déclamer d'une certaine manière, voilà. Tout en collant avec la musique, donc ça c'est aussi peut-être plus ta partie rythmique. Est-ce que c'est un atelier, donc ces 3 jours, que vous proposez plusieurs fois dans l'année avec les mêmes jeunes ou au contraire avec des jeunes différents, comment ça se passe?
0: Alors c'est un atelier qu'on va proposer plusieurs fois dans l'année. Généralement on le propose 3 fois dans l'année. C'est un atelier où, sur lequel avec Léa on se complète hein, aussi bien sur l'écriture que sur la musicalité. Et à chaque fois donc, c'est un groupe différent, des jeunes qui sont différents. Et donc oui, il y a toute cette phase à la fois d'écriture, cette phase aussi nous de travail en amont parce que ben on va travailler pour leur fournir un livret donc sur lequel on leur donne quelques bases du slam, quelques conseils aussi à suivre pour les aider justement dans cette écriture. Et puis on leur fait écouter certains extraits de musique et notamment avec des jeunes qui sont en train de percer hein, aussi bien sur les réseaux et de pouvoir justement ouvrir un peu cette découverte des différents artistes qui proposent du slam. Et puis donc après sur ce livret ils ont ces pages blanches à remplir, alors on fait en sorte qu'elles ne soient pas blanches complètement, donc on les colore un peu pour atténuer cette pression, mais voilà, après donc ils ont ce livret, nous on a toute cette recherche après d'instru aussi puisque donc on essaye de trouver des sons qui sont libres de droit. Et puis après aussi un travail de recherche de fonds vidéo puisque donc quand les jeunes ont enregistré leur voix avec leur musique avec Léa, on fait un montage vidéo et on va présenter ça lors d'un temps de représentation où les jeunes peuvent inviter leurs parents, leur famille, leurs amis, voilà, qui ils veulent. Et là on présente l'ensemble du travail finalisé.
1: Super. Est-ce que ce serait le moment pour vous, Marine et Pauline, de nous faire part de votre morceau?
2: Ouais.
1: Ouais. Très bien. Est-ce que il y a des titres à ces 2 morceaux que vous avez
0: créés? Oui, il y a des titres.
1: Ouais. Alors, qui veut commencer?
2: Moi, mon slam s'appelle L'amour en 720p.
1: Ok, L'amour en 720p. Ouais. Ok. Et toi, Pauline, ton morceau?
3: Moi, c'est Entre injustice et renaissance.
1: Entre injustice et renaissance. D'accord. 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

0: 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Et nous sommes toujours en compagnie de Léa, Marine, Delphine et Pauline de la Maison des Ados de l'Artois qui se trouve à Hénin-Beaumont. On va conclure cette interview donc par ces deux slams qui vous sont proposés. On commence par toi, Marine.
1: Ouais.
0: C'est ça. Donc c'est l'amour en 720p.
1: C'est ça.

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1: Merci beaucoup, Marine. On peut applaudir.
2: Merci.
1: Bravo. Bravo. Donc, première fois en live, j'ai envie de dire.
2: Ouais.
1: Voilà. Je propose maintenant de donner le micro à Pauline. Et donc, entre Injustice et
3: Renaissance.
1: Renaissance, très bien.
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1: Alors, peut-être tu peux expliquer si tu as envie. De quoi on parle là? T'as un ordinateur?
3: Alors j'ai un EasyTime, c'est un ordinateur Braille, qui du coup s'est éteint. Il s'est mis en veille.
1: Ok, parce qu'il est allumé depuis trop longtemps, c'est ça?
3: C'est ça.
1: Et en fait t'as ton texte qui apparaît en Braille?
4: Lorsque Pauline va appuyer sur un petit bouton, elle aura donc toutes ces phrases qui vont défiler au fur et à mesure. Et du coup, on peut entendre un petit cliquetis derrière. C'est justement, ben voilà, le fait de lire le braille.

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0: Merci beaucoup, Pauline. Comment ça va ?
1: Ça va.
0: Ok. Eh bien, merci à toutes les quatre. Mille merci pour ce partage, à toutes les deux surtout, et à toutes les quatre pour être venues témoigner de vos activités. Ça va être le moment de se laisser. Est-ce que vous avez un dernier mot avant qu'on se quitte ?
2: Merci de nous avoir reçus et de nous avoir laissé présenter un peu notre projet et la Maison de la ZADO qui aide vraiment les ados quand on a un petit peu un désert pour les aider.
0: Super mot de la fin. Pauline, merci à toi et à bientôt.
1: Merci à vous aussi.
0: Pareil, Delphine, à bientôt, merci Léa. Et Marine, on se quitte en musique avec La Dame Blanche, Como Loba.

0: Le samedi 7 mars s'est tenue à Lens la manifestation en soutien aux droits des femmes. De nombreuses associations féministes et individus étaient présentes, ainsi que des pancartes au contenu révélateur qui donnaient la couleur politique de ce rassemblement. Différentes organisations ont pris la parole publiquement. C'est le cas de Amnesty International, qui fait un état des lieux des droits des femmes autour du monde.
1: Dans son dernier rapport annuel, Amnesty International fait le constat suivant. Une hausse des violences sexuelles dans le cadre des conflits armés en de nombreux endroits de la planète. Aux États-Unis, Meta et TikTok ont fait disparaître de leur contenu en ligne certaines informations sur les droits en matière d'avortement. En Iran, de nouvelles lois rendent obligatoire le port du voile et ont intensifié ainsi l'oppression des femmes et des filles, imposant des flagellations, des amendes exorbitantes et de lourdes peines de prison. En Afghanistan, les talibans ont accentué leur politique d'apartheid contre les femmes. L'adoption des lois sur le vice et la vertu qui leur refusent le droit au travail, à l'éducation, à une existence publique, a criminalisé ces femmes et ces filles de facto, ce que beaucoup qualifient de mort lente. Les atteintes aux droits des personnes LGBTI+, se sont multipliées un peu partout, et de l'Argentine à la Russie, des gouvernements ont adopté des lois ou des politiques restreignant l'activité au service de santé sexuelle et reproductive. À l'occasion de la journée du 8 mars, la section française d'Amnesty International a choisi de faire un focus sur les droits des travailleuses étrangères en France. Les femmes cumulent les obstacles pour accéder à un titre de séjour stable. Elles manquent des ressources financières, temporelles, scolaires, linguistiques nécessaires pour remplir les exigences imposées par la France. Agentes d'entretien, aides à domicile, aides ménagères, aides soignantes, assistantes maternelles, les travailleuses étrangères prennent pourtant en charge des activités essentielles au fonctionnement de la société. Elles sont sous-représentées en France dans les métiers du quart, du soin et de la bienveillance à la personne, qui sont des métiers précaires, peu rémunérés et où les conditions de travail sont notoirement difficiles. Ces personnes d'origine étrangère vivent en France souvent depuis des années et pourtant du jour au lendemain leur vie peut basculer. Plus de travail, plus de droits, plus de sécurité. En cause, un titre de séjour précaire. Cette bascule n'a rien d'un accident. Elle est le produit d'un système dysfonctionnel orchestré par l'État français, le produit des rouages d'une machinerie qui fabrique l'irrégularité et brise les vies.

0: Vive les femmes et fuck le patriarcat.
1: Le prince charmant n'existe pas, les violeurs, oui.
2: Le féminisme est l'affaire de tous, y compris des hommes.
3: Je rêve d'une France où les femmes qui parlent de viol sont plus écoutées que les hommes qui parlent de voile.
0: Moi, il y a écrit « Séparer l'homme de l'artiste » avec la tête décapitée de Gérard Depardieu.
4: Libérons-nous du mal, M-A, accent circonflexe, L-E.
5: On veut des droits, pas des droites.
6: Au feu, la lettre pour la natalité.
7: Avant 25 ans, une femme sur cinq a déjà été victime de violences au sein du couple.
8: C'est à bite qu'il faut classer sans suite.
9: Combattre le mal par le bien.
10: Mon corps, mes droits.
11: L'IVG sauve des vies.
12: Ni tradition, ni culture, l'excision est une violence patriarcale.
13: Le masculinisme tue.
14: Au vert et contre tous.
15: Comme le cri de celles qui n'ont plus de voix.
16: Bon, on tourne à ta musique encore. Alors,
17: on va me dire pourquoi t'es venue aujourd'hui à cette manif.
0: Pour me battre pour le droit des femmes et pour les miens. Même si je me considère non-binaire, mais bon. Et surtout pour crier ma colère, parce que j'en peux plus de cette société masculiniste et misogyne patriarcale. Et je veux tout exploser, voilà. Et je veux montrer que je me bats, et voilà. Et la sororité surtout. Bah, c'est soutenir toutes les femmes, peu importe leurs origines, leur couleur de peau, leur orientation de genre ou sexuelle ou romantique. Quand on est seul, c'est plus compliqué de se battre, même si on fait selon nos moyens, mais je trouve qu'en groupe, c'est quand même plus simple pour faire élever encore plus notre voix.
3: Est-ce qu'il y a des associations, des groupes, des collectifs qui te parlent ou que tu pourrais citer, qui sont inspirants dans cette lutte-là?
0: Oui, carrément, le planning familial, nous toutes, j'en oublie certainement d'autres. Ah si, le collectif M'endors pas de Caroline Darian, la fille de Gisèle Pellicot, malheureusement qui a subi la soumission chimique par son mari. Oui, en gros, la soumission chimique, c'est un subterfuge utilisé par un conjoint ou autre d'ailleurs, qui met de la drogue dans un plat, une boisson ou je ne sais quoi d'autre pour droguer sa victime et pouvoir abuser d'elle, sexuellement parlant, malheureusement.
18: Mon

0: Narcomage. Une fois, allez.
1: Allez, ensemble.
2: On est des sorcières et sur nos balais, on est des poussières.
3: En parlant de dépoussiérer des vieilles idées, le collectif antifasciste du bassin minier aborde la vision du Rassemblement national sur l'avortement.
4: On veut des femmes démystifiées.
5: Dans la circonscription du Béthunois, la députée RN Caroline Parmentier, candidate aux élections municipales, en plus d'avoir tenu des propos racistes et homophobes, en plus d'admirer Pétain et De Grelle, cette femme compare les avortements à un génocide. Ce qui ne pose visiblement aucun problème à son parti. La majorité des députés RN a voté contre l'inscription de l'IVG dans la Constitution. Cela dit tout de ce que ferait de ce que nous ferait le RN s'il arrivait au pouvoir. Et parlons donc de ces collectifs qui osent utiliser la cause féministe pour distiller leur classisme, leur transphobie, leur islamophobie, leur racisme, leur suprématisme blanc. Comme si les hommes blancs ne nous agressaient pas, comme si les chrétiens ne nous violaient pas, comme si les Français ne niaient pas nos droits. Les femmes ne sont pas un prétexte. Quelle que soit votre classe sociale, votre genre, votre couleur de peau, votre nationalité, votre religion, nous luttons ensemble et nous ne laisserons pas nos sœurs marginalisées se faire utiliser pour améliorer la condition de quelques-unes. Pas de victoire féministe sans la liberté de toutes les femmes et de toutes les minorités de genre.
6: Non féministe, antifasciste, non féministe, antifasciste.
7: Un petit mot, alors peux-tu te présenter et dire pourquoi tu es là?
8: Alors moi je suis donc Mickaël Bilbao, le président de l'association Couleur. Il est très important pour nous, association de lutte contre les discriminations LGBTI+, d'être présent pour une manifestation pour les droits des femmes, tout simplement parce que nos droits sont intimement liés. Là où l'un perd des droits, l'autre les suit. Et donc, de nos jours, on doit être soudés, unis. Et en effet, même si on est encore une fois un homme qui prend la parole pour ses droits, on est ultra féministe et on pense uniquement à l'égalité entre tous.
7: Redire ce que c'est que l'association Couleur.
8: Donc l'association Couleur, c'est une association de lutte contre les droits de discrimination LGBTI+, donc qui est basée à Lens, donc depuis 2023, et avec notre bar associatif OQG by Couleur, rue du 11 novembre.
6: Nous sommes fiers.

0: Nous affirmons haut et fort que les femmes trans sont des femmes. Leur existence n'est ni une option, ni un débat juridique. C'est une réalité sociale et humaine. Nous sommes encore loin de l'égalité des droits pour toutes et tous.
1: Les femmes trans sont des femmes à part entière. Elles ne sauraient exister de féminisme qui les exclut. Pourtant, en 2026, des discriminations persistent encore et à l'accès aux soins, certains praticiens refusant de prendre en charge les femmes transgenres. Les femmes issues de notre communauté subissent une double discrimination. Celle liée au fait d'être une femme et celle liée à leur orientation sexuelle, leur identité de genre ou leur intersexualité. Ces discriminations ne s'additionnent pas, elles se multiplient et se renforcent mutuellement. Les couples lesbiens, les personnes intersexes, bisexuelles, transgenres, ainsi que les femmes seules restent exclues de l'accès de parcours de procréation médicale assistée. Le droit de fonder une famille doit être accessible à tous et à toutes, indépendamment de l'orientation sexuelle ou de l'identité de genre.
2: Est-ce que tu pourrais me dire pourquoi tu es là aujourd'hui ?
3: Alors, moi je suis là avec le collectif féministe Arajois. Alors, le collectif féministe Arajois, bah, il fait des actions tout au long de l'année. Donc, bien sûr, bah, il y a le 8 mars, il y a le 25 novembre contre les violences faites aux femmes. Et puis, sinon, on fait aussi une scène ouverte en juin où on a...

0: Le planning familial 62 était également présent. Bien qu'étant soulagée quant à l'application de la loi de 2001 sur l'éducation à la vie affective, relationnelle et sexuelle dans les établissements scolaires, le planning familial espère que les moyens seront mis à disposition pour mettre en place ces séances d'EVARS qui sont un vrai temps d'échange et de prévention, comme le souligne une salariée du planning familial.
1: Le Haut Conseil à l'égalité a alerté sur le risque montant du masculinisme et notamment du risque d'attentats à caractère misogyne. Donc pour nous, ces séances-là, ça devient une réponse parce que c'est des temps de sensibilisation qui ne sont pas juste le 8 mars, mais qui sont tout le long de l'année, qui permettent de parler d'égalité homme-femme. C'est dans ces séances-là qu'on va se rendre compte de ce que c'est que prendre une pilule tous les jours. C'est dans ces séances-là aussi qu'on va se rendre compte que prendre des pilules, c'est contraignant parce qu'il faut y penser tous les jours, que ça va avoir des effets indésirables comme par exemple le fait de prendre du poids. Et c'est aussi dans ces séances-là qu'on va se rendre que prendre du poids, c'est pas très grave en fait. Normalement, si une société, si la société ne m'attraquait pas avec des stéréotypes genrés, avec des femmes qui sont toutes minces.
2: Réclamons une éducation non sexiste de la petite enfance à l'université.
3: L'IVG est un droit, résistance féministe. C'est des pancartes qui ont été faites entre autres par le planning familial. Donc on travaille avec eux.
4: Briser le silence du deuil périnatal, c'est défendre les droits des femmes.
5: Ça, c'est les travailleurs étrangères les plus exposés à la galère. Solidarité avec les femmes du monde entier.
6: Avortement, ni le juge, ni le pape, ni le médecin, seules les femmes décident.
7: Trois enfants par classe, victimes d'inceste.
8: Endométriose, crois-moi quand j'ai mal, et actuellement j'ai très mal, j'en souffre.
9: Endométriose, c'est une maladie qui touche donc les parties intimes des personnes femelles, qui sont des attributs femelles, et donc c'est l'endomètre en fait qui se déplace un peu partout sur le corps, qui peut remonter même jusqu'aux épaules, dans les genoux, etc., pas que dans les parties intimes, et c'est extrêmement douloureux. Et malheureusement, il y a plus d'études qui sont faites sur la calvitie que sur l'endométriose, alors que beaucoup de femmes sont touchées, beaucoup de personnes avec des attributs femelles sont touchées. Même si on est la moitié de la population humaine, on reste une minorité. Et les minorités, on s'en moque, on peut bien le voir avec les médicaments qui sont testés que sur les hommes, alors que des femmes en prennent également. On voit vraiment que les femmes sont très peu... au niveau du médical, on est dans une errance médicale de manière générale, hein, l'endométriose, le SOPK, c'est les syndromes des kystes ovariens, je n'ai plus le terme exact, mais j'en

0: Les inégalités de genre se retrouvent dans le monde du travail. Malgré l'inscription dans la loi « à travail de valeur égale, salaire égal », l'intersyndicale dénonce les 22% d'écart de salaire entre hommes et femmes et 38% d'écart des pensions de retraite.
1: Reconnaître la valeur du travail des femmes est d'abord une exigence de justice sociale. Cela suppose d'identifier et de mettre un terme aux biais sexistes qui aujourd'hui encore pèsent sur l'orientation des filles au détriment de la mixité des métiers, sur la reconnaissance des compétences mises en œuvre dans les métiers à prédominance féminine, notamment les métiers du soin et du lien, sur les opportunités de carrière et l'accès aux postes les mieux rémunérés. Enfin, comme l'illustre le dernier rapport sur le sexisme du Haut Conseil à l'égalité, les discours masculinistes décomplexés se répandent. Pourtant, le combat contre les violences sexistes et sexuelles reste une exigence et un prérequis de toute égalité femmes-hommes.
2: Pourquoi, en tant que syndicaliste, c'est important d'organiser ce genre d'événement?
3: Disons que le 8 mars, c'est pour nous, c'est une date quasi syndicale, hein, le 8 mars. C'est le droit des femmes, mais c'est à l'échelle internationale et à l'échelle aussi du travail aussi. Donc c'est totalement lié au syndicat pour nous, le 8 mars.

0: Nous sommes le collectif des femmes qui déchirent. Les femmes seules, c'est celles que la société ne regarde pas. Elles sont nombreuses et pourtant invisibles. Dans les statistiques, on les appelle familles monoparentales. Dans la vraie vie, ce sont des femmes qui avancent seules dans un monde qui n'a pas été pensé pour elles. Alors qui sont-elles? Où sont-elles? Mères, travailleuses, battantes, épuisées et pourtant lucides, souvent en colère. Elles portent tout à bout de bras dans une société qui refuse de reconnaître ce qu'on donne et ce qu'elles subissent. Ce que personne ne veut voir, c'est leur charge permanente. Le quotidien, c'est toujours la course pour tout faire, tout prévoir, tout organiser, tout assurer. Ce sont de longues soirées à remplir des dossiers, à plier le linge, à calculer comment finir le mois. Ce sont les week-ends sacrifiés, les démarches sans fin et les injonctions permanentes. Elles subissent des règles pensées pour les familles standards, des horaires de travail impossibles, des retards de versement qui mettent en danger et le doute systématique posé sur leur parole. Elles sont surreprésentées dans toutes les stades de la précarité, dans les métiers les plus durs et les moins rémunérés, dans les files d'attente des services sociaux et dans les logements trop petits et souvent trop chers. Qui parmi vous aurait la force de se lever après l'école, pour l'école après une nuit sans sommeil? Qui parmi vous aurait la force de rester debout pour les enfants, pour les droits, pour l'avenir? Qui parmi vous aurait la force d'aimer, de protéger et d'imaginer une vie meilleure malgré tout? Les droits des femmes ne sont jamais acquis, ils se construisent chaque jour. Être une femme seule, ce n'est pas être fragile, c'est être une résistante, une force invisible mais indispensable. Pour cette journée internationale des droits des femmes, nous exigeons justice. Nous voulons la reconnaissance de notre courage et nous rappelons à toutes que changer la société, c'est d'abord alléger le poids que nous portons seuls depuis trop longtemps. Femmes solo, debout jusqu'au bout.
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1: Ce reportage a été réalisé par Elsa et Alice de Micro Rebelle. Merci à toutes les personnes qui ont contribué à ce reportage. Vous pouvez retrouver ce reportage sous forme de podcast ainsi que les contacts de toutes les organisations présentes sur le site internet de Micro Rebelle.

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0: Le jardin de Saint-Jean est une maison d'hôte de la région située à Saint-Jean-aux-Bois, au cœur de la forêt entre Compiègne et Pierrefonds. Un lieu entièrement réinventé et transformé par ses propriétaires actuels, autrefois symbole de la vie nocturne, c'est aujourd'hui un endroit paisible, pensé pour se reposer et vivre en harmonie avec la nature. J'ai rencontré Johanna Hernandez, qui fait vivre ce lieu avec chaleur et authenticité. Voici son histoire.
1: Ce lieu a une histoire un peu particulière, puisque avant de s'appeler le Jardin de Saint-Jean, il s'appelait les Naïades, et il est passé par toutes sortes de choses, clubs de jazz, restaurants, boîtes de nuit. Il y avait des grandes stars qui venaient faire des concerts très privatifs, bien qu'il y ait eu énormément de personnes qui soient passées par là. Des stars comme Joe Dassin, Gainsbourg, Louise Attaque, la Grande Sophie. Il y a énormément de gens qui viennent nous raconter des petits bouts d'histoire. C'est un lieu qui pour moi est très très très important parce qu'on y trouve tout ce que j'aime. Voilà.
2: C'est-à-dire ?
1: La forêt. Voilà, on est au milieu de la forêt domaniale de Compiègne, c'est juste extraordinaire. Les fleurs, j'aime toutes les fleurs, la nature et la biodiversité, les oiseaux, les canards sauvages, les oies cendrées.
2: Donc voilà. Là, pour résumer un peu ce que vous aimez, c'est tout ce qui est très naturel, hein, ce que vous venez de nous citer, c'est très naturel. Est-ce que c'est un peu pour cette raison en particulier aussi que les touristes aiment tant venir dans ce coin en particulier de la région ?
1: Je pense que la région Compiègne et alentour, on a la chance d'avoir une région extraordinaire. Le château de Pierrefonds, bien sûr, le palais impérial, l'armistice, certes pas très gai, mais tellement important, des ruines gallo-romaines. C'est vraiment une région qui est riche, quel que soit le sujet, et entourée de verdure, de partout. Donc c'est vraiment extraordinaire. Enfin, moi, je trouve cette région, j'ai pas de mots, magnifique. Et j'aime la faire partager.
2: Vous l'avez dit, donc, ce lieu, il est passé par plusieurs étapes avant d'en être une maison d'hôte. Comment est-ce que vous faites coïncider la nature avec cet endroit ? Comment est-ce que vous avez réinventé ce lieu ?
1: Je suis tombée amoureuse de ce lieu, j'avais 17 ans et demi. Et j'avais pas le droit de le fréquenter à l'époque. Et les sœurs de ma grand-mère s'occupaient des banquets quand ils faisaient des banquets. Et je crois que c'est le lieu qui m'a choisie. Et je suis passée que deux fois devant. Et la deuxième fois, il était à vendre. Et du coup, je ne me suis pas posé la question. Et du coup, ça a été relativement facile, puisque c'est le lieu qui m'a parlé.
2: Ça a été direct votre inspiration ?
1: Complètement. Et je rêvais de faire chambre d'hôte quand j'étais très, très jeune, parce que je voulais accueillir. J'ai toujours été au contact des gens et les gens sont toujours venus chez moi. C'est quelque chose que je souhaitais continuer, recevoir dans ma maison. Donc, c'est des meubles que j'ai depuis toujours. C'est des tableaux que ma grand-mère a peints, c'est mes tissus que j'ai depuis toujours. Et ça, c'est quelque chose de merveilleux de pouvoir partager un endroit comme celui-ci.
2: Il y a une grande différence entre, dans le touristique, on peut aller à l'hôtel, on peut aller choisir de venir dans une chambre d'hôte. Mmh. Qu'est-ce qui vous plaît autant, justement ?
1: Pouvoir devancer, en fonction de chaque voyageur, l'attente. Et de mettre en avant ce pourquoi il est venu et de lui faire découvrir et peut-être aussi de le surprendre, que ce soit au niveau du linge de maison, que ce soit au niveau des petits déjeuners, que ce soit au niveau de la région, des balades à faire. Et ça, c'est un vrai bonheur. Moi, je les appelle mes voyageurs.
2: J'ai vu sur votre site internet, par exemple, que pour le petit déjeuner, vous prenez local.
1: Oui, tout à fait.
2: C'est important pour vous, justement, vous qui êtes dans la nature.
1: Très, très, très, très important. Alors déjà, les trois quarts de mes confitures, je les fais avec les fruits de chez nous. S'ils ne sont pas de chez nous, ils sont de chez ma fille ou de chez mon beau-père. Je dépouille la famille, en réalité.
2: Vous connaissez à chaque fois la provenance, voilà, du coup, des ingrédients.
1: C'est ça. Je prends énormément de plaisir à faire les associations des confitures, les montages. Et puis ensuite, pour moi, il est très, très important, en dehors du fait des petits déjeuners, de faire travailler à proximité en tournant dans les distances. Avant d'envoyer des personnes manger, par exemple, sur Compiègne, ça va être la fontaine de Saint-Jean. Et donc, s'il reste 2-3 jours, j'étale comme ça pour leur faire découvrir des lieux. Puis ensuite, on a la chance d'avoir des bons producteurs de toutes sortes, hein, qui vont faire des regroupements dans des casiers avec des produits locaux. Écoutez, ça serait dommage de s'en passer.
2: Vous avez un beau jardin derrière, on l'a vu. Alors, on ne le voit pas à la radio, mais il y a un beau jardin derrière. Les sols ici, les sols de l'Oise, ils sont favorables à la...
1: C'est mon troisième jardin. Et mon premier jardin était au-dessus sur les plateaux. Donc à Brassoir, pas du tout la même terre. Donc ça a été une découverte. Et en réalité, chaque jardin est unique. Okay. Et la terre, c'est de la terre de forêt. Et ce qu'on a, nous, ici, c'est du sable. Et donc, c'est très particulier. Et on ne cultive pas de la même manière les mêmes variétés, tout simplement parce que la terre ne retient pas l'eau. On a beaucoup d'eau, hein, effectivement. Mais c'est vrai que la terre nécessite un travail complètement différent que de la terre de glaise qu'on a au-dessus dans les plaines. Mais ça, ça fait partie aussi du plaisir. C'est presque un enjeu. De dire, si tu te plais pas là, je vais te trouver, je vais faire ce qu'il faut pour que tu te plaises là. Mais ça, c'est un cadeau aussi pour les voyageurs. C'est-à-dire que faire ce jardin, c'est pas pour moi en réalité. Toutes les couleurs qui passent toute l'année, c'est vraiment un bonheur, c'est une carte postale. En fonction des saisons, là, ça va être les pivoines. Là, c'est les iris. Et donc, vous passez du bleu au rose, du rose au mauve, du mauve, avec les roses, bien sûr, et les odeurs. Et ça, c'est magique.
2: Les voyageurs, ils peuvent justement découvrir toute cette culture du jardin.
1: Complètement. Par exemple, je vais leur faire découvrir, par l'intermédiaire de la confiture au Lambrusco, qui est un raisin italien, je vais leur faire découvrir le raisin. Donc, ils vont l'avoir et en confiture et à manger. Et je les invite à aller voir le pied de vigne et à constater eux-mêmes la quantité de raisins qu'il y a dessus. Tout est sujet en réalité. Il suffit de voir un papillon, il y en a certains qui ne naissent et qui ne sont là que par l'ortie. Leur dire « il faut des orties pour avoir ce papillon », en fin de compte, personne ne le sait. Enfin, très peu de gens le savent. Et c'est vrai que le fait de le dire et de l'apprendre, ils ont l'impression de repartir avec un petit bout, une richesse qu'ils auront appris ici.
2: Et vos voyageurs, comme vous les appelez, ils viennent d'où ? Est-ce que ce sont des gens de la région qui veulent juste peut-être déconnecter ? Est-ce que ce sont des gens de partout en France ?
1: C'est notre plus gros pourcentage, et je pense que beaucoup de chambres d'hôtes dans la région le pourront dire la même chose, les Hollandais. Voilà, parce que c'est des voyageurs éternels. Et donc, eux traversent la France plusieurs fois dans l'année. Du coup, c'est une clientèle relativement fidèle. Et une fois que vous avez un couple, vous avez les enfants, vous avez les grands-parents, vous avez les amis, vous avez toute la famille. Voilà, le bouche à oreille. Et ça, c'est extraordinaire. Les Hollandais, les Flamands, les Belges. Ensuite, on a des Australiens, des Américains, des Canadiens, certains pour revenir aux commémorations, puisque beaucoup s'intéressent beaucoup plus que nous d'ailleurs à ce genre de choses. Et donc, on a des gens qui viennent de très loin, les Chinois, les Coréens, c'est des gens aussi qui voyagent et qui, des fois, Paris, ça va à 5 minutes, quoi. Et donc, ils sortent et veulent découvrir autre chose. Par exemple, des châtaignes au coin du feu grillées, pour eux, c'est étonnant, vous voyez. Et puis après, ils viennent de partout, de proximité aussi, hein, les personnes qui veulent laisser leur maison à un enfant qui fête ses 18 ans, ou qui ont fait de la rénovation et qui veulent pas être dans la poussière. C'est vraiment très varié. Alors évidemment, quand c'est des longs séjours, 3 jours, c'est du bonheur, quoi. Parce qu'on a vraiment le temps de faire connaissance. Et ça, c'est génial. Après, les personnes qui viennent bien souvent une nuit reviennent 2 nuits. Parce que comme elles sont restées sur leur faim, voilà. Ça, c'est extraordinaire.
0: Cet entretien a été réalisé avec Johanna Hernandez, la propriétaire de la maison d'hôtes Le Jardin de Saint-Jean, dans l'Oise. Et il est à retrouver sur le site www.franf.fr. Transformer un lieu, réinventer une histoire. Un reportage réalisé par Axel Corby pour Radiographite.
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0: Avec le réchauffement climatique, les tensions autour de la ressource en eau s'aggravent. Les sécheresses se multiplient, les nappes phréatiques s'épuisent. Et dès la fin de l'hiver, certaines communes peuvent avoir des difficultés concernant l'approvisionnement en eau potable. Selon le WWF, dans le monde, le secteur agricole consomme 70% de l'eau douce disponible. En France, 61% de la ressource en eau douce est consommée par le secteur agricole, alors même que seuls 7% des terres agricoles sont irriguées. Le modèle agricole dominant repose sur l'agriculture intensive. Ce modèle accentue les effets de la sécheresse, des inondations et de la perte de biodiversité. Il devient donc urgent de repenser ce système agricole afin de réconcilier agriculture, nature et gestion de l'eau à travers des modèles plus durables. Dans cette perspective, l'agglomération de Lens-Liévin, la CAL, s'est inscrite dans un dispositif soutenu par l'agence de l'eau Artois-Picardie. Il s'agit du paiement pour service environnemental, le PSE. Ce dispositif encourage, y compris financièrement, les agriculteurs à avoir des pratiques plus responsables sur les parcelles situées à proximité des points de captage de l'eau. Nous échangeons à ce sujet avec l'élu et le technicien de la CAL en charge de la question de l'eau.
1: Bonjour, Pierre Sénéchal, maire de la commune de Givenchy-en-Goële et vice-président de la communauté d'agglomération Lens-Liévin, chargé de l'eau et de l'assainissement.
2: Gaëtan Brouillet, directeur eau et réseau à la communauté d'agglomération Lens-Liévin. Alors, la première étape, effectivement, c'est que depuis de nombreuses années, au niveau de la communauté d'agglomération de Lens-Liévin, eh bien, on a travaillé justement sur des opérations de reconquête de la qualité de l'eau, dont les objectifs étaient plutôt fixés en matière de moyens. Le contrat d'action pour la ressource en eau fixe des objectifs en matière de résultats.
1: On a aussi une volonté de ne pas agir contre, de ne pas agir à côté, mais d'agir avec. Et donc notre volonté est de réunir les agriculteurs sur de nombreux projets, y compris la replantation de haies, etc., qui nous concerne bien entendu au niveau de l'eau, mais aussi sur le PSE. Nous avons voulu travailler en collaboration avec les agriculteurs. Nous avons fait beaucoup de réunions avec eux, nous les avons écoutés, nous avons essayé de comprendre quelles étaient leurs difficultés, intégrer leurs remarques dans ce PSE, et enfin mettre en place un contrat ensemble. Aujourd'hui, il y a une révolution, c'est un contrat de partenaire. Aujourd'hui, la CAL cherche à avoir des partenaires pour réussir sa politique de gestion de l'eau.
0: Alors, est-ce qu'on peut donner quelques points de repère sur la qualité de l'eau, justement, dans le sous-sol de l'agglomération, d'un point de vue nitrate? On est par endroit en dehors des clous, par endroit tout juste limite. Quelle est la photo?
1: Si on parle de qualité de l'eau, il faut quand même se souvenir que nous, on part de loin. D'abord, on a un sous-sol qui est sous-sol minier. Et quand on a comblé les galeries, on ne sait pas ce qu'on y a laissé. Mais aussi, et typiquement, puisque vous êtes aujourd'hui ici à Givenchy-en-Goële, on a un sous-sol qui est plein de munitions. Et ce n'est pas sans conséquence. Donc, effectivement, on a quand même un point de départ qui n'est peut-être pas celui qui est de d'autres régions, et il faut en tenir compte.
2: Alors, je pense que, au titre de l'eau, mais d'autres compétences, je pense notamment aux déchets, la gestion de l'eau a été une compétence qui a permis aussi aux 36 communes de la CAL de réfléchir ensemble à comment gérer cette eau. Parce qu'effectivement, hein, comme dans d'autres territoires d'ailleurs, on a une qualité d'eau qui parfois a été perturbée, avec aussi les évolutions des normes, des réglementations, etc. etc. Et donc ce sujet, ça fait quelques décennies qu'il a été traité par les élus auparavant présents, les élus d'aujourd'hui et certainement les élus de demain, parce que c'est un sujet finalement de santé publique sur lequel tout le monde s'accorde à ce qu'il y ait une qualité qui soit irréprochable pour l'ensemble des administrés. Autre point extrêmement important, donc on a une qualité d'eau aujourd'hui au niveau des normes qui est parfaitement conforme. Je vous le rappelle, plus de 17 000 paramètres sont mesurés chaque année sur la CAL, hein, et on a des procédures très strictes, c'est-à-dire qu'à partir du moment où les contrôle de l'Agence régionale de santé dépasse certaines normes, il y a une contre-analyse qui est faite, et si cette contre-analyse confirme une non-conformité, eh bien l'eau cesse d'être distribuée. Depuis les quelques années où je suis en poste, aucune coupure n'a été à déplorer sur le territoire. Donc, d'un point de vue strictement réglementaire, l'eau est parfaitement conforme sur la cale, l'eau distribuée. Alors on a un autre sujet qui est l'eau qu'on pompe dans nos forages, effectivement. Donc il y a au fur et à mesure des décennies qui se sont écoulées des certains forages qui ont continué à être mis en service, d'autres qui ont été arrêtés parce que effectivement les normes d'eau brute pouvaient être supérieures à ce que la réglementation impose. Par contre, pour ceux qui sont mis en service, globalement on a une eau de bonne qualité. Pour 7 forages aujourd'hui sur le territoire de la cale, on a une eau qui dépasse très légèrement les normes en nitrate, et donc on a des unités de dénitratation qui permettent de respecter strictement les normes, comme je vous l'ai dit tout à l'heure, contrôlées de manière très fiable par l'Agence régionale de santé.
0: Alors donc, le plan de reconquête de la qualité de l'eau, tel qu'on va en parler avec le PSE, le focus c'est le monde agricole. Est-ce qu'on peut peut-être détailler en quoi le monde agricole est concerné ?
1: Bah, tout d'abord, il faut bien penser que c'est quand même ce PSE, c'est une révolution, parce que autrefois, c'est un peu partout, on donne des subventions, puis on dit aux gens, montez votre projet, débrouillez-vous. Aujourd'hui, le PSE, c'est complètement différent. C'est une récompense du bon travail des agriculteurs. Vous savez, on a eu longtemps tendance à montrer du doigt les agriculteurs en disant, oh là, agriculteur, c'est lui qui pollue, c'est lui qui fait ci, c'est lui qui... C'est le coupable idéal. Il ne faut pas oublier le contexte économique. La plupart du temps, si les agriculteurs n'utilisaient pas les engrais ou les produits, ils ne pouvaient pas avoir de semences. Et puis, vous savez, moi, je retiens toujours que les agriculteurs sont comme vous, comme moi, sont des pères de famille, sont des grands-pères, et ils n'ont pas du tout envie d'empoisonner la terre ni de mettre en péril l'avenir de leurs descendants ou de leurs enfants. Et donc, les agriculteurs, aujourd'hui, ont pleinement conscience de leurs responsabilités et de ce qu'ils doivent faire pour assurer un avenir pérenne. Ceci dit, il faut qu'ils puissent produire et il faut qu'ils puissent travailler. Et si on arrête tout du jour au lendemain, eh bien, ils mettent la clé sous la porte et ils ne gagnent plus de sous. Donc notre travail, nous, notre réflexion qu'on engageait avec eux, c'était de se dire, voilà, votre terre que vous allez cultiver, on a fait un certain nombre de mesures et on vous propose d'arriver à un certain résultat. Et si vous arrivez à ce résultat, eh bien, vous aurez des aides, etc. Voilà, je crois que c'est une politique de main dans la main, de gagnant-gagnant. Et je pense qu'il faut faire très confiance au monde agricole, qui est un monde de gens responsables et qui savent pertinemment ce qu'ils sont en train de faire, mais qui aussi ont une entreprise à faire tourner, à faire vivre, et ils ont aussi besoin d'avoir une vision de l'avenir, parce que aujourd'hui on va parler de culture à bas niveau d'intrants, on va parler de miscanthus, etc. Mais oui, mais si on leur propose cette solution et qu'elle dure et qu'il y a un débouché pour un an, c'est pas terrible. Il faut donc qu'on puisse aussi envisager avec eux des débouchés sur 5, 10, 15 ans, des mutualisations d'achats, etc. Voilà. Mais il faut quand même bien retenir que le PSE, c'est une révolution de pédagogie et une révolution de travail. Et c'est vraiment, je crois que depuis un certain temps, avec les agriculteurs, nous avons vraiment une collaboration qui nous permet d'envisager vraiment des actions efficaces. Et je pense qu'on obtiendra de bons résultats.
0: Alors, merci pour ces précisions. Si vous en êtes d'accord, on va rentrer dans le détail du PSE, hein, paiement pour services environnementaux. Donc, c'est un contrat qui est passé entre la collectivité, la communauté d'agglomération de Lens-les-Bains, la CAL, et des agriculteurs. On l'a évoqué, 21 agriculteurs actuellement sont concernés. Qu'est-ce qu'il dit ce contrat ? Quels sont les engagements que prennent les agriculteurs, les engagements que prend l'agglo ? Quel type de pratiques sont visées ? Enfin, est-ce qu'on peut rentrer dans le détail de ce PSE ?
2: Alors pour revenir un petit peu à certaines actions qui ont été réalisées lors du mandat précédent, on avait développé sur un de nos champs captants l'accompagnement d'exploitants agricoles vers de l'agriculture biologique. C'est-à-dire que sur notre champ captant à vin, qui est le plus important hein, sur le territoire de la Cale, La CAL donc, a acheté des terrains pour ensuite les mettre à disposition d'agriculteurs qui souhaitaient se convertir en bio. Alors ça, c'était avant 2020, avec un marché du bio qui a connu des évolutions positives mais aussi négatives. Et donc, on a réfléchi autrement aussi par rapport aux opportunités

qui est utilisé par les agriculteurs soit la juste dose. Parce que il y a l'aspect protection de la ressource qui est important, bien évidemment pour nous elle est fondamentale, mais pour l'exploitant, il y a aussi la question d'utiliser la bonne quantité de produit. Et en fait, c'est deux objectifs en fait qui nous permettent aujourd'hui de conventionner avec les agriculteurs. Pourquoi ? Parce que l'idée, c'est que on valorise un exploitant qui utilise la bonne dose de produits. Donc, on va parler des reliquats entre hivers, c'est-à-dire que à la fin de l'hiver, en fait, aucun produit ne va vers la nappe. C'est-à-dire que, en fait, la culture qui a été réalisée consomme les nitrates, par exemple, consomme l'intégralité des nitrates qui ont été utilisés par les exploitants, et ainsi, donc, plus de nitrates s'infiltrent au niveau du sous-sol. Donc, il y a des prélèvements qui sont réalisés hein, en entrée, en sortie d'hiver, et qui permettent, donc, par rapport à un niveau de seuil qui a été déterminé par la CAL, l'agence de l'eau, la chambre et l'exploitant signataire, des objectifs de performance. Donc ça, c'est de cette manière-là que l'on travaille très concrètement hein, sur le PSE. Après, on va parler aussi de cultures à bas niveau d'intrants. Donc c'est des cultures qui nécessitent forcément moins de produits. Et l'idée derrière tout ça, c'est que aujourd'hui on a le PSE, mais demain, on va réfléchir aussi à comment accompagner nos agriculteurs vers des filières qui valorisent leur travail.

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0: Un bourdonnement d'insectes, un cri de poule d'eau démarrée ou de pique et pêche, le vent dans les branches, le bruit de l'eau d'une mare ou d'une rivière, la pulsation de l'écorce d'un arbre centenaire. Voilà la matière sonore qui compose le nouvel album de la Mécanique des sons, intitulé « Musique pour plantes et âmes sensibles », sorti fin mai sous forme de livre CD. L'artiste sonore à l'origine du projet, Jérôme Bailly, parcourt les coins de nature de notre région pour enregistrer la faune, la flore, les minéraux qui nous entourent. Un travail de montage et de mixage permet la création de 5 morceaux rythmés ou planants à écouter sans modération. Comme « Ode aux fleurs », le premier morceau de l'album que nous entendons ici. Jérôme Bailly nous en dit plus sur son activité d'artiste sonore au sein de la Mécanique des sons.
1: Effectivement, la Mécanique des sons, au début, je faisais beaucoup de créations radiophoniques, même de documentaires radio, et beaucoup de prises de sons. Et je me suis spécialisé un peu dans le paysage sonore au fur et à mesure. Et maintenant, je propose vraiment ça, des paysages sonores, donc là, que du son d'un lieu, par exemple, avec, bien sûr, pas mal de montage et des morceaux choisis. Hein. Je peux enregistrer quelquefois plusieurs jours sur un lieu pour en tirer 5 minutes à la fin, que j'aime beaucoup ça, en fait, faire parler, raconter quelque chose rien qu'avec le son, un lieu, raconter un lieu. Et j'aime beaucoup la musique aussi, donc mes créations, c'est un mélange de paysages sonores et de compositions musicales que je fais depuis quelques années, et sur scène, en live, on va dire, je propose sous la forme de siestes musicales. Donc voilà, depuis Mécanique des sons, ça fait depuis 2016 que ça tourne officiellement, et puis depuis après Covid, ou à 2020, 21, où vraiment je fais des compositions musicales et sonores.
0: Tu dis hein, dans la présentation de cet album que les plantes sont sensibles à la musique et en particulier aux ondes sonores. Tu proposes beaucoup de paysages sonores, ça veut dire aller en pleine nature, prendre du son, voilà. Comment tu fais pour collecter tous ces sons ?
1: Oui, en pleine nature, mais pas que. Ça peut être dans des lieux industriels, par exemple, ou en ville, hein, milieu urbain, même si je préfère vraiment la nature. C'est pour ça que là, je voulais un album consacré à ça, aux plantes. Et donc, pour ma façon de faire, après, je parlerai un peu des musiques des plantes, la sensibilité. Mais en fait, voilà, j'ai des micros sensibles, donc j'ai des tout types de micros. Hein, j'ai une panoplie maintenant de matériel. Et donc, je vais dans des lieux, je choisis un lieu, que ce soit dans des marais, par exemple, de la Sensée, ou dans un parc, et puis je vais enregistrer pendant plusieurs heures, quitte à revenir pour réenregistrer, parce que malheureusement, le jour-là, il y a une tondeuse, il y a toujours des contraintes, il y a toujours ce que j'appelle la pollution sonore, donc, ou des avions, ou un tracteur, ou des voitures, des motos, enfin, il y a plein de choses, en fait.
0: Tu as l'activité humaine.
1: L'activité humaine, oui, et notamment tout ce qui est travaux de jardin, les tondeuses, les souffleurs, tout ça, ça pollue la prise de son, donc des fois, il faut attendre, il faut revenir. Donc une fois que j'ai récolté cette matière-là, là je vais les trier et puis les monter hein, sur ordinateur, donc comme on monte un podcast ou une interview, mais là qu'avec du son. Et par la suite, ou alors même en amont, je compose des mélodies musicales. Il y a des soirs où je vais vraiment être sur ordinateur à chercher des petites mélodies, des choses qui me plaisent, et à faire aussi ce qu'on appelle du design sonore, donc transformer des sons, et notamment les sons d'ambiance que j'ai, pouvoir les boucler, pouvoir en faire d'autres textures sonores avec des choses un peu plus techniques qui s'appellent par exemple la synthèse granulaire. C'est-à-dire qu'on va reprendre un son et on va réexploiter les grains sonores pour en refaire des textures comme on entend un peu plus dans les morceaux ambiantes de l'album. Hein. Et donc là, je vais avoir pas mal d'éléments sonores un peu à part au départ, et de temps en temps, je vais me dire, tiens, ça pourrait être bien, cette petite mélodie que j'ai fait là avec ce paysage sonore. Donc je vais faire un mélange des deux, et que je vois, c'est même des sons de plusieurs endroits. C'est pour ça que c'est suite à des demandes que j'ai mis dans l'album, hein, dans le livre, les endroits où sont faites les prises de son. Parce que justement, on voit qu'il y a plusieurs endroits, et notamment sur l'eau, je recrée des sortes de paysages sonores et musicaux fictifs, quoi, finalement, à partir de plusieurs lieux de prises de son.

0: Et pour ta question sur la sensibilité des plantes, en fait, c'est des études scientifiques qui montrent aujourd'hui que les plantes sont sensibles à la musique. Il y a même des expériences un peu loufoques, je crois, en Norvège ou aux Pays-Bas, c'est aux Pays-Bas, où ils font écouter du Rammstein à des pousses, je ne sais plus quoi, à des plants, pour qu'ils poussent mieux. Et apparemment, c'est prouvé qu'ils poussent mieux avec certains types de musique, certaines fréquences sonores. Il s'agit de fréquences, en fait. Et notamment, là, durant les sièges musicales, je fais écouter les plantes, et pendant les ateliers aussi, la musique des plantes, on branche des capteurs sur les plantes, et grâce à ces capteurs, un petit appareil, ça permet de capter les fréquences bioacoustiques de la plante avec la photosynthèse. Et ça ils captent les fréquences et ça les change en notes de musique. Donc on entend des petites mélodies aléatoires avec des instruments qu'on choisit dessus, hein, souvent les xylophones, des choses comme ça. Ça marche très très bien avec les vibraphones, mais on peut mettre de la voix dessus. C'est très rigolo, mais en même temps, c'est pas farfelu, c'est scientifiquement prouvé, quoi.
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3: Le morceau « Ce fragile géant » nous raconte l'histoire d'un arbre robinier qui ne s'est pas laissé abattre.
0: C'est vraiment un arbre qui est plus que centenaire, va même à quasi 200 ans, et qui a failli être abattu. Et les habitants se sont mobilisés pour le garder. Voilà. Et finalement, c'est intéressant parce que j'ai pu enregistrer un habitant, enfin justement, qui a fait en sorte que l'arbre soit préservé. Et c'est un peu expérimental, mais là, vraiment, j'ai branché les capteurs là, dont je parlais sur cet arbre, les éléments qui sont avec l'arbre, le lierre par exemple, l'écorce, les champignons, etc. Donc c'est assez intéressant aussi.
3: Et donc tu le disais au début, mais peut-être préciser, donc quand tu as toute cette matière sonore, après c'est quand même toi qui décides le rythme que ça va donner.
0: Oui, c'est ça. En fait, il y a énormément de compositions aussi, je disais, de design sonore, où je vais aller, on va essayer de voir comment ça peut sonner quand même. Et j'ai fait moi-même le mixage sonore aussi à la fin, ce qui n'est pas évident. Mais là, le mastering a été fait à Audioblend à Roubaix, mais c'est moi qui ai fait tout le mixage audio aussi. Donc c'est intéressant que je puisse le faire, c'est d'habitude je ne le faisais pas, parce que ça permet à faire des choix artistiques justement là, à ce moment-là, de me dire bah, tiens, je vais entendre plus tel instrument, telle texture sonore.
3: Parle de son, je souhaiterais maintenant qu'on parle d'image, puisque nous sommes également en contact avec Luc-Marie Martin, qui t'a accompagné sur ce projet. Merci d'être avec nous donc à distance. Toi, tu es photographe, et alors effectivement, je tiens dans les mains votre livret qui accompagnera le CD, c'est magnifique. C'est-à-dire que l'objet livré en lui-même est très beau, le papier est épais, glacé, avec même du relief, et les photos, donc des photos de nature, sont assez exceptionnelles. Et donc c'est toi, Luc, qui a fait tout ce travail photographique. Est-ce que tu peux peut-être nous parler de cette collaboration? Comment t'en es venu à travailler sur ce projet-là? Qu'est-ce qui t'a donné envie de faire des photos pour ce projet? Est-ce que à la base, ce qui concerne la nature, c'est quelque chose qui t'attire?
4: J'ai rencontré Jérôme il y a environ 4 ans et j'ai trouvé son projet particulièrement intéressant. D'autant plus que, à mon niveau, c'est vrai que je fais de la photo depuis un certain temps aussi. Et je trouvais justement qu'il pouvait y avoir une dimension sonore, musicale, qui rajouterait une certaine profondeur à mes propres recherches. Alors finalement, il s'agit d'une sorte d'accord entre nous qui se fait de manière assez naturelle, où j'essaye d'accompagner Jérôme par rapport aux morceaux qu'il compose. Et donc j'essaie de trouver des correspondances et des contreparties visuelles pour... renforcer peut-être l'expérience de celui qui vient au contact de nos créations. Par exemple, pour cet album-ci, il m'avait indiqué qu'il cherchait quelque chose de très coloré, très dynamique au niveau des couleurs. Et donc, je vais piocher parfois dans des photos déjà existantes parce que je trouve qu'elles correspondent bien avec les thèmes qu'il essaye de mettre en place. Et ça m'arrive aussi d'aller à des endroits précis pour faire des photos. C'était le cas pour l'album précédent qui s'appelle Echo, où je me souviens que Jérôme tenait à ce qu'il y ait des images de flamants roses. Je suis de Saint-Amand-les-Eaux dans les Hauts-de-France, donc il n'y a pas beaucoup de flamants roses par chez moi et je me suis déplacé finalement en Normandie pour en trouver au parc de Claire. Avec grand bonheur, finalement.
3: Et pour le dernier titre, on parlait tout à l'heure avec Jérôme, le fragile géant, donc ce robinier qui a été menacé d'abattage. Est-ce que tu es venu spécifiquement prendre une photo de ce robinier-là ?
4: Tout à fait, avec Jérôme. J'ai pris mon petit baluchon et mon matos photo et on est parti. Enfin, je suis parti pour le rejoindre sur place et prendre différents clichés de cet arbre.
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0: En fait, l'album Echo, j'avais fait 100 CD et puis finalement, j'ai remarqué que le CD n'est pas mort. Tout le monde voulait quand même avoir le livre CD. Donc là, il y aura directement le CD dedans, dans ce petit livre.
3: Et oui, nous avons encore nos petits postes oui. Avec lecteur CD.
0: Et c'est important, le côté physique, on se rend compte, même le vinyle, il y a un regain, mais c'est avant tout, même pas forcément l'écoute, et on peut discuter là-dessus de la qualité d'écoute, etc. Mais c'est aussi avoir l'objet, et de ne pas avoir tout en numérique, tout numérisé, mais avoir aussi chez soi l'objet, de pouvoir le feuilleter de temps en temps, etc.
3: Musique pour plantes et âmes sensibles, le dernier album de la Mécanique des sons est sorti fin mai en livre CD et courant juin en vinyle. Retrouvez toutes les infos sur le site internet mecaniquedessons.com. Merci à Jérôme Bailly et Luc-Marie Martin de Diagonal Horizon. Ce reportage a été réalisé par Elsa pour Micro Rebelle.
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0: premières salades, les premières bottes de navets, les premières bottes de betteraves, etc., les carottes.
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2: En fait, ça recoupe plein de réalités différentes, agriculteurs.
1: C'est un des biens les plus précieux que nous ayons.
0: Mais là, après, le truc, c'est qu'on est vraiment sur un dérèglement climatique.
3: Maraîchers en vente directe qui ont été impactés. Pourquoi ?
0: Des orages de grêle qui ont fait des dégâts. Donc là, c'est 2 mois de culture foutus en l'air. Donc c'est du travail abattu, c'est de la trésorerie perdue. Puis, faut prendre son mal à patience, faut attendre.
1: Aujourd'hui, des groupes agroalimentaires puissants l'achètent de manière très discrète. C'est le sujet de ce livre, Hold Up sur la Terre.
4: Ils essayent de nous faire comprendre que l'on n'a pas notre place, ici, dans l'agriculture française.
5: On n'a pas attendu la veille de la signature pour se mobiliser contre les accords de libre-échange.
6: C'est un modèle alternatif d'agriculture qui est cultivé, biologique, écologique, social, anticapitaliste.
7: Donc ça parle de tout ça, ça parle beaucoup de la nature, la fille part en forêt.
8: Un système populaire de production énergétique populaire.
9: Il était une fois l'histoire d'une goutte d'eau.
10: Cette fois-ci, on s'intéresse à une expérience de démocratie participative qui a invité des citoyens et des citoyennes à se prononcer sur les stratégies de gestion des ressources en eau et des milieux aquatiques.
11: C'est aussi montrer qu'on n'est pas des éco-terroristes.
12: 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Et voici désormais sur les ondes de Micro-Rebelles un nouvel épisode de l'émission Un monde fini, ici on parle écologie. Aujourd'hui, nous allons entendre un reportage d'Hervé Dujardin de Radio Scarpe Sensé qui s'est rendu au rassemblement des soulèvements de la Terre contre le méga-canal Seine-Nord-Europe, qui a eu lieu du 9 au 12 juillet. Merci à lui pour cet envoi, pour ce travail, merci à tout le monde pour leur mobilisation et leur courage, et à vous pour votre écoute.
13: Mes parents sont arrivés ici en 66, et moi avec, dans les bagages.
14: Françoise, habitante de Oisy-le-Verger.
13: Il y a eu une réunion, je peux dire, il y a 2 ans peut-être. Je ne suis pas très sûre des dates. Là, on a commencé à être informés, mais j'avoue que c'est depuis qu'il y a la contre-information, parce qu'on a eu une information, mais en fait qui était de la propagande, qui est des trucs, c'est des trucs qui noient le poisson, si je peux dire. Et en fait, depuis qu'on a aussi un autre regard par des gens qui ont l'air d'être compétents, ça fait réfléchir, quoi. Tu vois, par exemple, je donne un exemple. Les gens du canal disent c'est très écologique parce que ça va supprimer des camions sur la 1. La 1, c'est terrible de prendre la 1 pour aller à Lille. Oui, d'accord, mais quand tu regardes ce qu'il y a dans les camions, est-ce que ce sont des choses qu'on va mettre dans des conteneurs, des bateaux avec des grands conteneurs? Non, donc c'est faux.
14: Du 9 au 12 juillet 2026, le collectif Méga Canal Non Merci a organisé à Villers-aux-Tertres, dans le Douaisis, un village associatif où les différentes structures opposées à la construction du canal Seine-Nord-Europe proposaient des tables rondes, des stands d'information et des moments festifs. Tous contestent la construction de ce canal de 107 km et de 50 mètres de large, permettant à des super péniches de relier Le Havre, via le bassin parisien, au port du nord de l'Europe. Et alors que débutent dans le Douaisis les premiers travaux, le collectif Méga Canal Non Merci a organisé le samedi 11 juillet, dans le village de Oisy-le-Verger, une manifestation. Oisy-le-Verger, là où doit se construire l'une des plus grandes écluses d'Europe. Retournons le samedi matin chez Françoise à Oisy-le-Verger.
13: On a eu ici une réunion avec le grand canal, méga canal, Non Merci. Ils ne peuvent agir qu'à partir du moment où ils ont des choses extrêmement précises. Et ça met du temps à arriver, en fait, tous les détails précis, tu vois. Et à ce moment-là, il faut qu'ils fassent des recherches eux-mêmes pour réfléchir à la question. Ils ne se déclarent pas anti-canal comme ça, pour le plaisir. C'est toute une recherche et qui arrive assez tard, effectivement. Mais je crois que c'est une contestation globale, si tu veux. Moi, j'ai eu peur, dans un premier temps, en voyant effectivement cette contestation-là qui venait d'un peu partout, que le problème soit récupéré quelque part, politisé. Bon. Mais en fait, bon, encore une fois, il m'a fallu moi aussi le temps de mûrir, de réfléchir, etc., pour voir où le bas blessait. Moi, si je suis effectivement contre, parce que c'est des terres, encore des terres agricoles sacrifiées, et puis que c'est un projet qui va dans le sens d'une société dont on ne veut pas. C'est-à-dire que c'est encore fait pour du commerce mondial, de l'exportation de produits, de l'importation de produits, donc du réchauffement de la planète, donc du fric qui se fait de façon absurde pour certains, mais peut-être pas pour le petit peuple, et aussi parce qu'on veut une société où peut-être il y aurait des hôpitaux, où il y aurait plus de médecins, d'infirmières, des écoles où les élèves ne transpireraient pas en passant leur bac. Tu vois, je crois que c'est vraiment aussi la contestation d'une certaines formes de société. Pour moi, c'est ça. Et puis, il y a tout ce que charrie, effectivement, comme problème écologique, le méga-canal. Mais attends, on est en train de nous prévoir un data center ici, à Épinoy. Et à mon avis, pour l'eau, ce sera encore pire. Moi, j'espère juste que... C'est un peu naïf, hein, mais que les responsables, dont Xavier Bertrand, finalement, vont comprendre que ça ne fait pas leur jeu politique, quoi, qu'ils ne sont pas soutenus. Enfin, je ne vois pas d'autres raisons pour lesquelles ils pourraient lever le pied, en fait. Parce qu'il y a des intérêts aussi économiques énormes qui sont en jeu, à mon avis. Énormes. Juste espérer que le fait que la population dise... On n'est pas d'accord. Et encore une fois, je crois que ce n'est pas seulement la population du coin. Parce que tu sais, les gens ne se rendent pas compte, franchement, ici aussi. Hein. Il y a très peu de gens qui réalisent, très peu de gens sont informés. On a beau faire, on informe toujours les mêmes, mais la masse de la population, même à Oisy-le-Verger, n'est pas informée. Ben, ça fait drôle parce que Oisy, c'est un petit village, quoi. Et puis tout d'un coup, on nous dit qu'il va y avoir 5000 personnes. On sait que la police est basée à Épinoy. Je vais donner un exemple. Jeudi, quand on est allé pour dresser le marché, pour mettre en place le marché, on arrive en général à 15h15 pour un marché qui débute à 16h. Il y avait 4 quarts de police sur la place. On s'est dit, merde, on fait quoi, là? Moi, je me dis, c'est quand même bien dommage que j'ai plus peur de la police que des manifestants. Et je crois que c'est vrai tout le temps. Maintenant, un jour, mon petit-fils, il devait prendre un train dans une gare, il y avait une manifestation, j'ai dit surtout qu'il ne prenne pas le train ce jour-là, parce qu'il y aura de la police. C'est quand même aussi un phénomène de société. Je ne me sens pas protégée, moi.
14: 11 juillet 2026, manifestation méga-canal non merci à Oisy-le-Verger.
13: Reportage.
15: On est l'Observatoire des libertés publiques, sachant que là, c'est un regroupement d'observatoires, d'observateurs et d'observatrices qui viennent de plusieurs régions. C'est une émanation de plusieurs associations. Il y a la Ligue des droits de l'homme, essentiellement, mais aussi parfois ATAC ou ACAT, l'Association des chrétiens pour l'abolition de la torture. On est des bénévoles, on a une formation pour observer et documenter le maintien de l'ordre pendant les manifestations ou rassemblements. Et donc, on a une exigence de neutralité. On est là pour prendre en photo, vérifier le respect du schéma national du maintien de l'ordre. Et donc, après chaque observation, on fait des bilans, on fait des minutiers pour documenter et on transmet ensuite pour voir un peu si... et après, on essaye de faire des observations chaque année ou tous les deux ans. Enfin, en tout cas, on transmet, par exemple, à la Ligue des droits de l'homme au niveau national pour avoir une vision un peu plus générale sur les grandes orientations du maintien de l'ordre.
16: C'est-à-dire que vous faites le lien entre ce qu'on observe et ensuite l'argumentaire qui peut être le plaidoyer de ces associations pour le respect des libertés publiques.
15: Exactement, il y a l'état de droit en France aujourd'hui, heureusement, et l'état de droit, ça impose des règles, par exemple la liberté de manifester, et donc nous on est là pour vérifier que cette liberté de manifester, dans le cadre de l'état de droit, elle est assurée aussi par les forces de l'ordre, qui ne sont pas là que pour faire du répressif, qui sont là normalement pour assurer les manifestations, la sécurité des manifestants, etc.
16: Alors, moi, je viens de Villers-au-Tertre. Là, actuellement, il y a le village qui a été monté par les soulèvements de la Seine, les soulèvements de la Terre. D'ordinaire, pour venir de Villers-au-Tertre à Oisy-le-Verger, il me faut un quart d'heure. J'ai mis pas loin d'une heure pour venir, tellement aujourd'hui il y a des entraves à la circulation. Ouais. Ça, c'est une atteinte à mes droits ou ça peut être justifié?
15: Alors justement, c'est ce qu'on documente aussi. C'est-à-dire que le préfet a déposé un arrêté préfectoral pour interdire dans certaines zones la manifestation, mais pas la circulation. Donc nous, ce qu'on a pour l'instant documenté, mais ensuite ce sera vérifié avec les avocats hein, qui travaillent avec nous, à nos côtés, c'est est-ce que ces interdictions, ces blocages en fait, ces blocages de route des véhicules et des piétons sont légales. On a aussi constaté aujourd'hui par exemple qu'il y avait des arrêtés municipaux pour interdire la circulation. Nous, on n'avait jamais vu ça, et donc on transmet ces informations aux avocats pour qu'ils vérifient la validité. A priori, nous, ce qu'on a vérifié ce matin avant la manifestation, c'était que la circulation était libre. On constate que la circulation n'est pas libre sur l'ensemble de la zone. Elle est déjà bloquée alors que ce n'était pas dans l'arrêté préfectoral.
16: Votre discours, quand on entend beaucoup d'expressions d'habitants, citoyens, électeurs, parfois, réclamer avant tout du calme et de la sécurité. Est-ce qu'on peut avoir le calme, la sécurité et la liberté de manifester comme on l'entend?
15: Mais bien sûr, l'état de droit, il protège normalement la sécurité, mais aussi les droits fondamentaux. Or, la manifestation, c'est un droit fondamental des citoyens. Et donc, nous, ce qu'on observe, c'est que cette manifestation, elle n'est pas entravée et qu'il n'y a pas de brutalité. C'est-à-dire que nous, on observe les forces de l'ordre et on observe que s'il y a un problème, blocage, gazage ou autre, que ces interventions des forces de l'ordre, elles soient proportionnées à ce qu'ils ont en face. Voilà. Et est-ce qu'il y a aussi une capacité des forces de l'ordre de faire baisser la tension ou au contraire de brutaliser, parce qu'il y a une grosse problématique aujourd'hui de formation des forces de l'ordre. Et nous, notre inquiétude, mais c'est pour ça qu'on observe et qu'on documente, c'est est-ce que les forces de l'ordre connaissent la loi déjà, l'appliquent et sont capables, dans les situations qui le demandent, de réagir, mais toujours en proportion. Ça, et non pas de façon disproportionnée, en ne respectant pas la loi en fait. Et l'état de droit qui nous protège, tout le monde.
14: Le collectif Méga Canal Non Merci, les soulèvements de la Seine et de la Terre, Extinction Rébellion, la Confédération Paysanne, entre autres, ont donc donné rendez-vous aux manifestants à Oisy-le-Verger, village dont l'accès est devenu impossible par Aubin Cholobac, afin de sécuriser la zone où ont débuté les premiers travaux de la construction du canal Seine-Nord-Europe. L'arrivée des manifestants sur la place verte du village de Oisy-le-Verger se fait donc très progressivement. Aucun élu douaisien ou du Douaisis ne semble être venu soutenir la manifestation. Nicolas Froidure, responsable de la section Les Verts de Douai.
17: Il y a un consensus au niveau du Douaisis. Tous les élus sont un peu mouillés jusqu'au cou dans ce projet. Ils ont peur de reculer alors que les signaux qui font que ce projet mérite quand même d'être revu et réévalué, qui est un projet quand même qui date d'un autre siècle, on peut dire, sont assez importants. Nous, les écologistes, notre position, elle est de dire que oui, ok, pour une réfection du canal, mais pas sous la forme d'un projet gigantesque comme celui-ci. En fait, la manière dont le projet est pensé aujourd'hui, il est pensé à l'échelle européenne, et en fait, ce n'est qu'une autoroute entre Anvers et Le Havre. Nous, ce qu'on pense, c'est qu'ici, il y a un écosystème local, il y a des mariniers. On sait que Douai est une ville qui héberge un certain nombre de mariniers, qui enseigne aussi à des enfants de mariniers, qui a une culture d'ailleurs de la batellerie, avec la fête de la batellerie le 1er mai. Et en fait, tout cet écosystème-là, c'est un écosystème presque artisanal. Quand on compare aux gigapéniches qui vont passer par ce méga giga canal quand il sera mis en œuvre. Donc pour mettre de l'argent dans le fluvial, d'ailleurs j'ai lapsus dans le ferroviaire parce qu'il en faudrait aussi, et peut-être surtout d'ailleurs dans le ferroviaire, mais non à des projets qui finalement servent des intérêts mercantiles internationaux et absolument pas des intérêts locaux.
16: Il y a également à venir un port intérieur à Marquion, qui aujourd'hui nous est présenté comme une véritable opportunité économique et même sociale sur le territoire en termes d'emploi. Vous n'y croyez pas ?
17: Alors nous, en fait, on n'a de toute façon jamais cru à la logistique qui crée de l'emploi. Parce qu'on le voit bien, de toute façon, même avec les entrepôts d'Amazon, les emplois qui ont été créés autour de la logistique ne sont pas de toute façon des emplois de qualité et de toute façon sont voués à être détruits par la mécanisation, la robotisation qui va croissante avec la création de l'intelligence artificielle. Donc, vu que pour les petits entrepôts comme Goodman à Lambre-les-Douées qui s'est créé récemment, comme Amazon à Louvain-Planque, bah en fait on va pas être plus pour des gros entrepôts. En fait, c'est la logique, ce serait que ce serait plus vertueux parce que c'est gros. Nous on n'y croit pas.
16: Il n'est pas trop tard pour réagir aujourd'hui quand, même si la facture augmente, hein, on sait très bien que des fonds ont été déjà été investis, que des réserves ont été constituées par la région, par les départements, par l'Europe. Il n'est pas trop tard pour arriver.
17: Je pense qu'il n'est jamais trop tard pour bien faire. Je pense que de toute façon, une réévaluation de ce projet de manière plus vertueuse, en respectant les écosystèmes locaux, en respectant aussi l'écosystème économique local, le tissu local, donc les mariniers actuels, qui pourront certainement pas s'acheter des péniches de 4400 tonnes pour pouvoir... Donc ça va être des armateurs internationaux. C'est toujours possible, en fait, il n'est jamais trop tard. Par contre, c'est ce qu'on voudrait nous faire croire, parce que c'est bien pratique, c'est ce qu'on appelle le biais des coûts passés irrécupérables. Ah oui, mais vous avez vu, on a dépensé tant, il faut vraiment qu'on dépense tant. Or, aujourd'hui, les effets de levier qu'on aurait à investir, à injecter l'argent qui va être dépensé dans le ferroviaire, à mon sens, sont beaucoup plus importants. Après, il y a une autre chose sur laquelle je voulais intervenir, c'est que aujourd'hui, pendant la consultation de Envision, on a fait, nous les écologistes et un certain nombre de militants à titre individuel, des contributions en disant « mais bon sang de bonsoir, mettez vos batteries, mettez vos minerais sur des trains, sur des bateaux ». Et en fait, aujourd'hui, ce qu'on nous a proposé, c'est d'élargir des routes, donc l'élargissement de la RD500, de refaire des bretelles d'accès. Donc en fait, il n'y a absolument pas de pression qui est mise sur les industriels qui s'installent dans le Douaisis pour utiliser le transport fluvial. Et on nous dit, on va élargir le canal. Mais si on élargit le canal et qu'on n'est pas capable de mettre nos industries sur les canaux, ben en fait, c'est de l'argent qui est investi à fond perdu, quoi.
16: Est-ce que les locaux ne sont pas les grands absents de cette journée de manifestation, hormis quelques gens qui déjà depuis pas mal de temps militent contre ce projet ?
17: Alors oui, voilà, c'est ce que j'allais dire. En fait, il y a quand même des locaux qui se mobilisent. Malheureusement, ici, on le sait, hein, dans le Douaisis, on est dans un territoire de mission. On a besoin de faire entendre que l'écologie, ça nous concerne toutes et tous. Mais le problème, c'est que là, par exemple, on a eu un épisode caniculaire. En fait, juste derrière, l'équipe de France a pris le relais. Et en fait, on a tous oublié qu'on crevait de chaud il y a deux semaines. Et en fait, c'est notre rôle, c'est notre responsabilité d'insister là-dessus. Et aussi, c'est notre rôle et c'est notre responsabilité. Donc, j'étais au village de Villers-Hôtel. Hier, il y avait une conférence qui parlait justement de comment on fait pour avoir une solidarité internationale entre les écologistes, parce qu'on sait qu'aujourd'hui, par exemple, il y avait un monsieur qui était du Mexique qui nous avait expliqué que il y a des personnes qui sont littéralement tuées hein, par les gangs, des écologistes sont littéralement tués par des gangs au Mexique pour s'être opposés à des projets. Et bien en fait, comment on est solidaire internationalement, et là aujourd'hui en fait on est solidaire nationalement. Moi je suis très heureux de voir qu'il y a des camarades écologistes qui viennent en soutien des personnes ici en local, parce que c'est vrai qu'aujourd'hui c'est encore un territoire de mission, et c'est vrai aussi qu'aujourd'hui malheureusement on a perdu l'appui des socialistes, on a perdu l'appui des communistes qui aujourd'hui plébiscitent en fait ce canal parce que c'est un projet productiviste et qu'aujourd'hui ils ne les remettent pas en cause.
16: Sur ce projet vous avez un allié, c'est le RN.
17: Alors, jamais nous ne serons alliés au RN, et de toute façon, le projet du Rassemblement National est productiviste par essence. En fait, aujourd'hui, le Rassemblement National a des positions qui sont toutes tellement étranges. Comment considérer sérieusement un adversaire politique qui, en fait, est presque un gag ? Moi, je suis né ici, enfin, je suis pas né ici, je suis né à Douai, mais j'ai fait de 6 ans à 22 ans Oisil-Verger, j'ai habité ici, donc je connais bien, c'est ma coin, comme on dit. Et en fait, y a des paysages qui vont disparaître, des paysages où on jouait quand on était gamin. Alors, moi, c'est ce que j'ai envie de dire aux habitants de Oisil-Verger, pensez à vos enfants, parce que tous ces paysages dans lesquels, moi, quand j'étais gamin, j'ai fait les 400 coups. Ben en fait, ils vont finir par disparaître si on ne s'oppose pas. Et alors, à la question, est-ce que c'est trop tard ? Qu'ils se fassent ou qu'ils ne se fassent pas ? Le fait d'être présent ici aujourd'hui, ça permet de visibiliser le fait qu'il y a des choses qui se font et qui ne sont pas forcément les bonnes choses à faire. Peut-être qu'on devrait parler de techno-illusionnisme, parce qu'en fait, aujourd'hui, on brandit la technique comme étant une solution. Sauf que moi, je suis technicien, je suis ingénieur dans l'informatique, donc je sais ce que c'est que la technique. en soi. Mais science sans conscience n'est que ruine de l'âme, hein, comme on dit. Et aujourd'hui, quand on prend le temps de s'y intéresser, quand on prend le détail de lire, par exemple, les articles de reporters, on se demande où est déjà où est la technologie, parce qu'en fait, il s'agit juste de faire plus grand. Plus gros, et on estime que parce que c'est plus grand, plus gros, ce sera plus vertueux. Alors que souvent, en écologie, c'est plutôt l'inverse. Plus on est proche des populations, et plus c'est vertueux. Mais en plus, derrière, on ne voit pas la logique. On nous parle de report modal, mais en fait, aujourd'hui, les camions qui sont sur l'A1, est-ce qu'on a fait une analyse de où ils viennent et de où ils partent ? C'est peut-être par là qu'il faut commencer. Et pour moi, il n'y aura pas de report modal. En fait, ce qui est estimé par la Cour des comptes, c'est qu'il y aura peut-être un report, mais du transport ferroviaire. Sauf que, en fait, si les 15 milliards qu'on va mettre dans ce canal, on les mettait dans le ferroviaire, ben, au final, on aurait peut-être juste des voies qui seraient plus propres aussi au parcours des passagers. Et en plus, ben, il n'y a pas besoin de créer de nouvelles infrastructures. Et quand on double une voie ferroviaire, par exemple, si on avait eu la présence d'esprit de doubler la voie Cambrai-Douai, ben, en fait, les gens qui prennent le train à Arleux, qui prennent le train à Aubin-Chelobat, qui prennent le train à Quentin, ben, ces gens-là, en fait, ils auraient une meilleure régularité. Donc ça pourrait profiter au transport ferroviaire comme plus au transport de passagers. Investissons cet argent dans le ferroviaire et puis laissons l'écosystème aussi des mariniers locaux perdurer, parce que en fait c'est aussi ces emplois-là qu'on va détruire pour des emplois internationaux, des gens qui viendront de je ne sais où, comme dans le canal de Panama ou je sais pas, d'autres, le détroit d'Ormuz par exemple. Et est-ce que c'est réellement ce qu'on veut ?
14: Seule formation politique venue apporter son soutien de façon ostentatoire aux manifestants opposés au canal Seine-Nord-Europe, la France insoumise, représentée entre autres par Aurélien Lecoq, député de la première circonscription du Nord.
18: La réalité, c'est que la mobilisation paie, et nous n'oublions pas que sur le projet de Notre-Dame-des-Landes, par exemple, à force de mobilisations qui ont duré près d'une décennie, eh bien, ils ont fini par reculer, ils ont fini par abandonner. Donc oui, la lutte et la mobilisation paie, et je crois qu'il y a en ce moment une prise de conscience globale dans les Hauts-de-France, dans le Nord et dans le Pas-de-Calais, mais aussi dans tout le pays, de l'urgence absolue en termes climatiques et en termes écologiques. Et donc, je pense qu'on peut y arriver. Et puis, le premier rendez-vous, il n'est pas dans 10 ans, il est dans 9 mois. Et dans 9 mois, si Jean-Luc Mélenchon est élu président de la République, alors immédiatement, l'ensemble des travaux sur le méga-canal seront immédiatement stoppés.
16: On se souvient tout de même qu'il y a 7 ans de ça, quand Édouard Philippe arrive, il dit on met un moratoire sur le canal Seine-Nord. Et on a les élus locaux ici qui se mobilisent au niveau départemental, au niveau intercommunal, au niveau régional pour dire non, on veut de ce canal. Et là, on sort d'une période d'élection où le canal a été localement absent des débats. Comment on explique ça ?
18: Ça, je vous laisserai échanger avec les élus locaux, et y compris vous avez ici dans la mobilisation des gens qui s'opposent au canal Seine-Nord et qui sont des agriculteurs qui vont voir leurs terres artificialisées. Ils défileront tout à l'heure dans la manifestation, dans leurs outils de travail, dans leurs tracteurs. Et donc, c'est eux qui sont les premiers concernés et c'est eux qui sont les premières figures de proue de la lutte. Donc oui, il y a localement, par les gens directement concernés, une opposition. Et ensuite, ça dépend de ce qu'on appelle les élus locaux, parce que si on parle de Xavier Bertrand est un productiviste de droite qui a comme seul objectif de continuer à développer le business et à réussir à en mettre plein les poches aux agro-industries comme il l'a fait pendant l'ensemble de sa carrière politique. Donc vous avez raison, il faut qu'on se débarrasse et du méga-canal et de Xavier Bertrand.
16: C'est pas exactement ce que j'ai dit, hein. Moi, je vous parlais des...
18: C'est ce que moi, je dis.
16: Ouais, ne me faites pas dire ce que je n'ai pas dit. Moi, je vous parlais quand même des élus, enfin des utérins de ces villages-là, dans le Douaisis ou quoi que ce soit, qui eux disent à leur population, demain, on a une opportunité économique qui est le canal. Ils se trompent ?
18: C'est normal qu'il y ait l'envie de trouver des solutions. Quand on est un élu local, qu'on a été abandonné par la Macronie, qu'on vit dans un pays où il y a eu 65 000 fermetures d'entreprises l'année dernière, où les taux de chômage dans la région explosent, il y a besoin évidemment d'un débouché. Nous, ce que nous disons, c'est que la solution, ce n'est pas le méga-canal qui, d'une part, ne créera pas l'emploi qu'on nous annonce créer, qui, d'autre part, ne créera pas l'emploi localement et qui, ensuite, crée une activité dont nous n'avons pas besoin. Ce dont nous avons besoin, y compris pour recréer l'emploi dans la région, c'est d'une part défendre notre souveraineté industrielle, parce qu'au même moment où on fait le méga canal pour aller transporter des marchandises vers l'étranger. On supprime toutes les industries dans notre pays. On a par exemple un plan de licenciement qui s'annonce à Roquette Frères, qui est une industrie et une entreprise historique du Pas-de-Calais. On a le licenciement annoncé à ArcelorMittal Dunkerque. Et là, personne ne proteste. Le gouvernement laisse faire. Là, il y a de l'emploi à défendre. Là, il y a de l'emploi à sauver. Et pour l'emploi dans les parties les plus rurales du département, on a besoin aujourd'hui non pas d'avoir une agriculture intensive tournée vers l'export qui en réalité diminue le nombre d'agriculteurs, on a besoin de redévelopper une agriculture paysanne et des circuits courts qui permettent à nos paysans et à nos agriculteurs dans la région de vivre et à nos enfants, par exemple, dans les écoles et dans les lycées, d'avoir accès à des produits locaux et bio.
14: 11 juillet 2026, manifestation Méga Canal Non Merci à Oisy-le-Verger.
7: Reportage.
19: Je suis très heureuse, il y a énormément de monde, il y a des sourires partout, même si on a tous très chaud. Tout le monde a l'air très en joie d'être ici.
14: Claire Aubois, porte-parole du collectif Méga Canal Non Merci.
19: On savait qu'on allait être un peu loin et que en fait, c'était intéressant qu'on y aille tous et toutes ensemble. Et donc, d'où le convoi collectif pour pouvoir arriver ici à Oisy-le-Verger.
16: Sans prendre le chemin le plus court.
19: Sans prendre le chemin le plus court, c'est des chemins qui sont négociés avec la préfecture.
16: Comment on se retrouve porte-parole du collectif Méga Canal ?
19: C'est un peu un hasard. C'est des discussions. En fait, on est porte-parole, je ne suis pas la seule. On est plusieurs, une dizaine de personnes à être porte-parole. Et en fait, dans un projet comme ça, ce qui est important, c'est qu'il y a un combat, il y a une lutte. Mais derrière, il faut pouvoir faire parler de cette lutte, il faut pouvoir la mettre en avant, la montrer et la visibiliser. Et donc c'est un peu du volontariat, on se forme entre nous et on essaye que ce soit des rôles tournants pour qu'il n'y ait pas une personne qui fasse l'image de la lutte.
16: Comment s'opposer face à des collectivités parfois de sensibilités politiques diverses qui tous ont dit « Ok, le canal, nous on y croit ». On met la main au porte-monnaie, on organise tout ça et on fait ce chantier.
19: Alors, toutes les communes, quels que soient les bords politiques, toutes les communes n'y croient pas forcément. On s'est rendu compte qu'il y a quand même aussi beaucoup de pressions qui sont faites de la part de la région et des départements sur, si on construit le canal là, vous allez pouvoir avoir des intérêts. En fait, c'est toujours une histoire d'intérêts réciproques. Et donc, on a commencé à regarder, à toucher aussi la population directement. En fait, on a contacté les communes pour savoir si on pouvait aller faire des réunions publiques dans les différentes villes et villages. Si c'était pas possible d'avoir une salle municipale, on a regardé comment est-ce qu'on pouvait mettre en place ça d'une autre façon, par exemple, en allant voir directement les citoyens et les citoyennes.
16: Aujourd'hui, il n'est pas un peu trop tard. C'est toujours la question qu'on pose, mais voilà, c'est vrai que ça fait, moi, 30 ans que je suis ce projet, ce tracé, renouveler les négociations. Alors, on n'a pas parlé de remembrement, on a parlé de réaménagement des terres agricoles. On ne peut pas dire que la discussion n'a pas eu lieu.
19: Alors la discussion, c'est vrai que c'est un projet d'un autre siècle en fait. Et le projet est peut-être ancien. Nous, on n'était pas là pour pouvoir dire qu'on était d'accord ou pas d'accord. On sait qu'il y a eu quand même pas mal de remasterisation de ce projet-là parce qu'il n'était pas OK. Là, nous, on parle d'un projet qui a été validé dans les années fin 2010. L'intérêt public a été validé en 2008. Et en fait, nous, c'est aujourd'hui qu'on se mobilise parce que c'est aujourd'hui que les travaux commencent et que, en fait, on a pu rencontrer des

0: Et là, on est aussi là pour leur dire qu'on est là, on est là pour les soutenir, on se bat pour le territoire, on se bat pour cet accaparement des terres que eux subissent au quotidien. Et je pense que justement, quand on regarde un peu dans le monde dans lequel on va, on est dans des années avec de plus en plus de sécheresses, de canicules. Est-ce que tout résoudre par le technosolutionnisme, c'est la solution? Je suis pas sûre. Je pense qu'on peut aussi revoir l'existant, retravailler l'existant. C'est un petit peu comme du recyclage, si j'ai envie de dire. De pas créer du neuf, mais de regarder ce qu'on peut faire avec de l'ancien qui a été pensé exactement pour pouvoir augmenter le flux des trafics. Le canal du Nord, en 65, a été pensé pour un trafic à 7 millions de tonnes par an, mais avec une possibilité d'aménager les écluses à certains endroits si on voulait augmenter plus de 10 millions de tonnes par an. Aujourd'hui, en 2026, on est à 2 millions de tonnes par an. C'est-à-dire qu'il y a 50 ans, il y avait 4 fois plus de transport fluvial sur le canal du Nord. Est-ce qu'avant de construire quelque chose de nouveau qui va tout détruire et qui va utiliser toutes les ressources naturelles du bien commun, on ne pourrait pas justement regarder ce qu'on a et le remettre un petit peu en place et le remettre au goût du jour ? En fait, c'est ce qu'on regarde nous aussi, c'est vous parlez de flux, c'est hyper intéressant, c'est que c'est pas du tout les mêmes types de flux qui vont être sur du routier ou sur du fluvial. Et ceux qui concurrencent du routier, ceux qui concurrencent du fluvial, c'est du ferroviaire. Donc en fait, c'est pas du tout, par exemple, Paris-Rotterdam en camion, c'est 15 heures. Paris-Rotterdam en bateau, c'est 15 jours. Donc c'est beaucoup plus centré sur le granulat, le BTP ou l'agroalimentaire plutôt que tout ce qui est denrées périssables ou toutes les livraisons qu'on pourrait avoir par exemple en électroménager ou autre par exemple. Donc je pense qu'il y a une complémentarité à chercher et voir ce qu'on veut et puis aussi quel type de flux. Est-ce qu'aujourd'hui cet agroalimentaire-là, on veut l'exporter pour répondre à la spéculation alimentaire qui est prônée par la PAC pour l'envoyer aux quatre coins du globe, ou est-ce que c'est quelque chose qu'on veut vraiment valoriser le travail des agriculteurs et des agricultrices pour avoir vraiment cette notion d'alimentaire et de nourrir les locaux?
1: Pourquoi ce débat, il n'a pas été porté par les candidats présents ici dans les villages du Douaisis ou du Cambrésis au moment des élections municipales? On n'en parle pas, ça fait trop peur.
0: Je pense que ça fait un peu peur. Nous, de notre côté, il y a eu tout un travail justement lors des municipales pour aller contacter en fait les différents partis, les différentes équipes municipales pour dire qu'on était là, qu'on pouvait se porter, amener des arguments, des contre-arguments. Mais c'était après à eux de pouvoir prendre en main ces arguments qu'on pouvait leur fournir. Et je pense qu'il y a des intérêts locaux et puis chacun va aussi voir avec les intérêts de ses riverains, de ses citoyens, citoyennes.
1: Quand vous évoquez 15 heures de camion contre 15 jours, c'est également une relation au temps qu'il faut penser de façon différente. Vous disiez, c'est un projet d'un autre temps. Il faut qu'on se questionne également, nous, sur notre besoin d'immédiateté aujourd'hui en qualité de citoyen.
0: C'est aussi un argument qui nous porte énormément. C'est-à-dire, est-ce qu'on a besoin de tout de suite? Comment est-ce qu'on veut re-questionner notre rapport à la consommation? Après, je comprends que ce soit des arguments qui peuvent être, par exemple, difficiles quand on a été, par exemple, avec le confinement obligé à aller consommer par exemple via internet, via les livraisons, et des habitudes nouvelles ont été prises. Peut-être qu'il serait intéressant de repenser nos habitudes, et en fait on se rend compte que les habitudes, ça se change, et comme vous dites, en fait on peut re-questionner notre rapport au temps, on peut re-questionner notre rapport aux besoins.
1: Aujourd'hui c'est quoi? C'est une journée militante ou une journée politique?
0: Je pense qu'avant tout, c'est une journée militante. Et évidemment,
1: c'est quoi la différence?
0: C'est exactement ce que j'allais vous dire. C'est qu'est-ce que c'est, si on revient à la définition principale de la politique, c'est la vie dans la cité, la vie dans la société. Et en fait, elle est éminemment politique dans ce sens-là, en fait.
1: Frédéric, vous êtes venu de Compiègne?
2: Oui. Puisque Compiègne et ses environs vont être touchés par le méga canal, donc clairement, oui.
1: Il y a eu des temps de mobilisation dans l'Oise?
2: Oui, il y en a eu plusieurs. Un où on a malheureusement pu participer que très brièvement. Donc c'est pour ça qu'on voulait essayer de venir aujourd'hui, même si on a décidé de ne pas suivre la manif jusqu'au bout, on reste juste au rassemblement.
1: Vous êtes venu avec les enfants?
2: Et justement, c'est pour ça qu'on va pas aller à la manif après.
1: C'est pour eux aujourd'hui que vous vous mobilisez, vous?
2: Ah ben, de toute évidence, c'est pour eux et même pour nous et pour eux. On est venu avec les enfants parce qu'on trouve que c'est important qu'ils puissent voir ce genre de choses aussi, ce que c'est que se mobiliser. Maintenant, on n'a pas très envie de les mettre en danger non plus, quoi. Pour l'instant,

0: Non, c'est safe. On sait pas comment ça va être après.
1: Vous êtes un habitué de la manifestation de...
0: Oui, assez souvent, oui. Pour tout un tas de raisons, pas forcément liées aux luttes qui nous occupent aujourd'hui, mais oui. Je sais pas si c'est... est-ce que le militantisme, c'est pas plutôt l'effet que la cause? C'est-à-dire, on devient militant par la force des choses. Parce que les choses ne vont pas, on est amené à parfois à prendre des positions. Et quand les choses nous semblent devenir inquiétantes, soit on reste sans rien faire, soit on décide d'agir, et peut-être que décider d'agir, est-ce que c'est pas devenir de ce fait militant? Mais on n'est pas d'abord militant, je pense que c'est... on le devient quand on voit que la situation semble l'exiger.
1: Le pot de fer contre le pot de terre, il y a des moyens de gagner des luttes, même si elles paraissent terriblement compliquées, tant la puissance politique, économique, soutient des projets dont certains ne veulent pas.
0: C'est toujours la question, c'est celle de la résignation, d'une part, on ne peut rien faire, c'est celle de l'anxiété ou de l'impuissance, l'impression que de toute façon rien ne changera quoi qu'on fasse. Donc voilà, pour rejoindre votre question du pot de terre contre le pot de fer, oui, on ne peut jamais être sûr que ça aboutira, mais on est sûr que si on ne fait rien, ça n'aboutira pas. Que ça, voilà. Donc c'est, on peut partir du principe qu'on n'a rien à perdre à essayer. On a tout à perdre à rien faire. Voilà.
1: Ils ont quel âge les enfants?
0: 4 et 2 ans. Donc oui, un peu jeune pour peut-être pour aller jusqu'au bout de la manif, on va dire.

0: Ouais, c'est magnifique, hein, ouais, ouais, tout à fait. Heureusement qu'on est là, hein. Ouais, même si on a eu du mal à passer avec tous les flics qui rôdent, il y a bientôt plus de flics que de manifestants, non. Mais il y a pas mal de flics, hein. Mais je suis content d'être là, ouais. Mais ben, on vient d'arriver, mais ça manque de douésiens, en fait, hein. Ouais, ouais, tout à fait, ouais. Ouais, bah ouais.
1: Mais on est quand même vous, nombreux, il y en a d'autres qui arrivent, et c'est quand même une très très belle manifestation. Bon, voilà. Après, c'est vrai qu'autour, il y a aussi pas mal de policiers aussi. Bon, on a réussi à passer, mais c'est pas non plus évident. C'est quand même bien quadrillé et dissuasif. Il y a beaucoup de monde qui essaye de venir, et je sais qu'il y a aussi des trains qui font pas le trajet. Voilà, c'est un peu dommage, mais bon, ça va, ça se passe bien, c'est bon enfant, et on a envie que ce soit festif, et en même temps, pour moi, c'est important de défendre la biodiversité. Il y a beaucoup d'espèces, donc pour moi, ce canal, c'est beaucoup d'argent pour... Alors qu'on arrive en période où on manque cruellement d'eau, voilà, pour moi, c'est très triste d'en arriver à des projets comme ça qui pour moi, n'ont pas forcément de sens par rapport aux urgences. Et puis, pour respecter l'environnement, on a vraiment besoin de revenir à une connexion avec la nature.
2: Alors, comment on fait pour concilier l'urgence, si on parle d'urgence climatique, et le besoin de temps de repenser des projets?
1: Eh bien, moi, je pense qu'il y a un travail de conscience, un travail sur soi aussi. Donc, de conscience avec ce qui nous entoure, de prendre un peu plus le temps, juste de regarder la nature, de ce qu'il y a autour aussi. Et pour que les humains ne soient pas seulement entre eux, mais qu'ils soient aussi avec les animaux. Moi, c'est ma conception vraiment des choses. Et je pense qu'avec l'ouverture des consciences, on a la bonne action. Si le cerveau il s'ouvre, la bonne action se pose. Voilà.
2: Gardez espoir.
1: Ben oui, quand même. Quand même, oui.
2: Parce que justement, il y a également ce phénomène d'éco-anxiété qui existe et qui peut être réactivé par de telles démonstrations.
1: Oui, absolument. Bah, un peu partout, il y a le feu. Hein. Moi, j'arrive du sud de la France. Tout le sud de la France est en feu, quoi. Et c'est vraiment une catastrophe pour la nature. Et puis, il y a beaucoup de gens aussi qui ont dû bouger, en fait, hein, qui ont dû quitter leurs habitations sans savoir s'ils vont pouvoir revenir, si ça a pris feu. Donc, je pense que là, il y a une prise de conscience de l'urgence climatique, même si on le sait depuis 40 ans et que les pouvoirs n'ont pas fait ce qu'il faut. Voilà. Et ça, c'est quand même compliqué, quoi. Mais je pense que si les gens, ils prennent conscience et qu'ils agissent localement, moi, je pense qu'il faut vraiment agir local et penser global. Mais je pense que les gens, ils peuvent investir les mairies, investir leur quartier et créer des choses ensemble. Et je pense qu'on ne peut pas arrêter les gens en marche, quoi. On ne peut pas arrêter les gens en marche, en fait. Voilà.
3: 11 juillet 2026, manifestation méga-canal non merci à Oisy-le-Verger.
2: Sentiment, Hélène, de ce qui se passe aujourd'hui à Oisy-le-Verger?
4: C'est super. C'est un beau rassemblement et regardez, de toute façon, autour de vous, ils sont tous beaux.
2: Tu viens de où, toi?
4: Longueuil-Anel, à côté de Compiègne.
2: Donc Compiègne directement également concernée par le tracé. Il y a des rassemblements de la même sorte à Compiègne sur le territoire?
4: Il y en a eu un en octobre à Longueuil-Anel, justement Longueuil-Anel et Tourotte. Mais là, il y a encore plus de monde, c'est super.
2: Comment on organise ensuite la poursuite de tels événements sur le territoire?
4: On regroupe les luttes.
2: Pardon?
4: Les luttes se rassemblent. Il y a une solidarité entre les luttes qui fait que c'est... Voilà. On s'entraide.
2: Ça fait du sens, ces manifestations, alors que finalement, le projet il est soutenu par des gens qui ont été élus.
4: Oui, et en même temps, il a été retoqué par la Cour des comptes et par le COI, donc il n'est pas seulement soutenu.

0: Et bien que c'est beau de voir cette jeunesse. On sent un monde qui change. On ne sait pas où il ira, mais il change. Ah oui, c'est beau. Ah oui, c'est beau. C'est ça, c'est, ça va plus profond que le canal, quoi. Rendez-vous politique, politique de fond, pas politique partisane, pas politique de parti. Un regard sur la société, sur le devenir de notre société. C'est très hétéroclite. Hein. Je disais que quand on fait des manifs à Douai, c'est quand même vachement plus... comment dirais-je? Plus sage. C'est pas aussi folklorique, mais c'est chouette. Moi, je crois que c'est des questions d'information. Vraiment, je reviens toujours là, c'est que... Si on savait, on agirait. Mais on ne sait pas.
1: Samedi 11 juillet 2026. Plus de 30 degrés au thermomètre. Et sur la place verte de Oisy-le-Verger, plus de 2500 manifestants se sont réunis pour dire non au canal Seine-Nord Europe à l'appel du collectif Méga Canal Non Merci.
2: Nous sommes réunis ici aujourd'hui pour manifester notre opposition au méga canal. Nous sommes à Oisy-le-Verger où une méga écluse doit être construite pour ce méga canal. Pendant ce temps-là, le canal du Nord est à 2 km d'ici. Il fait le même tracé. Et pourtant, il est laissé pour mort en étant sous-utilisé à moins 25% de ses capacités. Ce projet inhumain et écocidaire par ses dimensions et ses destructions ne peut pas se faire. Il est temps de donner un visage à celles et ceux qui vont souffrir de ce projet, comme les agriculteurs et les agricultrices qui perdent leurs terres, les bateliers qui perdent leurs emplois et les intérimaires qui vont trimer pour ce monstre logistique. Il aurait aussi un coût de 10 milliards d'euros d'argent public à minima. Cet argent, ni la société du canal, ni l'Union européenne, ni l'État, ni les collectivités ne l'ont. S'il se faisait, il viendrait ponctionner encore nos services publics. Alors que nous vivons un enchaînement de canicules et de sécheresses, ce projet va venir aggraver la crise climatique en mettant une pression énorme sur la ressource en eau et en perturbant ce cycle de l'eau de toute la région.
3: Le canal Seine-Nord Europe est aussi un déni démocratique. Nous sommes ici à Oisy-le-Verger, où 70% des habitants ont voté contre ce projet. Et au-delà, sur tout le territoire, les habitantes et habitants n'ont pas été écoutés. La société du canal et Xavier Bertrand passent en force. Conscient que ce projet est un autre temps. Ils ne nous ont pas écoutés pour l'A69. Mais c'est la dernière fois qu'ils ne nous écouteront pas. Et alors que nous essayons de faire vivre le débat, la préfecture essaie de nous mettre des bâtons dans les roues. Mais nous sommes bien là, les camarades. Et nous allons manifester. Car contrairement à ce que dit Xavier Bertrand, la marche arrière n'est pas cassée. Rien n'est irréversible. Pas un kilomètre du canal a été creusé. Oui, il y a des destructions. Et nous le déplorons. Mais tout le monde est d'accord pour dire qu'on peut encore tout arrêter. Et même qu'il faut tout arrêter. Et ce n'est pas nous, les éco-terroristes, qui le disons. C'est la Cour des comptes, le Conseil d'orientation des infrastructures, des organisations écologistes, des syndicats, des partis politiques, et surtout nous, car nous sommes déterminés à arrêter ce projet. Bonne manifestation les camarades, lâchez pas, prenez soin de vous et buvez de l'eau quand même.
4: Notre boulot, il marche. Le sujet du canal Seine-Nord est en train de se... les habitants du territoire sont en train de s'en emparer. C'est un vrai sujet qui est même au-delà de ça, en fait. Il est en train de devenir... Il était local, régional, il va devenir national. Il est national, maintenant.
1: Valentin, membre des Soulèvements de la Terre, d'Extinction Rébellion et du collectif Méga Canal non merci.
4: À Oisy-le-Verger, en fait, on est quand même au point le plus nordique du canal Seine-Nord-Europe. Ici, on va avoir une écluse énorme. J'ai même plus les chiffres, mais c'est la plus grande écluse d'Europe, de mémoire. C'est un immeuble, le truc. Ils vont construire ça là. En effet, symboliquement, on pointe ici. En octobre, on avait commencé au plus bas, donc c'était à Montmac, l'écluse de Montmac qui est la plus au sud. On montre aussi que dans le nord, on est chaud contre le canal, quoi. Là, récemment, on a quand même eu un rapport du Conseil d'orientation des infrastructures qui a dit que c'était n'importe quoi, parce qu'en fait, c'est dit à mots feutrés comme la Cour des comptes. Mais globalement, ils disent que c'est n'importe quoi le projet du canal Seine-Nord, financièrement, économiquement. Donc financièrement, quand je dis c'est finances publiques, c'est une gabegie d'argent, et écologiquement. Et bien là, il y a eu une audience de Didier Valence, de mémoire, si je ne dis pas de bêtises de son nom, le président du Conseil d'orientation des infrastructures à l'Assemblée nationale, qui a dit que non, ce n'était pas irréversible. On est justement, c'est pour ça aussi qu'on fait cette mobilisation cette année, parce que l'année 2026 est cruciale. C'est là où on va passer le maximum des marchés. Ils sont déjà en train d'en donner, par exemple, l'écluse qui est ici à Oisy-le-Verger, a été donnée, a été gagné, bon, il faut avoir des termes administratifs, a été gagné par NGE, qui sont les promoteurs de la 69 et la SPE Batignolles. Voilà, donc c'est l'année en fait où là, ils sont en train de passer les marchés, ils sont juste à 1% des travaux, c'est les travaux préparatoires. Après, ce qu'a dit Didier Valence, c'est qu'après 2026, là ça devient un peu plus compliqué. Néanmoins, ça n'arrêtera pas l'opposition, on sera toujours là, mais voilà. C'est pour ça que c'est crucial. Et non, ce n'est pas irréversible. On a 300 espèces menacées et protégées qui vont être détruites. On a 3300 hectares de terre sous emprise, donc terre humide, terre agricole. Mais au-delà de ça, on a la logique de la compensation qui est le principal argument qui dit on va compenser les dégâts environnementaux. Mais en fait, c'est quand même pour des trucs incroyables.
5: Tout ça, ça a été négocié quand même avec les agriculteurs, avec la chambre d'agriculture. Alors on ne peut pas dire que le dialogue il n'a pas eu lieu, parce qu'il a eu lieu, ça fait plus de 10 ans depuis que le tracé actuel existe. Parce qu'avant, il y a eu d'autres débats sur le tracé, que les négociations en cours. On ne peut pas dire qu'elles n'ont pas eu lieu.
4: Elles sont toujours en cours. Le remembrement est toujours en cours. C'est-à-dire qu'en effet, il y a eu des négociations, mais la réalité, est-ce qu'il n'y a pas eu des pressions sur les négociations? Tu as quand même de l'argent qui est en jeu avec des agriculteurs qui souffrent actuellement, il faut dire la réalité. Là, actuellement, on a quand même des manifestations des agriculteurs toutes les années. Comment veux-tu qu'ils disent pas oui à un peu d'argent et d'aide publique? Parce qu'ils n'en ont pas, en fait, actuellement. Ils crèvent des prix de la politique européenne, de la PAC, qui est l'idée par la France, quand même. Donc on est sur une concurrence. Comment veux-tu qu'ils disent pas non à un remboursement pour une fois qu'on leur donne un peu d'argent? Et globalement, ils leur donnent en plus des terres de merde, globalement. Ça arrange certains agriculteurs, il faut être vrai. Il y en a d'autres, ça ne les arrange pas. On a quand même des agriculteurs qui ont pris clairement position contre et ils ne sont pas anonymes. On a Yves du côté d'Ytre qui va avoir ses champs qui vont être coupés en deux par le canal Seine-Nord. On a des camarades agriculteurs qui sont à la Confédération paysanne, mais pas que en réalité, parce que vous voyez, c'est facile de toujours pointer la Confédération paysanne en disant voilà, ils rejoignent les luttes écolo. Mais on a plein d'autres agriculteurs, peut-être que ça se révélera au fur et à mesure. On a des camarades agriculteurs qui prennent la parole comme Yves, voilà, qui n'est pas la Confédération paysanne. Parce que ce qu'il faut dire aussi, ce qui est important dans l'idée de l'agriculture, c'est que c'est des champs qui sont transmis dans la famille. C'est quelque chose quand même, je tiens à le dire, c'est quelque chose de devoir filer ces champs sous forme, parce qu'on est obligé en fait, ils n'ont pas le choix de donner leurs champs, il faut être clair là-dessus.
5: Ouais, on s'aperçoit quand même ici qu'il y a des tas de gens qui sont venus de tous les coins de France pour apporter leur soutien. Ils sont où les locaux? C'est pas les grands absents de l'étape du jour?
4: Bah écoute, les locaux, étonnamment, en fait, ils sont quand même là, ils se présentent. Tu vois, par exemple, au village associatif, on a des personnes qui sont venues visiter. Là, tout le long, quand on est monté jusqu'à ici, ce point de rassemblement, t'as les gens qui... Alors, on a des journalistes qui posent des questions en disant « Vous êtes contre ou quoi ? Qu'est-ce que vous en pensez ?» Ils disent « C'est de la merde, en fait. » Les gens, on est sur un travail de comment dire, on démocratise le sujet. Je dis pas que c'est du long terme. Et en plus de ça, il y a des camarades qui ont fait des réunions publiques jusqu'à avant pour alerter là-dessus, pour donner l'information aux gens.
5: Il n'est pas trop tard pour faire du long terme quand déjà les tracteurs sont là, quand les pelleteuses rentrent en action.
4: En fait, nous, on a l'idée d'un militantisme qui prend différentes manières. C'est-à-dire, tu vois, OK, on parle de long terme, mais il y a aussi du court terme.
5: Alors, le court terme, c'est quoi? C'est d'occuper le chantier pour éviter que...
4: C'est de rassembler les gens, que tout le monde vienne, et personne n'ait peur, qu'on vienne et qu'on entende parler du canal Seine-Nord-Europe. C'est important. Le canal Seine-Nord-Europe, jusqu'à présent, c'était un sujet qui était quasiment même compiénois, en fait, tu vois. Maintenant, il devient régional. Maintenant, il devient même national. On a même causé d'un potentiel présidentiel qui devait se ramener, vois-tu. Donc, du coup, et ça devient un sujet politique. Politique pour les habitants du territoire, tu vois. Et il y a des gens qui disent que ce canal Seine-Nord-Europe, au départ, il a été envoyé décider de Paris. Bon, on s'en fout, les Parisiens, on a rien contre. Mais en tout cas, il y a l'idée, si tu veux, que ce sujet-là, c'est même pas, ça ne leur appartient pas aux gens parce que c'est décidé par au-dessus. C'est quelque chose dont, dans les Hauts-de-France, on a limite l'habitude. On a l'habitude qu'on décide au-dessus de nous des politiques industrielles, de la désindustrialisation, tu vois. Et pour une fois, là, on essaye justement, et Canal Seine-Nord se retrouve dans cette même logique-là, et pour une fois, on essaye que les gens puissent se mobiliser et prendre possession de leur territoire et de leurs décisions sur le territoire, même si c'est compliqué.
6: Est-ce que vous, vous craignez des débordements ou vous dites que c'est juste un peu du zèle ?
4: Non, nous, on accepte tout type de militantisme, déjà. Et puis, au-delà de ça, je veux dire que la préfecture a quand même aussi un comportement au niveau de ce qu'il y a eu, les interdictions, les réductions, etc., qui quand même crispe un peu. Je tiens à dire quand même que si on était dans une optique d'être dans la confrontation, on n'aurait pas accepté le tracé alternatif proposé par la préfecture, vous voyez. On n'est pas dans une logique de confrontation non plus. En octobre, je veux dire, les camarades, ils ont juste traversé le canal du Nord en montrant des paroles, en disant 10 milliards d'argent public, ça serait mieux d'aller sur les services publics quand même, vous voyez. Donc on est quand même dans une logique, pas forcément de forcément aller dans la confrontation, quoi.
5: La suite de la lutte, c'est quoi? C'est le juridique, c'est le citoyen, ou c'est la création d'une ou deux ZAD sur 107 km?
4: Alors, on n'a jamais parlé de ZAD, attention, on n'en parle pas, concrètement.
7: Pas encore, ou...
4: Moi, j'en sais rien, écoute. Si les habitants ont envie de faire une ZAD, ben, ils en feront, c'est tout. Mais nous, on est en plus ambitieux que ça. On est sur tous les fronts. C'est-à-dire que ça va être du juridique, il y a un recours qui est en cours. Oui, on fera des manifs, oui, on fera des petits rassemblements, oui, on fera des réunions publiques, mais on fera tout. Et surtout, on espère que les habitants... Enfin, on suivra les habitants du territoire, ce qu'ils ont envie de faire également, en fait, aussi. Ça fait partie des choses. On les écoute, même si ça n'a pas l'air. Mais on les écoute, en réalité.
5: Vous êtes installé à Villers-aux-Têtres sur un champ de luzerne, mis à disposition par Hugues de Waal, la ferme du Tertre. Comment ça s'est passé, la relation entre un habitant, agriculteur, dans sa logique, capable de dire « oui, moi, je vous accueille ».
4: Ah bah ça s'est passé super. Super. C'est une personne qui comprend tout à fait. Voilà, c'est ce que je disais, vous voyez. Lui, il est marqué par ça. Pour lui, il entend le problème du canal Seine-Nord, il est solidaire. Et pourtant, il n'est pas forcément, c'est pas forcément un gauchiste, entre guillemets, vous voyez. Donc il y a une vraie idée. Là, ça fait partie de ces exemples de personnes du territoire qui sont dans la lutte, qui prennent possession de la lutte contre le canal Seine-Nord. Ça les touche personnellement. Ouais, donc bah, il nous a prêté ses champs, sans problème. Et tout se passe bien, tout va bien, sans violence.

0: Et c'est le tracteur de Yves, l'agriculteur venu de Ytre, qui ouvre le défilé des opposants au canal Seine-Nord-Europe. Nous sommes à Oisy-le-Verger le samedi 11 juillet 2026.
1: Bonjour Yves, je suis agriculteur à Ytre. On m'appelle Yves de Ytre.
2: Ben, vous êtes aujourd'hui l'ouvreur de cette manifestation.
1: Ben, c'est ça, on a été désigné pour passer en tête de ce cortège. Je pense que c'est pour mettre en avant les messages là, qui sont de chaque côté de la remorque.
2: C'est le monde agricole le premier menacé par ce projet.
1: Eh ben, en réalité, oui, mais il n'en a pas conscience. C'est vrai que l'agriculture, elle perd 3000 hectares. Mais comme en compensation de ces 3000 hectares perdus, on offre un remembrement de 80 000 hectares, ben, je pense qu'on a réussi à détourner l'attention des agriculteurs de cette perte des 3000 hectares, en fait, et à faire focaliser leur attention sur ce remembrement. Aujourd'hui, on ne parle plus dans la plaine que du remembrement et plus du canal.
2: Ouais, parce que les négociations, elles ont eu lieu, mais alors qui les mène qui est responsable de l'accord donné ou alors il est contraint ce remembrement?
1: Alors on peut dire que oui, il est contraint par la déclaration d'utilité publique. Hein. Donc vous parliez de négociation, il n'y a pas de négociation. Il y a peut-être des discussions qui permettent d'arrondir les angles, mais de toute façon, le projet, il est imposé, oui, oui. Et le remembrement, il est imposé. C'est une façon de compenser les pertes pour les agriculteurs, mais il est imposé.
2: Ça vous questionne également ce projet au regard de la ressource eau?
1: Oui, surtout que, alors moi je disais agriculteur à Ytre, et nous on est un village où pour faire passer le canal à 50 mètres de profondeur, on va drainer la nappe. On va drainer la nappe pour rabattre son niveau, pour permettre la stabilité de l'ouvrage en fait. Donc ça c'est complètement incroyable en fait, on n'y croyait pas. On nous a imposé cette solution-là en 2015 quand on a reconfiguré le projet. En fait, on a supprimé une écluse, mais supprimer une écluse, c'est passer donc 17 mètres plus bas. Et là, pas de chance, on est dans la nappe. Et ça ne semble pas les déranger. Et en fait, je pense qu'effectivement, il y a des solutions techniques aujourd'hui, des moyens énormes hein, de pompage, de drainage, pour arriver à abaisser le niveau d'une nappe. Et donc, bah oui, nous, la question en eau, de l'eau, chez nous, effectivement, elle est très, très présente, quoi. Je pense qu'on n'en a pas encore conscience. On ne sait pas, la quantité d'eau qui va drainer, c'est 25 millions de mètres cubes d'eau par an. Je pense qu'il n'y a personne qui se représente ce que c'est et l'impact que ça pourra avoir. Quoi. Le canal en lui-même, hein, le ruban d'eau, si je puis dire, il fait 4,50 m de profondeur. Mais un canal, c'est à plat. Il n'y a pas de pente. Hein. Et donc, c'est ce qu'on appelle des biefs, c'est-à-dire que c'est comme des paliers sur un escalier. Et donc, quand je vous parlais de la profondeur de 50 mètres, nous, c'est le terrassement qui fait. C'est-à-dire que le niveau de l'eau sera 50 mètres sous le niveau de la terre actuellement. Et après, il y a encore 4,50 mètres d'eau, effectivement. Mais donc, on a des déblais, hein, des tranchées. On appelle ça la tranchée de Ytre. Et elle va faire 47 mètres de profondeur, effectivement. Il y a des villages voisins où c'est le contraire. Le canal sera perché en haut de remblais de 25 mètres de haut. Je ne sais pas si vous imaginez ce que c'est que 25 mètres de haut. Il faudra lever les yeux pour voir passer les bateaux en haut du remblai. Et les routes passeront sous le canal.
2: La mobilisation paysanne, elle se fait depuis l'Oise jusqu'au Nord, ou alors il faut encore mobiliser des agriculteurs sur le tracé du canal?
1: La mobilisation agricole, elle n'est pas très forte, hein, et je dois le déplorer. Pourquoi? Mais d'abord, des agriculteurs très touchés par le canal, très impactés, c'est la minorité. Je pense aussi, ce projet il est vieux de plus de 20 ans chez nous. Et les gens aujourd'hui, ils ont renoncé à s'opposer. Ils pensent qu'il se fera, qu'ils ne peuvent rien faire. Et donc, je disais l'autre jour, tout à l'heure à une amie, il y a cette formule, ce qui ne peut être évité, il faut l'embrasser. Je crois que les agriculteurs ont décidé de faire avec et de se projeter, à l'inverse, dans leur nouvelle exploitation à l'issue de son remembrement, quoi. Et de ne pas défendre leurs terres. Alors d'un côté, il y a un sentiment d'impuissance. Et puis de l'autre, je le dis, hein, ce remembrement, c'est-à-dire ce réaménagement de toutes les parcelles, est quand même quelque chose qui est très apprécié des agriculteurs. Donc on ne dit plus remembrement, on dit aménagement foncier. Mais c'est la même chose, il s'agit de regrouper des parcelles pour en faire des plus grandes. Et ça, c'est quelque chose qui répond à une attente forte d'une majorité des agriculteurs. Et donc, ça permet de faire passer la pilule, je crois.
0: Manifestation du collectif Méga Canal Non Merci à Oisy-le-Verger le samedi 11 juillet 2026. Reportage de Hervé Dujardin. Production Radioscarpe Sensée.
3: Voilà, c'est donc comme vous venez de l'entendre, un reportage de Hervé Dujardin de Radioscarpe Sensée qui se trouve à Vitry-en-Artois sur la mobilisation contre le méga canal Seine-Nord-Europe. C'est la fin de cette émission. Je vous remercie pour votre écoute. 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
1: Bonjour, bienvenue dans ce nouvel épisode de l'émission Place aux assauts. Elle est à retrouver le mardi à 19h et le samedi à 18h sur la 99.6 FM. Et les épisodes se trouvent en podcast dans la rubrique Émissions sur notre site micro-rebelle.fr. Dans l'émission du jour, nous allons écouter Emma Taillefer, qui est présidente de l'association Anticor, de passage sur Lens à l'occasion de leur Tour de France contre la corruption. Ensuite, Justine Thirion, qui est médiatrice du patrimoine et en charge de la programmation estivale du 99 bis de Wany, qui va nous raconter ce qui est prévu pour le mois d'août, dans ce lieu qui, avec sa fosse, son terri 110, la cité jardin de Claire, restitue aux visiteurs l'environnement complet d'un ensemble minier caractéristique et propose en même temps des balades, des ateliers divers pour toutes et tous. Le 99 bis, c'est un lieu unique, inscrit sur la liste du patrimoine mondial de l'UNESCO au titre de paysage culturel évolutif. Après cela, je vous propose d'entendre Ambre, Lily et Sabrina du planning familial 62, toutes les trois conseillères conjugales et familiales, sur ce qu'est le planning, ses actions, ses valeurs politiques, tout en revenant sur le traitement politique et médiatique des violences sexistes et sexuelles. C'est parti. Et on commence avec cette interview de Lucien qui nous permet d'entendre Emma Taillefer, qui est présidente de l'association Anticor.

Dans le cadre de son projet national Tour de France contre la corruption, l'association Anticor organise une tournée itinérante à travers plusieurs départements entre juin et septembre afin d'aller à la rencontre des citoyennes et citoyens et de sensibiliser aux enjeux liés à la lutte contre la corruption et à la transparence de la vie publique. Dans le Pas-de-Calais, une des étapes passe par le toit commun à Lens à l'occasion d'un ciné-débat autour du film « Personne n'y comprend rien », un documentaire français réalisé par Yannick Kergoat et sorti en 2025. Le documentaire raconte 14 années d'enquête de Fabrice Arfi et Karl Lasque, débutées à la suite d'un mystérieux courriel leur faisant part de documents pouvant les intéresser concernant Ziad Takieddine. Ces documents vont permettre une série de révélations au travers de plus de 160 articles publiés à partir de juillet 2011 sur le site internet de Mediapart et qui participeront à l'ouverture d'une information judiciaire puis du procès du financement libyen de la campagne électorale de Nicolas Sarkozy en 2007. Ce ciné-débat au toit commun est animé par l'équipe de l'association Anticor et notamment par la présidente de l'association, Emma Taillefer, avec laquelle nous échangeons.

0: Nous sommes au Toit commun à Lens à l'occasion d'un ciné-débat organisé par l'association Anticor. Et je suis justement avec Emma Taillefer, qui est présidente d'Anticor. Alors Emma, si tu es d'accord, je te laisse te présenter et puis présenter Anticor.
1: Eh ben, avec plaisir. Donc, moi, je m'appelle Emma, j'ai 26 ans, je suis originaire des Bouches-du-Rhône et sinon, dans ma vie en dehors d'Anticor, je suis professeure d'économie-gestion dans un lycée. Anticor, qu'est-ce que c'est ? C'est une association citoyenne qui lutte contre la corruption et qui défend l'éthique en politique. Cette association, elle existe depuis 2002. C'est pas une date complètement anodine puisque ça correspond à l'arrivée au second tour d'un représentant d'un parti d'extrême droite. Et les fondateurs de l'association ont vu dans cet événement vraiment un délitement du pacte républicain et surtout une marque de désaveu et de désamour des citoyens français dans la politique. Et donc depuis, Anticor se propose d'essayer de rétablir ce lien de confiance qui doit exister dans une démocratie entre les citoyens et leurs représentants. Et ça, pour nous, ça passe par deux piliers principalement. L'arme du droit, premièrement, puisque des responsables politiques exemplaires, normalement, ne doivent pas commettre de délits pénaux. Et donc, on cherche à faire rendre des comptes aux élus et aux responsables publics qui sont soupçonnés d'avoir fait des infractions pénales. Et deuxièmement, on considère que la bataille culturelle pour la culture de la probité, c'est aussi hyper important, puisque c'est ça qui fera gagner aussi le combat pour plus d'éthique en politique. Et donc, on fait énormément de manifestations culturelles en milieu scolaire, en milieu universitaire, et aussi plus largement, peut-être qu'on y reviendra, sur le Tour de France qu'on fait cet été.
0: Si je résume en disant que Anticor, c'est contre la corruption et pour la probité, c'est un petit peu le...
1: C'est parfaitement ça, c'est même notre slogan, contre la corruption et pour l'éthique en politique.
0: Qui sont les adhérents et adhérentes ? Ce sont des personnes physiques, des personnes morales, des associations, des collectivités ou des individus ?
1: Eh bien, Anticor, on a une spécificité dans le monde associatif, c'est que déjà, on ne dépend d'absolument aucune subvention, puisqu'on considère que si on doit s'attaquer à des responsables politiques, on ne doit pas dépendre d'eux, donc on n'a pas de subvention, et donc notre association ne dépend que des cotisations et des dons de personnes physiques. On refuse les dons d'entreprises. Donc nos 10 000 adhérents désormais sont uniquement des individus et parfois des associations dont la candidature doit être validée par notre conseil d'administration.
0: Alors ces 10 000 adhérents, où est-ce qu'on les trouve ? Est-ce qu'il y a des groupes locaux ? Est-ce qu'il y a des implantations locales ? Est-ce qu'il y en a en région Hauts-de-France ?
1: Bien sûr, oui. Anticor, on est structuré désormais avec 75 groupes locaux. Donc on réfléchit à antennes départementales, c'est ce qui nous paraît le plus pertinent. Dans les Hauts-de-France, on a une antenne dans chacun des départements, dans l'Aisne, dans la Somme, dans le Pas-de-Calais, dans le Nord, dans le Pas-de-Calais depuis récemment. Et le rôle de nos référents locaux, c'est vraiment de recevoir la parole des lanceurs d'alerte. Les lanceurs d'alerte, ils peuvent être de divers horizons, des fonctionnaires, des élus, des journalistes parfois même aussi, ou simplement des citoyens qui ont eu connaissance d'un fait grave dans leur commune. Donc ces référents sont chargés de récupérer l'alerte, c'est un travail qui est pas facile, et on essaie de l'accompagner au niveau national, notamment avec nos juristes salariés, pour accompagner cette prise de parole et l'accompagner devant les tribunaux.
0: Alors est-ce que tu peux évoquer concrètement, en quelque sorte, des types d'actions qui sont entreprises par Anticor, aussi bien dans le domaine juridique que dans le domaine éducation populaire.
1: Complètement. Donc Anticor, nous, on est plutôt connus sur le volet de l'arme du droit, puisqu'on bénéficie, et je pense que c'est plusieurs années de travail qui ont permis ça, d'une réelle expertise, d'un réel sérieux. Donc quand on lance une action en justice, concrètement, qu'est-ce qu'on fait ? On prend une alerte, qui est souvent tout un tas de faits bruts et de documents. On essaie de les compiler pour trouver une argumentation juridique qui soit cohérente et qui fasse partie de notre agrément et de notre objet social, donc la corruption publique au sens large. Et on l'amène devant sur le bureau du procureur de la République qui est compétent. Et on le charge de d'enquêter sur cette affaire. Et si jamais ça traîne parce que... la justice n'a pas forcément beaucoup de moyens et parfois le parquet n'a pas les moyens d'enquêter, ou alors que ça concerne des personnes trop placées aussi parfois localement. On a la chance avec notre agrément, en France on n'est que 3 associations à avoir cet agrément, de pouvoir saisir directement un juge d'instruction qui est lui un juge indépendant, qui est donc un juge du siège, un juge indépendant contrairement au parquet, qui lui est obligé d'instruire l'affaire à charge et à décharge et de proposer une synthèse. Et normalement quand on saisit un juge d'instruction, c'est souvent qu'on arrive à un procès pénal qui est pour nous l'aboutissement un peu de notre affaire, puisque c'est le moment où les responsables publics doivent rendre des comptes sur leur gestion et doivent rendre des comptes en public devant les citoyens.
0: Donc ça c'est plutôt pour des actions en justice.
1: C'est ça.
0: Alors maintenant, en matière d'éducation populaire, en matière de mouvement citoyen, en quelque sorte.
1: Oui, donc on marche vraiment sur deux jambes, parce que je l'ai dit, là, on ne gagnera pas avec simplement faire des actions en justice, même si c'est extrêmement important. Nous, on croit dur comme fer, comme pas, sur le fait qu'il faut informer les élus au premier plan et plus largement les citoyens. Donc de plus en plus, on essaie d'aller devant les élèves, notamment dans les lycées, pour leur faire connaître l'association, leur faire connaître le fait qu'ils ont des droits aussi en tant que futurs citoyens pour regarder un peu la question publique locale. On fait aussi des ciné-débats un peu partout en France pour parler de justice fiscale, pour parler d'affaires emblématiques. On fait des rencontres littéraires, on essaie d'éditer des livres, donc on essaie de prendre à peu près tous les supports artistiques et culturels pour faire ça. Et on a aussi une chouette manifestation qui existe depuis un petit moment maintenant, qui s'appelle la cérémonie des prix éthiques. Donc chaque année en janvier, on décerne des prix éthiques donc à des chercheurs, des journalistes, des lanceurs d'alerte, des gens qui ont œuvré pour l'éthique dans l'année écoulée, et on distribue, et ça c'est un peu le côté parodique qu'on aime bien, mais des casseroles et des pantoufles. Donc la pantoufle pour le meilleur pantouflage, donc c'est-à-dire la meilleure reconversion d'un responsable public vers le privé, ou alors la meilleure casserole, donc une personne qui pour le coup s'est illustrée par son manque de probité dans l'année. Et ça, pour nous, ça nous permet aussi c'est un moment de cohésion pour l'asso, et surtout c'est un moment de se poser, de cerner aussi, de mettre en lumière les gens qui le méritent, parce qu'ils font un travail pas toujours simple.
0: Alors tu as évoqué l'agrément, si tu es d'accord on va y revenir un petit peu. Toi tu as notamment indiqué que l'agrément permet de saisir beaucoup plus rapidement que dans une procédure classique la justice. Alors qui est-ce qui le délivre? Sur quels critères? Dans quelle mesure ça vous a servi?
1: L'agrément, c'est une nouveauté. L'agrément associatif, ça existe dans plein de domaines, notamment l'agrément des associations environnementales. Mais pour les associations spécifiquement anticorruption, c'est un mécanisme qui existe depuis 2014. En gros, concrètement, il sert à quoi cet agrément? Il sert à ce qu'une association puisse se revendiquer victime de la corruption. Puisqu'en droit pénal en France, un citoyen individuel ne peut pas se considérer comme victime de la corruption au sens pénal du terme. Donc nous, on peut dire... Je suis une association qui a un objet social de la lutte anticorruption, je suis victime de la corruption, et à ce titre-là, je peux exercer tous les droits reconnus à la victime dans un procès pénal, c'est-à-dire saisir un juge d'instruction et surtout être présent à l'audience, pouvoir questionner les prévenus et pouvoir demander des indemnités, des dommages-intérêts. Grosso modo, l'agrément, il sert à ça. Il est donné par qui? Et c'est un peu le problème, on va y venir. Cet agrément est donné par le ministère, normalement, il est décerné par le ministère de la Justice, donc par l'exécutif. C'est le gouvernement qui octroie l'agrément aux associations qui en font la demande, et c'est censé être fondé sur des critères très objectifs, c'est-à-dire 5 ans d'ancienneté, avoir un nombre suffisant de membres, fonctionner de manière conforme à ses statuts et faire acte d'une transparence financière suffisante, c'est-à-dire globalement publier ses comptes, publier ses rapports financiers et montrer qu'on utilise bien les fonds conformément à notre objet social. Donc en théorie, pas d'esbrouf, sauf qu'en 2021, le gouvernement nous a décerné, à l'occasion du renouvellement de notre agrément, un arrêté qui nous donnait l'agrément, mais qui était un peu vicié, puisqu'il nous dit, il considérait qu'on n'était pas au top sur la transparence financière, bon, ce qui est faux et ce qui a ensuite été annulé par les tribunaux administratifs. Mais donc il nous avait fait une espèce de cheval de Troie dans notre agrément en 2021, qui a été... malheureusement contesté. À l'époque, il y a eu quelques dissidences et des anciens membres de l'association ont contesté cet agrément devant les tribunaux, et l'agrément a été annulé. Et donc on a passé une grosse année sans agrément, ce qui ne veut pas dire qu'on était complètement en perdition, puisqu'on pouvait toujours porter plainte, mais on ne pouvait plus se constituer partie civile, ce qui est quand même vraiment la plus-value de cet agrément. Et fort heureusement, après beaucoup de batailles et beaucoup de recours devant le tribunal administratif, on a récupéré l'agrément en septembre 2024, et cet agrément, il court pendant 3 ans, donc il sera renouvelé en septembre 2027, et donc on va bientôt commencer à faire la démarche pour le renouveler, parce que c'est un précieux sésame qu'on ne voudrait pas perdre.
0: Alors ce retrait de l'agrément, en quelque sorte, c'était une manœuvre politique? J'ai vu notamment la réaction que vous aviez eue à ce moment-là. Cette annulation constitue une atteinte grave à la démocratie ainsi qu'aux libertés associatives.
1: On ne pourra jamais présumer, malheureusement, on ne peut que présumer, pardon, des intentions du gouvernement, mais force est de constater que la justice administrative a dit que la rédaction de cet agrément entaché d'une erreur manifeste de droit était une faute qui était imputable à l'État. Et donc en août 2025, le tribunal administratif de Paris, en référé, à forcer l'État à nous octroyer une provision de plusieurs milliers d'euros parce que l'État avait été condamné pour faute dans la rédaction de cet agrément. Donc après, est-ce que cette faute était volontaire ou involontaire ? On peut se dire que les services du Premier ministre à l'époque, puisque aussi ce qui est intéressant de dire, c'est que le ministre de la Justice à l'époque était censé être celui qui pouvait nous octroyer l'agrément, c'était pas un inconnu pour nous, c'était Éric Dupond-Moretti contre qui on avait porté plainte pour prise illégale d'intérêt potentiel. Donc forcément, lui, il devait se déporter. Et en fait, il y a eu plein de déports parce que dans ce gouvernement-là, il y avait beaucoup de gens contre qui on avait porté plainte. Ça arrivait sur le bureau du Premier ministre et notamment du secrétariat général du gouvernement. Et il y a des très très bons juristes dans ce secrétariat général du gouvernement. Donc on ne pourra jamais dire quel était s'il y a eu des ordres explicites, mais en tout cas force est de constater qu'ils ont fait un truc dont ils pouvaient se douter que ça allait pouvoir être toqué par la suite.
0: Ce soir on est donc au Toit commun dans le cadre du Tour de France d'Anticor. C'est la deuxième année que ce Tour de France se met en œuvre. Est-ce que tu peux nous détailler un petit peu le pourquoi et puis comment ça se passe ?
1: Eh ben alors c'est effectivement la deuxième année. L'an dernier on avait fait toute la moitié est de la France. On était allé ensuite à La Réunion et à Mayotte un peu plus tard dans l'automne. L'idée, c'est de se dire que beaucoup de monde connaît Anticor, mais pas forcément, c'est pas vraiment forcément ce qu'on fait, et surtout que les personnes dans notamment les territoires ruraux sont pas forcément au courant qu'on existe, alors que la corruption touche tous les milieux, que ce soit les grandes villes, les petites villes, mais aussi les territoires ruraux, et que la corruption, c'est pas parce que ça concerne moins d'argent en valeur absolue qu'elle est moins grave. On a des situations où dans un village, s'il y a du détournement de fonds publics, ben c'est on enlève la rénovation d'une école, on enlève une route qui pourrait être reconstruite, on enlève, je sais pas, l'éclairage public, tout ça, ça pèse énormément sur les services publics locaux et encore plus en relatif sur des petites communes. Donc notre objectif, ça a été de dire, on va dans chacun des départements, on fait 2 jours dans chaque département, on essaie de faire 3 étapes généralement, 2 marchés et 1 ciné-débat comme on fait ce soir, et on essaie de ne pas aller forcément que dans les métropoles et que dans les préfectures. On essaie de panacher un petit peu les types de communes dans lesquelles on se rend. Donc ce matin j'étais à Athis, qui est à côté d'Arras, donc une commune de 1000 habitants. Ce soir on est à Lens, demain on sera à Étaples, donc on essaie d'avoir une diversité de communes, et notre objectif c'est vraiment de se faire connaître des citoyens, faire connaître nos actions, parfois recueillir des alertes aussi, puisque c'est une manière d'aller vers les citoyens, et ceux qui ont besoin de parler peuvent le faire. Et après, on essaie de susciter le débat et de surtout réintéresser les citoyens à la politique, mais au sens noble du terme, c'est-à-dire se réintéresser au débat public, parce que c'est vraiment ce à quoi on croit, c'est que le plus de citoyens demanderont l'exemplarité à nos responsables politiques, le plus on sera entendu. Là, pour l'instant, on est 10 000, mais on devrait, j'espère, être beaucoup plus pour de porter cette voix de l'éthique, puisqu'on ne demande pas grand-chose. En fait, on demande l'égalité devant la loi et que les élus servent tous dans l'intérêt général. Et c'est une remarque qu'on peut entendre parfois, mais est-ce que notre action alimente le tous pourri ? Nous, on ne fait que répéter que l'immense majorité des élus fait un job formidable avec de moins en moins, malheureusement, de ressources, et notamment dans les petites communes. Et il faut leur donner les moyens, il faut leur donner les moyens de se former pour éviter les violations des règles de droit qui sont facilement évitables, et surtout leur permettre aussi de faire le lien avec les citoyens et de réintéresser les citoyens à la gestion publique locale ou nationale.
0: Je ne sais pas où tu en es dans ce Tour de France 2026, mais quelle est ton sentiment, quelle température est-ce que tu perçois chez les gens que tu rencontres durant ce Tour de France ?
1: On a la chance, fort heureusement, je ne le fais pas toute seule, sinon ce serait éreintant, puisque ça a commencé le 15 juin et ça a fini le 15 septembre. Donc on fait 30 départements cette année. Et donc on se passe le camion et les événements au fur et à mesure des bénévoles. Moi j'ai démarré ce matin et je l'avais déjà fait l'an dernier. Et on est quand même vraiment plutôt bien accueillis. Et je pense qu'une fois qu'on a bien expliqué la démarche, ça délie les langues dans le bon sens. Et en fait, on se rend compte que tout le monde a sa manière de penser, et surtout à son idée sur la démocratie et sur ce que devrait être la démocratie. Et pour nous, c'est ça qui est vraiment important dans ce Tour de France, c'est d'aller à l'écoute des citoyens et de leur montrer qu'en fait, ils aiment bien la politique et ils aiment bien s'intéresser à la gestion politique et publique. C'est simplement que la manière de faire aujourd'hui est peut-être plus forcément la bonne, et en tout cas les intègre moins, et ça correspond plus forcément aux idéaux démocratiques que certains peuvent avoir, et enfin que tous peuvent avoir. Et donc ouais, mon sentiment, c'est vraiment une demande de démocratie, mais une fatigue du fonctionnement actuel et du choix peut-être politique actuel aussi de la part des gens à qui j'ai pu parler.
0: Tu dirais que la corruption, ça touche tout le monde, des élus de gauche, des élus de droite, d'extrême droite, enfin, il y a des élus plus vertueux que d'autres.
1: C'est difficile à savoir. Déjà, Anticor, je l'ai peut-être déjà dit, mais on est transpartisan, donc on ne regarde pas l'étiquette politique de tel ou tel élu avant de faire une action. Et comment on garantit ce caractère transpartisan? Tout simplement, on n'a pas de moyens d'investigation, donc on récupère les alertes de lanceurs d'alerte, ou en tout cas de signalants, on va dire, ou alors on regarde dans la presse. Je pense que la corruption et le rapport au pouvoir n'a pas forcément d'appartenance partisane, qu'il y a des très bons élus dans tous les camps, et qu'il y a des personnes moins vertueuses dans tous les camps. Et après, statistiquement, si on doit regarder un petit peu, il y a peut-être plus d'élus de droite au pouvoir parce que il y a plus de communes de droite. Donc statistiquement, il y a plus de possibilités qu'une municipalité de droite soit au pouvoir. Donc potentiellement, ça peut expliquer pourquoi il y a plus d'affaires de corruption qui concernent la droite. Après, force est de constater que dans les programmes, les questions de probité sont beaucoup plus portées par la gauche, en tout cas actuellement. Le Rassemblement National le portait il y a plusieurs années, a complètement arrêté, peut-être parce qu'il y a des démêlés judiciaires aussi qui sont en cours. Mais en tout cas, le sujet de la probité et de la transparence de la vie publique, c'est des thématiques qui sont quand même actuellement beaucoup plus portées par les partis de gauche.
0: Si tu en as la possibilité, est-ce qu'on peut rentrer dans, pas forcément dans le détail, mais enfin évoquer quelques affaires. Enfin, ici sur le bassin minier, on s'était mobilisé sur la question de l'eau, la question de l'attribution des marchés de l'eau, sur lesquels apparemment il y a aussi des affaires de corruption. Notamment, on avait, il y a quelques années, projeté un film dans lequel Anticor était évoqué, justement, comme ayant levé des affaires. Quelles sont les thématiques sur lesquelles la corruption est à l'œuvre?
1: Franchement, la corruption, on la retrouve partout, mais nous, on essaie vraiment de plus en plus de mettre en évidence les situations où ça touche des services publics essentiels. Par exemple, on a été partie civile dans un procès sur le syndicat de gestion de l'eau à Mayotte, qui a pour le coup une incidence concrète sur les gens, c'est-à-dire que les services, enfin les réseaux d'eau sont pas entretenus, sont percés, l'eau n'arrive pas en de bonne qualité, enfin n'arrive pas parfois ou arrive avec une mauvaise qualité ou un mauvais débit au domicile des personnes qui payent un service qui en fait est complètement dysfonctionnel. Et de plus en plus, de plus en plus, ça a toujours existé, mais en tout cas tous les syndicats qui peuvent gérer l'énergie ou l'eau ou toutes les ressources essentielles, on essaie vraiment de s'y intéresser puisque je trouve que, on trouve que c'est vraiment ce qui est au cœur de l'impact concret de la corruption en fait. Quand on dit que la corruption c'est pas un truc abstrait, concrètement ça vient abîmer les services publics locaux, ça veut dire des éclairages pourris, des routes pourries, de l'eau qui est pas de bonne qualité, des écoles qui ont pas les moyens de former, des hôpitaux qui ont pas les moyens de soigner, tout ça, la corruption, le détournement de fonds publics au sens large, c'est de l'argent en moins pour les services publics locaux. Donc en fait, ça concerne absolument tout le monde.
0: Il y a d'autres thématiques sur lesquelles la corruption est à l'œuvre que tu pourrais évoquer?
1: Et après, on retrouve c'est de la corruption. Enfin, Anticor est compétente pour parler accès au marché public, donc ça c'est le favoritisme. Donc bien entendu, la commande publique, c'est un vrai, c'est un enjeu financier immense, donc nécessairement on sait qu'il y a des mannes financières qui sont détournées. On considère, juste pour avoir un ordre d'idée, que la corruption en France, c'est une estimation qui commence à dater malheureusement, qui est 2016, que la corruption au sens large en France, ce serait 120 milliards d'euros, et notamment parce que dans la commande publique il y a énormément d'argent qui est parfois dilapidé, et après la corruption en fait ça commence partout, c'est aussi une embauche d'une personne qui a pas les compétences, mais juste parce qu'il y a du réseau ça permet de contrebalancer. Donc ça, c'est un problème d'égalité d'accès à l'emploi public, c'est cette question effectivement des services publics énergétiques et d'eau et de transport qui sont dégradés parce qu'il y a une mauvaise gestion et de la corruption à l'intérieur. Franchement, la corruption, objectivement, elle peut être absolument partout. Et je le répète, c'est, je pense, un enjeu démocratique majeur d'avoir ça en tête, que se dire c'est pas parce que c'est pas un crime de sang et qu'il n'y a pas du sang sur le sol que pour autant c'est pas un crime pour la démocratie. Et je pense que il faut que les contribuables, les électeurs et tout simplement les usagers de services publics qu'on est tous en prennent conscience.
0: Bien, je te remercie Emma, on va s'acheminer vers la fin de l'échange. Est-ce que tu aurais des choses encore à préciser et puis peut-être nous dire comment est-ce qu'on peut contacter Anticor?
1: Mais bien sûr, juste pour préciser, peut-être ce soir on est à Lens et on projette un film qui est Personne n'y comprend rien, réalisé par Yannick Kergoat, qui retrace justement un peu toute la genèse de l'affaire des financements libyens présumés de la campagne présidentielle de Nicolas Sarkozy en 2007. Donc ça c'est un peu un cas d'école des affaires de corruption, et Anticor était partie civile, mais Anticor c'est à la fois des affaires emblématiques, mais c'est aussi, on essaie le plus possible de porter des affaires locales, puisqu'encore une fois, la corruption, c'est vraiment, ça peut être une affaire de responsable politique de premier plan, mais en fait, ça a tout autant d'effets délétères, que ce soit commis par des ministres ou des membres éminents du Parlement, que par des élus locaux de petite ou moyenne ville. Donc ça, c'est hyper important. Et comment on peut contacter Anticor? Et ben, en tout cas, vous pouvez adhérer à Anticor. C'est 35€ l'année en tarif plein et 12€ en tarif réduit. Ça vous donne la possibilité de devenir bénévole de l'association et de rejoindre un groupe local. Donc dans le Pas-de-Calais, on a de quoi faire. Pour les questions de compétences, on a l'impression qu'Anticor, c'est une asso réservée aux juristes, et c'est pas totalement le cas, parce que déjà j'ai expliqué qu'il y avait toute la dimension pilier culturel qu'on veut développer de plus en plus, et surtout en fait on considère que c'est aussi une forme d'éducation populaire d'expliquer aux gens qui sont en capacité de comprendre les règles de droit, et qu'en fait quand on nous fait croire que les règles sont trop complexes, bah c'est un peu une manière de déresponsabiliser tout le monde, et tout le monde est en capacité de comprendre et tout le monde peut se former, et nous c'est un peu la promesse qu'on essaie de donner à nos adhérents, c'est de dire que tout le monde peut monter en compétences, et je pense que la plupart des personnes actives chez Anticor ne peuvent que témoigner qu'elles ont largement gagné en expérience et en compétences, et moi la première, en militant chez Anticor, et donc rejoignez-nous quoi.
0: Tout ça étant sur anticor.org.
1: Tout ça étant sur le site anticor.org, on a tous nos réseaux sociaux, Instagram, Facebook.

0: Merci à Emma pour son engagement contre la corruption, ainsi qu'à tous les membres d'Anticor pour leur travail et leur prise de parole. Nous partons maintenant à Wani. Bonne nouvelle, le 99bis de Wani reste ouvert cet été. Justine Thirion, qui est médiatrice du patrimoine et en charge de la programmation estivale, nous raconte ce qui va se passer durant le mois d'août.
1: Alors en effet, on a trois grandes catégories pour cet été au 99bis. On a tout d'abord les apéros rencontres qui ont lieu les vendredis à 18h30. On va avoir quatre rendez-vous sur août. On commence d'abord avec Casimir Skorecki, qui est un photographe d'origine polonaise qui va venir s'implanter à Rouvroy et qui va photographier toute la vie de la communauté polonaise qui va s'implanter sur le territoire. Donc ça sera un apéro rencontre avec Angeline Nisson du CRP, donc le Centre Régional de la Photographie qui est à Douchy-les-Mines. Donc voilà, c'est vraiment un photographe qui, je pense, va rappeler beaucoup de souvenirs à beaucoup d'habitants du territoire, parce que c'est vraiment une mémoire assez vive qui nous permet de conserver à travers ses photographies. Ça, c'est le vendredi 7 août, et donc à la médiathèque de Rouvroy. Ensuite, on aura Emilienne Mopti et Michel Brûlé, qui sont deux grandes figures de la résistance qui vont être mis à l'honneur avec l'historien local Philippe Roulquin, et ce sera sous le format d'une balade dans la ville de Montigny-en-Goële. L'idée étant en fait de montrer que ces deux grands personnages ont une histoire assez particulière, et ils vont notamment avoir un lien avec la mine, puisqu'on a une très grande grève qui va être lancée par Michel Brûlé et qui va être suivie par un mouvement de grève des femmes, emmenées par Emilienne Mopti. Donc voilà, c'est vraiment deux grandes figures assez importantes qu'on mettra en valeur le vendredi 14 août. Ensuite, on passera plutôt sur une partie un peu plus loisir et détente, avec notamment Guy Dru et les grandes figures de l'étoile de Wani. Donc ce sera Zénon Turbanski de l'étoile Wani Athlétisme qui viendra nous en parler. On ira directement au stade Guy Dru pour voir là où s'entraînaient ces grands athlètes. Ce qui est intéressant pour nous, en tout cas, avec ce lien avec l'étoile de Wani Athlétisme, c'est aussi que c'est une association qui, au départ, a été créée par la Compagnie des Mines d'Austricourt. Donc, c'est intéressant de voir que ces associations sportives d'origine minière perdurent aussi encore aujourd'hui. Alors, elles ont leur propre statut, bien évidemment, aujourd'hui. Mais en tout cas, on a cet héritage qui vient des mines. Et donc, c'est voir comment s'organiser vraiment les entraînements, pourquoi on a eu la création de ce club, comment on formait ces grandes

0: J'ai un peu changé d'objet de recherche, mais est restée l'idée de produire autre chose qu'un écrit universitaire, alors très sérieux, avec beaucoup de références, mais qui s'adressait quand même exclusivement à un public de sociologues, de politistes, d'historiens, et vraiment de faire un objet, donc ce livre-là, vraiment complètement réécrit, que puissent lire les personnes que j'avais rencontrées, que puissent lire mes proches, que puissent lire des étudiants, que puissent lire peut-être des lycéens, lycéennes, des assistantes sociales, vraiment de porter les résultats de cette recherche au-delà du public universitaire.
1: Il y a beaucoup de choses que vous avez abordées, et j'aimerais bien tirer les différents fils. Et déjà, c'est quoi ces bidonvilles qui sont abordées dans l'ouvrage? À la fois la localisation, mais aussi la manière dont on pourrait les décrire, les caractériser, ces bidonvilles des années 60, à quoi ça ressemblait en fait?
0: Alors, c'est vrai qu'on pense savoir ce qu'est un bidonville, mais en fait, il peut prendre des formes extrêmement différentes, et on le voit aujourd'hui, et on le voyait aussi, en fait, aussi à l'époque. Un bidonville, je pense que le commun de l'expérience des personnes que j'ai rencontrées, et on va dire de l'expérience en général à cette époque-là, c'est une expérience de conditions matérielles de vie précaires. Donc on parle d'un bâti qui ne protège pas complètement contre les intempéries. Ça peut être dans les cas les plus précaires des tôles, des bois, enfin du bois pour faire les murs, parfois des parpaings mais pas toujours, pas d'accès à ce qu'on appellerait les éléments ordinaires du confort moderne, donc l'eau courante, l'électricité, le chauffage, etc. Pas de voirie non plus, pas de autour dans l'environnement, pas de trottoir, enfin donc de la boue, etc. Donc déjà, c'est ces conditions, des conditions matérielles de vie qui font que il y a une unité d'expérience résidentielle. C'est aussi un objet politique, le bidonville, à savoir que c'est parce qu'il est constitué en tant que bidonville, parce qu'il est considéré par les acteurs politiques en tant que bidonville, que vont se mettre en place un certain nombre d'actions, de manières de le gérer, qui vont renforcer certaines de ses caractéristiques. Alors, peut-être qu'on peut entrer directement dans le vif du sujet à propos de bidonville en particulier. Moi, j'ai enquêté sur deux bidonvilles, celui de Nanterre et celui de Champigny-sur-Marne, qui étaient les deux plus gros bidonvilles de l'époque, 10-15 000 habitants, 15 000 pour Champigny et près de 10 000 pour Nanterre, et qui sont localisés en région parisienne, l'un à l'ouest dans le cœur des Hauts-de-Seine et l'autre à l'est dans le Val-de-Marne pour Champigny. Donc ces deux bidonvilles, première énigme sur laquelle je suis tombée quand j'ai commencé la thèse, en fait, avaient des formes assez différentes. Celui de Champigny était beaucoup plus construit en dur, quand celui de Nanterre avait un aspect beaucoup plus précaire. Donc il y a cette diversité de formes. On peut l'expliquer sociologiquement, historiquement et politiquement, mais en tout cas, il peut y avoir une certaine hétérogénéité de formes résidentielles, malgré quand même, une unité d'expérience. Enfin, habiter en bidonville, c'est aussi, en plus des conditions matérielles, être soumis à un stigmate résidentiel très fort, dont les enfants se rappellent encore. C'était les enfants du bidonville, ceux du bidonville, et donc se met en place aussi un rapport à la frontière, non plus seulement urbaine, mais aussi de catégorie de l'habitant, souvent avec une teneur raciale par ailleurs. Et ça forge vraiment la spécificité de l'expérience dans les bidonvilles par rapport, par exemple, aux logements sociaux ou à d'autres formes d'habitat populaire.
1: Vous parliez de Nanterre et donc de Champigny-sur-Marne. C'est aussi en fait des espaces où les populations ne sont pas les mêmes non plus. À Nanterre, on va retrouver des populations plutôt issues du Maghreb, notamment d'Algérie, et à Champigny-sur-Marne, plutôt des populations portugaises. Et comment on explique cette différenciation et ces concentrations de population dans ces différents endroits?
0: C'est une super question, parce qu'effectivement, les bidonvilles ne s'implantent pas n'importe où, et tous les bidonvilles, en fonction de... Enfin, ça s'applique aussi, les habitants des bidonvilles, en fonction de l'origine, ne vont pas n'importe où non plus. Et c'était intéressant d'observer les régularités sociales, en fait, derrière ce phénomène. Alors déjà, premier principe, les bidonvilles se sont implantés là où il y avait du travail, notamment pour les hommes. Quand on regarde à l'échelle de la France, c'est la région parisienne, le nord dans une moindre mesure, autour de Lyon, en fait autour des villes industrielles, et puis Marseille pour des raisons industrielles, mais aussi parce que c'était la porte d'arrivée de nombreuses migrations. À l'échelle de la région parisienne, c'est la boucle de la Seine côté Nanterre avec toutes les usines qu'on connaît. Champigny, c'est un peu différent, c'est plus lié au fait de ce qu'on appelle le front d'urbanisation, donc la métropole parisienne qui s'étendait vers l'est. Donc, premier principe, les bidonvilles s'implantent là où il y a besoin de populations immigrées qui, à l'époque, étaient aussi très désirées.

0: gérée par le patronat, afin de trouver une main-d'œuvre peu chère qui permette de répondre à un certain nombre de besoins en termes d'emploi. Deuxième principe important, c'est que un bidonville se constitue aussi selon des logiques, alors pas affinitaires, mais on va dire des gens qui se connaissent. Ça, on le sait parce que, notamment à Nanterre, il y a des architectes militants, des étudiants architectes militants qui, dans les années 60, sont allés dans un bidonville et ont fait un recensement très précis de ce bidonville. Donc ils sont capables de nous dire, en lisant leur rapport, on est capable de comprendre exactement qui habite dans telle baraque et d'où les habitants viennent précisément, mais pas seulement du pays, mais du village d'origine. Et ils montrent que les bidonvilles se constituent autour de regroupements par cette connaissance. Donc il y a une première personne qui s'installe, et autour de cette première baraque, se constituent des quartiers, et ce qui fait que les gens se connaissent parce qu'ils viennent, ou sinon du même village, du moins de la même région d'origine. C'est comme ça que se constitue, c'est quelque chose qu'on voit à Nanterre et qu'on voit aussi à Champigny, avec des baraques qui se constituent dans la lignée des premières personnes qui sont installées plutôt dans les années 50, et on voit ensuite d'autres constructions qui émergent. Donc c'est vraiment par regroupement progressif, ce qui est un effet très concret, vous l'imaginez, sur les solidarités ensuite sur lesquelles peuvent compter les habitants une fois que les bidonvilles sont constitués et durent depuis plusieurs années.
1: Oui, mais ça... Moi, je fais le lien justement avec la situation, par exemple, à la frontière franco-britannique, où il y a des espaces de vie aussi qui sont aussi là par ethnie, par pays d'origine. Et donc, on va retrouver le camp éventuellement des Éthiopiens, des Érythréens, et ainsi de suite. Donc, il y a cette logique de créer de la solidarité par la communauté aussi, peut-être pour se protéger aussi, peut-être aussi de l'extérieur. Je ne sais pas s'il y a ça aussi déjà à l'époque.
0: Il y a un aspect de ressources déjà d'accès à des terrains, à des matériaux pour construire ou pour accéder à une baraque déjà construite. Il y a un aspect de solidarité. Effectivement, c'est des conditions de vie difficiles. Les parents sont quand même aussi très exposés. Enfin, les pères notamment sont très exposés aux maladies, accidents professionnels. Et ça, les enfants racontent beaucoup. Enfin, les enfants, donc, vous l'avez compris, qu'aujourd'hui sont quand même plus vraiment des enfants, mais que moi, je continue à appeler les enfants pour qu'on comprenne de qui je parle, ceux qui étaient enfants à l'époque des bidonvilles. Et ils racontent beaucoup. Comment, quand les parents étaient malades ou quand il y avait un problème, en fait, les voisins les prenaient en charge. Donc, c'est évidemment des ressources de solidarité qui sont cruciales pour faire face à l'adversité et aux difficultés des conditions de vie. Le revers, peut-être, de cette observation, c'est qu'on pourrait avoir tendance à considérer que ces lieux sont des enclaves très fermées sur elles-mêmes. Alors, j'ai pas étudié les bidonvilles contemporains, les camps contemporains, je peux pas vous dire exactement comment ça fonctionne, mais je pense que voilà, il y a des choses qu'on retrouve. Moi, ce que j'ai vu pour l'époque, c'est qu'en fait, oui, il y a une forme d'auto-organisation interne, à la fois de solidarité, mais aussi économique, avec des petits commerces, avec des échanges de services parfois rémunérés. Mais il y a aussi beaucoup de liens avec l'extérieur. Et ces liens avec l'extérieur, ils sont cruciaux pour ne pas considérer que... pas tomber dans le stigmate du regroupement communautaire fermé sur lui-même, etc. En fait, en tout cas pour l'époque, tous les pères travaillaient. En fait, ils étaient là pour ça, pour travailler. Donc tous les jours, ils sortaient et ils se rendaient sur leurs différents lieux de travail, usines, mairie de Paris aussi pour la voirie. Enfin, beaucoup des boueurs, par exemple, à cette époque-là, dans Paris, venaient des bidonvilles de Nanterre. Il y avait une filière de recrutement. Les mères sortaient. Alors pour le coup, il y a un aspect de genre un peu fort. Elles sortaient un peu moins, mais il y avait quand même une dimension d'accompagner les enfants, aller chez le médecin, faire les courses, etc. Et les enfants, énorme différence par rapport à aujourd'hui, étaient tous scolarisés. Donc tous les jours, ils sortaient du bidonville pour aller à l'école, enfin un minima pour aller à l'école, et ça, je pense que ces circulations sont pas du tout anodines, mais ont un profond impact sur c'est quoi l'expérience des bidonvilles et quel est l'impact sur la trajectoire. C'était certes stigmatisé, relativement fermé à l'écart, mais il y avait beaucoup de circulation aussi vers la ville, et depuis la ville aussi vers les bidonvilles, mais on pourra en parler.
1: Et justement, peut-être avant de parler de ce qu'ils sont devenus, et justement, en fait, c'était quoi leur... Là, vous parliez justement des parents, du travail, des relations que vous pouvez avoir avec l'extérieur, les familles. Mais comment les enfants que vous avez pu interroger, qui sont effectivement plus enfants aujourd'hui, comment ils le vivaient, en fait? Comment ils et elles vivaient le fait de vivre en bidonville, même si c'était avec la famille, hein? Il y a quand même cet aspect de l'habitat, de la précarité aussi. Et quels souvenirs, en fait, ils en gardent juste de leur vie à eux là-dedans, en fait, plus que de leur rapport à la famille uniquement, mais aussi personnel, quoi.
0: Alors, en fait, ce qui est intéressant, c'est qu'il ne faut pas oublier que c'est d'abord des enfants. Donc ils ont aussi des souvenirs d'enfance, en partie comme les autres enfants de l'époque. Ils se souviennent de jeux, alors certes dans un univers assez particulier qui était le bidonville, donc avec j'ai une enquêtée par exemple qui se souvient qui a grandi près de la Défense alors en construction, donc dans l'esprit très onirique, des tours qui poussent, des grues, etc. Donc il y a ce souvenir d'une pratique de l'espace urbain liée à des jeux. Il y a beaucoup de souvenirs aussi liés bah, là, je sais pas, les bonbons qu'on mangeait à cette époque-là, la bibliothèque rose, les bibliothèques. Donc il y a quand même ces souvenirs-là qu'il ne faut pas occulter parce qu'il peut y avoir des bons souvenirs dans les bidonvilles, en fait, ça ressort aussi. Mais c'était, enfin, alors à moins d'avoir été particulièrement jeune et d'avoir plus vécu les bidonvilles par procuration, c'est-à-dire les parents ou les aînés qui racontaient, quand même il y a des souvenirs très directs de l'exclusion, du regard stigmatisant des voisins mais aussi des instituteurs, institutrices qui en les voyant arriver à l'école leur disaient tout de suite d'aller se nettoyer, donc des choses qui pouvaient être vécues extrêmement violemment aussi en termes de corporel en fait le bidonville c'est un stigmate qui colle littéralement à la peau, même si tous les enfants racontent à quel point leur mère était attachée à la propreté, essayer de, à l'intérieur que ce soit propre, dehors c'était sale mais dedans c'était propre, mais par exemple il y avait des poils. Donc l'odeur du poil collé à la peau d'un enquêté en particulier qui raconte comment c'était dur parce que ça, il ne pouvait pas s'en débarrasser. Donc ce poids du stigmate, donc ce rapport aux frontières toujours, ça c'est quelque chose qui marque quand même beaucoup l'expérience des bidonvilles. Mais après, il y a aussi beaucoup d'autres souvenirs qui ne sont pas liés que à ça. C'est aussi des vies riches, complexes, avec plein d'événements différents, comme toutes les vies.
1: Et par rapport à ces espaces, vous racontiez aussi que ce sont des espaces qui ont été construits, bricolés, en fonction du rapport au travail, à l'industrie, à proximité. Et je me demandais aussi quelle était la part de responsabilité de l'État, des pouvoirs publics, dans le fait que ces espaces ont été déjà créés, qu'ils ont persisté. Quelle place, en fait, les politiques publiques ont dans cette histoire des bidonvilles ?
0: Alors là, on aborde deux aspects qui sont vraiment importants. Le premier, c'est peut-être de quelle ville on parlait. C'était deux villes communistes. Et ce qui ressort beaucoup, alors moins des récits des enfants que des archives que j'ai pu consulter, c'est le récit des villes communistes qui crient au complot de l'État gaulliste contre, en gros, qui leur a envoyé tous ces bidonvilles immigrés pour les déstabiliser. Bon, ce qui n'est pas une catégorisation qui était là au début de la période, en fait. Au début, il y avait quand même un peu une dimension internationaliste, d'accueil, de solidarité avec les travailleurs immigrés, qui disparaît, en fait, au fur et à mesure que l'expérience des bidonvilles s'enlise, pour finir par des pratiques d'exclusion, notamment vis-à-vis de l'accès au logement social. En fait, c'est des populations qui ont été durablement, enfin, qui sont aussi restées longtemps dans ces formes ségrégées et dégradées, parce que les bailleurs sociaux refusaient de les accepter. Donc il y a eu cette dimension d'exclusion qui explique en partie la longévité. La deuxième dimension qui est incontournable quand on parle de cette histoire, c'est la dimension raciale qui touche à en fait, la structure, enfin la dimension vraiment structurelle des inégalités et de l'ordre inégalitaire, de la façon dont ces inégalités se reproduisent. Donc vous l'avez dit, Nanterre c'était principalement des Algériens, mais aussi Maroc, Tunisie, un peu de portugais, mais quand même beaucoup moins qu'un Champigny qui était exclusivement portugais. Et cette différence-là, elle est fondamentale pour comprendre, et ce que je disais tout à l'heure, la forme différente des bidonvilles, mais aussi l'expérience relativement différente qui en est faite par les familles. Nanterre, pour remettre dans le contexte, milieu des années 50, début des années 70, ça veut dire que la période de la guerre d'Algérie est comprise dans l'expérience des bidonvilles de Nanterre. Donc le 17 octobre 61, le massacre du 17 octobre 61, les gens qui allaient manifester venaient en partie de Nanterre. Donc on était dans une période de répression très très forte, et les baraques, en particulier des bidonvilles algériens Nanterre, étaient strictement surveillées par la police qui venait recenser tout nouvel ajout. Donc c'était impossible d'ajouter par exemple une pièce en plus, s'il y avait un enfant en plus, etc. Les policiers, là, ce qu'on appelait la brigade Z, détruisaient ces baraques. Donc évidemment, dans ces conditions-là, vous comprenez bien que c'est difficile d'arriver à un habitat plus consolidé, enfin plus confortable, etc. Même si, bon, il y avait aussi des différences, on pourrait y revenir, des différences, petites différences de ressources économiques, et certains habitants étaient un peu mieux logés que les autres, y compris à Nanterre. Mais globalement, c'était extrêmement difficile d'améliorer l'habitat. Changement de décor. On arrive à Champigny. Et là, moi, ce qui m'a beaucoup surprise quand j'ai commencé ce terrain-là, j'avais déjà fait celui de Nanterre, c'était que les habitants me disaient « Mais chez moi, c'était pas un bidonville, c'était en dur, etc. Et » Et pourtant, je regardais les adresses, c'était clairement une zone du bidonville. L'idée, c'était pas de dire qui ment, qui a tort, etc. C'était de comprendre pourquoi c'était pas exactement vécu de la même façon qu'à Nanterre. Et ça, la réponse, ça se trouve dans les archives, encore une fois, c'est qu'en fait, les bidonvilles étaient, les bidonvilles portugais ont été considérés très différemment en raison de l'origine de leurs habitants. On compare la façon de les catégoriser, c'était vraiment, enfin, les agents préfectoraux disent tel quel, c'est un village portugais qui n'a rien à voir avec la saleté des agglomérations nord-africaines, les habitants sont propres, c'est des bons maçons, ils savent construire, enfin vraiment c'est écrit tel quel dans les archives, ce qui est assez fou quand on y pense, parce que évidemment il y avait aussi des Algériens sur les chantiers, il n'y a pas de raison, en fait les Portugais ne sont pas nés avec une truelle, enfin ça n'a aucun sens, mais pourtant on le retrouve dans les archives, et ce qui explique qu'en fait pendant longtemps, comme c'était pas un bidonville algérien, ça a été considéré bon, comme une forme d'habitat précaire, mais pas très problématique pour l'action publique. Donc pendant longtemps, les Portugais ont été laissés à l'écart et d'un certain point de vue, tranquilles. C'est quelque chose qui ressort des entretiens. On était tranquilles, on avait une légalité entre guillemets parce que personne ne voulait détruire. Et donc les baraques, forcément, étaient, pour certaines d'entre elles, là aussi il y avait des ressources importantes entre les habitants, des différences de ressources importantes entre les habitants. Les baraques étaient pour certaines un peu plus en dur et un peu plus confortables.
1: Justement, vous l'évoquiez un peu, c'est ces caractéristiques sociales où finalement bah, y a des personnes qui travaillent, donc il y a des formes aussi d'inégalité peut-être entre les personnes qui sont marginalisées, précarisées, et bon, je ne sais pas si on peut le dire ainsi, mais aussi des logiques de classe entre les personnes qui vivent dans ces bidonvilles.
0: C'est fou, enfin, parce qu'aujourd'hui on est habitué à avoir un regard quand même assez homogénéisant sur ces lieux de vie, en disant bah, de l'extérieur c'est vrai qu'on a l'impression que c'est tout pareil, il n'y a pas de différence, et en fait si, alors peut-être on pourrait dire des micro-différences de classe. Effectivement, il n'y a pas de gens très très riches dans les bidonvilles. Mais il y a quand même des micro-différences de classe qui jouent et qui se rapportent à ce qu'on peut appeler des ressources pré-migratoires, antérieures à la migration. En fait, les personnes, quand elles arrivent en France et quand elles arrivent dans les bidonvilles, elles n'ont pas le même niveau de ressources exactement. En termes économiques, mais aussi en termes culturels, sociaux. Il y a des gens qui arrivent déjà avec un petit bagage, avec un petit, pas capital, mais en tout cas qui sont en mesure d'acheter. Donc je disais à Nanterre, certaines familles un peu mieux logées que les autres. Je pense à une enquêtée en particulier dont je retrace le portrait dans le livre, la mienne, sa famille avait un hammam. Mais son père, en fait, était un petit commerçant de Casablanca qui était venu en France contre l'avis de sa famille, qui avait déjà une situation là-bas, qui vivait en ville, mais qui a décidé de tenter l'aventure pour permettre à ses enfants... L'idée était que ses enfants deviennent avocats, médecins, qu'ils fassent vraiment des études supérieures poussées et qu'il y ait une grosse ascension sociale à la génération suivante. Donc cette famille, quand elle arrive, elle a un peu plus de ressources et donc baraque avec hammam. Ce qui n'était pas du tout la norme, en fait, dans le reste du bidonville. Donc ces petites différences-là, elles jouent dans l'expérience du bidonville. Champigny, c'est pareil. Les premières familles qui arrivent au milieu des années 50 qui s'installent, elles ont un peu plus de ressources parce qu'elles sont déjà, pour certaines, elles sont déjà passées par la région de Clermont-Ferrand, elles ont accumulé un peu de capital, donc elles achètent entre guillemets, parce qu'évidemment on passait pas chez le notaire pour acheter une baraque ou un terrain sur lequel construire une baraque, mais disons elles s'installent un peu mieux et derrière elles construisent d'autres baraques dans lesquelles loger les populations arrivées plus tardivement et plus précairement, souvent des travailleurs isolés. Et donc là par contre on a vraiment la forme baraque classique, les tôles, les planches, etc. et le surpeuplement, quand c'est vrai que la baraque initiale est un peu plus solide et confortable, et pas du tout le terme, mais en tout cas moins précaire.
1: Je ne sais pas forcément comment le dire, mais parce que c'est un côté aussi un peu péjoratif, mais comment les personnes en sont sorties de ce bidonville, comment ils s'en sont extraits et quelles ont été aussi leurs trajectoires par la suite.
0: Là aussi, grosse différence en fonction de l'origine et des lieux, qui implique de revenir un tout petit instant sur comment s'est passée l'expulsion de ces bidonvilles. En fait, l'expérience est finie quand les bidonvilles ont été détruits et quand des solutions de relogement ont été proposées et acceptées ou non par les habitants. Côté Nanterre, on en discutait tout à l'heure, c'est marqué vraiment par un refus des bailleurs d'accueillir les familles, notamment algériennes. Quand les bidonvilles sont finalement détruits au début des années 70, parce que ça devient un problème public tel qu'en fait l'État décide d'en finir avec les bidonvilles. Alors on sait qu'il n'en a pas fini parce que les bidonvilles existent encore, mais en tout cas il y avait cette volonté-là, il y a eu plusieurs lois pour vraiment donner des instruments pour détruire les bidonvilles. Donc l'expulsion se passe en fait, on déplace les bidonvilles, les familles des bidonvilles, non pas vers des logements de droit commun, mais vers ce qu'on appelait des cités de transit. Donc des bâtiments, je crois qu'il y en a eu dans le Nord d'ailleurs aussi, notamment pour... j'avais un collègue, Jean-Noël Villebeau, qui avait travaillé là-dessus à Roubaix. Mais en tout cas, l'idée, c'est un habitat fait pour avoir une visée socio-éducative, pour apprendre, entre guillemets, aux gens à habiter. Donc on maintient en fait les familles dans des constructions censées être provisoires, mais qui vont encore durer 20 20 ans, qui sont à l'écart, qui se dégradent rapidement, etc. Donc l'expérience résidentielle, d'une certaine manière, elle se prolonge et elle prend fin quand, pareil, au milieu des années 80, on détruit ces cités de transit et on finit par disperser la plupart des habitants, des familles, dans des logements sociaux de la région, parisienne. Contre souvent leur volonté, parce que leur volonté, c'était de rester souvent à Nanterre, de ne pas perdre ces liens de solidarité dont on parlait au début, et ce qui a été du coup vécu comme un déchirement. À la fois, c'était un soulagement de quitter les conditions de vie précaires, et en même temps, perdre ces liens-là, ça a été vraiment, Colette Pétionnel avait raison, une brisure pour beaucoup de familles. Cadre complètement différent, encore une fois, à Champigny-sur-Marne. Donc vous vous rappelez les agents préfectoraux qui disent que les Portugais, c'est des bons bidonvilles, quoi. Et puis plus généralement, c'est des bons migrants, c'est des personnes de file, c'est pas les Algériens qui revendiquent, etc. Donc perception très différente. La période de fin des bidonvilles, alors ça change quand même un peu les choses, quoi. Parce que donc les agents préfectoraux commencent à venir au contact des habitants, des familles, leur disent bon voilà, on va détruire le bidonville, donc ça on a des comptes rendus dans les archives. Et sauf que en fait les familles ne veulent pas partir. Parce que pendant des années, personne ne s'est occupé d'elles, personne ne leur a rien proposé. Elles ont fait pour certaines leurs petits, leurs petits arrangements. Elles ne voient pas pourquoi elles iraient dans... Alors pour le coup, on leur propose souvent directement des logements sociaux. Pourquoi elles iraient payer un loyer plus élevé, loin, en perdant ces liens-là. Et là, les agents préfectoraux, ils changent de ton, ils changent de catégorie. On voit bien à quel point la race, c'est un construit aussi relationnel. Ça change selon la situation. Tout d'un coup, ça devient des Portugais frustres, appâtés par le gain, qui viennent des montagnes, et qu'il faut en fait déloger avec l'aide de la police. Donc ça finit avec la tractopelle. On détruit la baraque pour que les habitants ne viennent pas. Et ça aussi, c'est un traumatisme pour des familles portugaises qui vont pour certaines continuer à refuser les solutions de relogement et acheter ou des pavillons à rénover ou des terrains à construire à plusieurs, de certaine manière prolongeant là aussi l'expérience de l'habitat plus ou moins précaire, parce que ça s'autoconstruit au fil des années, donc c'est pas non plus complètement c'est pas le pavillon auquel on pense aujourd'hui, quoi. Il y avait aussi une part de logement précaire et à l'écart qui s'est maintenu pour cette population.
1: Je me demandais aussi c'est quel lien vous faites entre vos travaux historiques, pour le coup, et la situation actuelle pour les personnes exilées, mais aussi pour les populations roms, sur le traitement politique qui est fait. Quel parallèle, en fait, on peut faire entre ces deux périodes ?
0: Alors, il y a un parallèle qui est fait Donc moi, j'ai pas directement travaillé sur ces lieux, mais il y a un documentariste super intéressant qui s'appelle José Vieira, qui a fait un film très très beau que je vous encourage vraiment à voir, qui s'appelle Souvenir d'un futur radieux. Il sort un roman du même nom ces jours-ci, donc c'est aussi pour ça que je vous en parle. Et José Vieira, il a grandi dans un bidonville près de Massy, dans un bidonville portugais, du coup, dans les années 60, similaire à celui que j'ai étudié à Champigny. Et ce qu'il fait, c'est qu'en fait, il mixe des images d'archives et des commentaires audio d'archives avec des images du bidonville rome qui s'est reconstitué à genre 200 mètres de ce bidonville-là, et pareil, des commentaires audio à propos de ce bidonville rome. On ne sait pas vraiment qu'on entend, on ne sait pas si on parle des Portugais ou des Roms. Et du coup, c'est extrêmement troublant parce que on est habitué à voir les Portugais comme des immigrés modèles, très bien intégrés, etc. Et en fait, on se rend compte en superposant les images, le son, les commentaires à l'époque, qu'il y a des logiques stigmatisation, de racialisation, de mise à l'écart qui sont en fait extraordinairement semblables. Et c'est un côté un peu désespérant de reproduction des inégalités, des manières aussi de qualifier ces habitants. Et c'est aussi ce que me disait un enquêté. On disait, mais pour nous, c'est désespérant de voir que ça n'a pas évolué. On passe près des autoroutes, on voit ces bidonvilles. La société française, en dépit de son enrichissement, n'est pas capable, en tout cas ne se donne pas les moyens de résorber ces situations. Donc ça, c'est pour le versant un peu pessimiste de reproduction de l'ordre inégalitaire. Bon, on le sait. Avec le livre, c'était de... je ne peux pas parler des bidonvilles sur lesquels je n'ai pas enquêté actuellement, mais c'était de bien regarder comment fonctionne cet ordre inégalitaire et comment, au fil d'inciter à être attentif à la complexité des situations, à l'agencement en fait, des différents facteurs qui disent pourquoi les inégalités, certes, se reproduisent, mais d'une certaine manière, parfois dans certains contextes, évoluent, voire dans d'autres s'atténuent. Pourquoi, par exemple, on a des trajectoires d'ascension sociale ? Qu'est-ce qui fait qu'il y ait des enfants des bidonvilles que vous les voyez aujourd'hui, évidemment, rien ne laisse laisse penser qu'elles ont grandi les pieds dans la boue, les rats, la boue, enfin les incendies, etc. Et je pense que la sociologie, ça sert aussi à ça. Ça sert à décaler un peu le regard par rapport à des phénomènes contemporains, en comprenant mieux, avec aussi le recul de plusieurs décennies, comment se constituent les inégalités et qu'est-ce qu'on peut dire des trajectoires des habitants dans une situation qu'on observe encore aujourd'hui.
1: J'ai une toute dernière question. Depuis la publication de l'ouvrage, vous avez fait plusieurs présentations et je me demandais quel était le retour des gens, mais aussi des personnes que vous avez rencontrées pour l'enquête.
0: Alors j'ai commencé à l'envoyer à mes enquêtés, ceux dont je retrouvais la trace. Il y a un truc qui est un peu propre aussi à nos métiers de la recherche, c'est qu'on travaille sur des temporalités longues. Donc moi, ma thèse, je l'ai soutenue en 2017, le premier entretien, je l'ai fait en 2011. Pour moi, c'était hier. Pour les gens, la vie continue, parfois elle s'arrête aussi. J'ai des enquêtés qui sont décédés, que j'aurais bien, que je pensais revoir, et justement, l'occasion de renouer un dialogue. Il y a des gens avec qui quand même j'avais gardé des liens, et c'est vrai que ça fait quelque chose de se dire qu'on ne pourra pas le renouer et refaire un petit bout de chemin ensemble. Il y en a d'autres, par contre, qui ont commencé un peu à me dire ce qu'ils en avaient pensé. J'ai pas encore... je vais aller à Nanterre, à la librairie qui a ouvert, à la librairie El Gorba, donc ça va être aussi une occasion de retrouver une partie des habitants de Nanterre. Les premiers retours que j'ai, c'est des retours aussi émus, de voir que ça a donné quelque chose qu'on puisse lire, qu'on reparle de cette histoire aussi. Parce que c'est une histoire qui a aussi été longtemps vécue sous le sceau du stigmate, de l'invisibilisation. Ça a été un peu moins vrai au fur et à mesure que mon enquête progressait, parce qu'il y avait des associations aussi à but mémoriel qui se constituaient, d'anciens enfants des bidonvilles. Donc maintenant, il y a des ressources, il y a des photos, il y a des supports sur lesquels s'appuyer pour transmettre la mémoire aux enfants. Mais j'espère que mon livre pourra aussi servir à ça, à être utilisé comme ressource pour en parler, notamment à ces enfants, à des gens qui n'ont pas vécu l'expérience et témoigner de cette période, et peut-être en faire aussi une ressource dans certains contextes de lutte politique.

0: Donc vous venez d'entendre l'interview de Margot Delon, sociologue et autrice de l'ouvrage « Enfants des bidonvilles, une autre histoire des inégalités urbaines ». Donc j'espère que vous avez apprécié ces deux interviews, cette émission, que vous avez appris certaines choses. Si vous avez pris cette émission en cours de route, si vous souhaitez partager cette émission avec un proche, une connaissance, ou encore réécouter les deux interviews diffusées, elles sont disponibles hein, sur notre site micro-rebelle.fr, micro et rebelle donc au pluriel. Donc voilà, l'heure file, ce qui signifie que c'est bientôt l'heure de nous quitter et de rendre l'antenne. Cette émission donc Prendre la ville est diffusée chaque semaine sur Micro Rebelle. De fait, on se retrouve la semaine prochaine, même heure, même endroit, et sur la même fréquence, 99.6. Aussi, si vous avez des réactions à ce que vous avez entendu, si vous souhaitez partager un témoignage, si vous avez envie qu'on traite d'un sujet en particulier, vous pouvez nous contacter par mail via l'adresse redaction@micro-rebelle.fr. Donc rédaction, c'est sans accent, et micro au pluriel, le tiret, c'est le tiret du 6, et rebelle au pluriel également, .fr. Donc on se quitte là-dessus, à très vite, sur Micro Rebelle. Ciao, ciao.
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0: premières salades, les premières bottes de navets, les premières bottes de betteraves, etc., les carottes.
1: Ta récolte, c'est plus de la moitié du territoire français.
2: En fait, ça recoupe plein de réalités différentes, agriculteurs.
1: C'est un des biens les plus précieux que nous ayons.
0: Mais là, après, le truc, c'est qu'on est vraiment sur un dérèglement climatique.
3: Maraîchers en vente directe qui ont été impactés. Pourquoi ?
0: Des orages de grêle qui ont fait des dégâts. Donc là, c'est 2 mois de culture foutus en l'air. Donc c'est du travail abattu, c'est de la trésorerie perdue. Puis, bah, faut prendre son mal à patience, faut attendre.
1: Aujourd'hui, des groupes agroalimentaires puissants l'achètent de manière très discrète. C'est le sujet de ce livre, Hold Up sur la Terre.
4: Ils essayent de nous faire comprendre que l'on n'a pas notre place, ici, dans l'agriculture française.
5: On n'a pas attendu la veille de la signature pour se mobiliser contre les accords de libre-échange.
6: C'est un modèle alternatif d'agriculture qui est cultivé, biologique, écologique, social, anticapitaliste.
7: Donc ça parle de tout ça, ça parle beaucoup de la nature, la fille part en forêt.
8: Un système populaire de production énergétique populaire.
9: Il était une fois l'histoire d'une goutte d'eau.
10: Cette fois-ci, on s'intéresse à une expérience de démocratie participative qui a invité des citoyens et des citoyennes à se prononcer sur les stratégies de gestion des ressources en eau et des milieux aquatiques.
11: C'est aussi montrer qu'on n'est pas des éco-terroristes.
12: Un monde fini, on parle écologie. Et voici désormais sur les ondes de Micro-Rebelles un nouvel épisode de l'émission Un monde fini, ici on parle écologie. Aujourd'hui, nous allons entendre un reportage d'Hervé Dujardin de Radio Scarpe Sensée qui s'est rendu au rassemblement des soulèvements de la Terre contre le méga-canal Seine-Nord-Europe, qui a eu lieu du 9 au 12 juillet. Merci à lui pour cet envoi, pour ce travail, merci à tout le monde pour leur mobilisation et leur courage, et à vous pour votre écoute.
13: Mes parents sont arrivés ici en 66, et moi avec, dans les bagages.
14: Françoise, habitante de Oisy-le-Verger.
13: Il y a eu une réunion, je peux dire, il y a 2 ans peut-être. Je ne suis pas très sûre des dates. Là, on a commencé à être informés, mais j'avoue que c'est depuis qu'il y a la contre-information, parce qu'on a eu une information, mais en fait qui était de la propagande, qui est des trucs, c'est des trucs qui noient le poisson, si je peux dire. Et en fait, depuis qu'on a aussi un autre regard par des gens qui ont l'air d'être compétents, ben ça fait réfléchir, quoi. Tu vois, par exemple, je donne un exemple. Les gens du canal disent ben c'est très écologique parce que ça va supprimer des camions sur la 1. La 1, c'est terrible de prendre la 1 pour aller à Lille. Oui, d'accord, mais quand tu regardes ce qu'il y a dans les camions, est-ce que ce sont des choses qu'on va mettre dans des conteneurs, des bateaux avec des grands conteneurs? Non, donc c'est faux.
14: Du 9 au 12 juillet 2026, le collectif Méga Canal Non Merci a organisé à Villers-aux-Tertres, dans le Douaisis, un village associatif où les différentes structures opposées à la construction du canal Seine-Nord Europe proposaient des tables rondes, des stands d'information et des moments festifs. Tous contestent la construction de ce canal de 107 km et de 50 mètres de large, permettant à des super péniches de relier Le Havre, via le bassin parisien, au port du nord de l'Europe. Et alors que débutent dans le Douaisis les premiers travaux, le collectif Méga Canal Non Merci a organisé le samedi 11 juillet, dans le village de Oisy-le-Verger, une manifestation. Oisy-le-Verger, là où doit se construire l'une des plus grandes écluses d'Europe. Retournons le samedi matin chez Françoise à Oisy-le-Verger.
13: On a eu ici une réunion avec le grand canal, méga canal, Non Merci. Ils ne peuvent agir qu'à partir du moment où ils ont des choses extrêmement précises. Et ça met du temps à arriver, en fait, tous les détails précis, tu vois. Et à ce moment-là, il faut qu'ils fassent des recherches eux-mêmes pour réfléchir à la question. Ils ne se déclarent pas anti-canal comme ça, pour le plaisir. C'est toute une recherche et qui arrive assez tard, effectivement. Mais je crois que c'est une contestation globale, si tu veux. Moi, j'ai eu peur, dans un premier temps, en voyant effectivement cette contestation-là qui venait d'un peu partout, que le problème soit récupéré quelque part, politisé. Bon. Mais en fait, bon, encore une fois, il m'a fallu moi aussi le temps de mûrir, de réfléchir, etc., pour voir où le bas blessait. Moi, si je suis effectivement contre, parce que c'est des terres encore des terres agricoles sacrifiées, et puis que c'est un projet qui va dans le sens d'une société dont on ne veut pas. C'est-à-dire que c'est encore fait pour du commerce mondial, de l'exportation de produits, de l'importation de produits, donc du réchauffement de la planète, donc du fric qui se fait de façon absurde pour certains, mais peut-être pas pour le petit peuple, et aussi parce qu'on veut une société où peut-être il y aurait des hôpitaux, où il y aurait plus de médecins, d'infirmières, des écoles où les élèves ne transpireraient pas en passant leur bac. Tu vois, je crois que c'est vraiment aussi la contestation d'une certaine forme de société. Pour moi, c'est ça. Et puis, il y a tout ce que charrie, effectivement, comme problème écologique, le méga-canal. Mais attends, on est en train de nous prévoir un data center ici, à Épinoy. Et à mon avis, pour l'eau, ce sera encore pire. Moi, j'espère juste que... C'est un peu naïf, hein, mais que les responsables, dont Xavier Bertrand, finalement, vont comprendre que ça ne fait pas leur jeu politique, quoi, qu'ils ne sont pas soutenus. Enfin, je ne vois pas d'autres raisons pour lesquelles ils pourraient lever le pied, en fait. Parce qu'il y a des intérêts aussi économiques énormes qui sont en jeu, à mon avis. Énormes. Juste espérer que le fait que la population dise... On n'est pas d'accord. Et encore une fois, je crois que ce n'est pas seulement la population du coin. Parce que tu sais, les gens ne se rendent pas compte, franchement, ici aussi. Hein, il y a très peu de gens qui réalisent, très peu de gens sont informés. On a beau faire, on informe toujours les mêmes, mais la masse de la population, même à Oisy-le-Verger, n'est pas informée. Ben, ça fait drôle parce que Oisy, c'est un petit village, quoi. Et puis tout d'un coup, on nous dit qu'il va y avoir 5000 personnes. On sait que la police est basée à Épinoy. Je vais donner un exemple. Jeudi, quand on est allé pour dresser le marché, pour mettre en place le marché, on arrive en général à 15h15 pour un marché qui débute à 16h. Il y avait 4 quarts de police sur la place. On s'est dit, merde, on fait quoi, là? Moi, je me dis, c'est quand même bien dommage. Que j'ai plus peur de la police que des manifestants. Et je crois que c'est vrai tout le temps. Maintenant, un jour, mon petit-fils, il devait prendre un train dans une gare, il y avait une manifestation, j'ai dit surtout qu'ils ne prennent pas le train ce jour-là, parce qu'il y aura de la police. C'est quand même aussi un phénomène de société. Je ne me sens pas protégée, moi.
14: 11 juillet 2026, manifestation méga-canal non merci à Oisy-le-Verger.
15: On est l'Observatoire des libertés publiques, sachant que là, c'est un regroupement d'observatoires, d'observateurs et d'observatrices qui viennent de plusieurs régions. C'est une émanation de plusieurs associations. Il y a la Ligue des droits de l'homme, essentiellement, mais aussi parfois ATAC ou ACAT, l'Association des chrétiens pour l'abolition de la torture. On est des bénévoles, on a une formation pour observer et documenter le maintien de l'ordre pendant les manifestations ou rassemblements. Et donc, on a une exigence de neutralité. On est là pour prendre en photo, vérifier le respect du schéma national du maintien de l'ordre. Et donc, après chaque observation, on fait des bilans, on fait des minutiers pour documenter et on transmet ensuite pour voir un peu si... Et après, on essaye de faire des observations chaque année ou tous les deux ans. Enfin, en tout cas, on transmet par exemple à la Ligue des droits de l'homme au niveau national pour avoir une vision un peu plus générale sur les grandes orientations du maintien de l'ordre.
16: C'est-à-dire que vous faites le lien entre ce qu'on observe et ensuite l'argumentaire qui peut être le plaidoyer de ces associations pour le respect des libertés publiques.
15: Exactement, il y a l'état de droit en France aujourd'hui, heureusement, et l'état de droit, ça impose des règles, par exemple la liberté de manifester, et donc nous on est là pour vérifier que cette liberté de manifester, dans le cadre de l'état de droit, elle est assurée, aussi par les forces de l'ordre, qui ne sont pas là que pour faire du répressif, qui sont là normalement pour assurer les manifestations, la sécurité des manifestants, etc.
16: Alors, moi je viens de Villers-aux-Têtres. Là actuellement, il y a le village qui a été monté par les soulèvements de la Seine, les soulèvements de la Terre. D'ordinaire, pour venir de Villers-aux-Têtres à Oisy-le-Verger, il me faut un quart d'heure, j'ai mis pas loin d'une heure. pour venir, tellement aujourd'hui il y a des entraves à la circulation. Ouais. Ça, c'est une atteinte à mes droits ou ça peut être justifié?
15: Alors justement, c'est ce qu'on documente aussi. C'est-à-dire que le préfet a déposé un arrêté préfectoral pour interdire dans certaines zones la manifestation, mais pas la circulation. Donc nous, ce qu'on a pour l'instant documenté, mais ensuite ce sera vérifié avec les avocats hein, qui travaillent avec nous, à nos côtés, c'est est-ce que ces interdictions, ces blocages en fait, ces blocages de route, des véhicules et des piétons, sont légales. On a aussi constaté aujourd'hui, par exemple, qu'il y avait des arrêtés municipaux pour interdire la circulation. Nous, on n'avait jamais vu ça. Et donc, on transmet ces informations aux avocats pour qu'ils vérifient la validité. A priori, nous, ce qu'on a vérifié ce matin avant la manifestation, c'était que la circulation était libre. On constate que la circulation n'est pas libre sur l'ensemble de la zone. Elle est déjà bloquée alors que ce n'était pas dans l'arrêté préfectoral.
16: Votre discours, quand on entend beaucoup d'expressions d'habitants, citoyens, électeurs, parfois, réclamer avant tout du calme et de la sécurité. Est-ce qu'on peut avoir le calme, la sécurité et la liberté de manifester comme on l'entend?
15: Mais bien sûr, l'état de droit, il protège normalement la sécurité, mais aussi les droits fondamentaux. Or, la manifestation, c'est un droit fondamental des citoyens. Et donc, nous, ce qu'on observe, c'est que cette manifestation, elle n'est pas entravée et qu'il n'y a pas de brutalité. C'est-à-dire que nous, on observe les forces de l'ordre et on observe que s'il y a un problème, blocage, gazage ou autre, que ces interventions des forces de l'ordre, elles soient proportionnées à ce qu'ils ont en face. Voilà. Et est-ce qu'il y a aussi une capacité des forces de l'ordre de faire baisser la tension ou au contraire de brutaliser, parce qu'il y a une grosse problématique aujourd'hui de formation des forces de l'ordre. Et nous, notre inquiétude, mais c'est pour ça qu'on observe et qu'on documente, c'est est-ce que les forces de l'ordre connaissent la loi déjà, l'appliquent et sont capables, dans les situations qui le demandent, de réagir, mais toujours en proportion. Ça, et non pas de façon disproportionnée, en ne respectant pas la loi en fait. Et l'état de droit qui nous protège, tout le monde.
16: Le collectif Méga Canal, Non Merci, les soulèvements de la Seine et de la Terre, Extinction Rébellion, la Confédération Paysanne, entre autres, ont donc donné rendez-vous aux manifestants à Oisy-le-Verger, village dont l'accès est devenu impossible par Robin Cholobac, afin de sécuriser la zone où ont débuté les premiers travaux de la construction du canal Seine-Nord-Europe. L'arrivée des manifestants sur la place verte du village de Oisy-le-Verger se fait donc très progressivement. Aucun élu douaisien ou du Douaisy ne semble être venu soutenir la manifestation. Nicolas Froidure, responsable de la section Les Verts de Douai.
17: Il y a un consensus au niveau du Douaisy. Tous les élus sont un peu mouillés jusqu'au cou dans ce projet. Ils ont peur de reculer alors que les signaux qui font que ce projet mérite quand même d'être revu et réévalué, qui est un projet quand même qui date d'un autre siècle, on peut dire, sont assez importants. Nous, les écologistes, notre position, elle est de dire que oui, ok, pour une réfection du canal, mais pas sous la forme d'un projet gigantesque comme celui-ci. En fait, la manière dont le projet est pensé aujourd'hui, il est pensé à l'échelle européenne, et en fait, ce n'est qu'une autoroute entre Anvers et Le Havre. Nous, ce qu'on pense, c'est qu'ici, il y a un écosystème local, il y a des mariniers. On sait que Douai est une ville qui héberge un certain nombre de mariniers, qui enseigne aussi à des enfants de mariniers, qui a une culture d'ailleurs de la batellerie, avec la fête de la batellerie le 1er mai. Et en fait, tout cet écosystème-là, c'est un écosystème presque artisanal. Quand on compare aux gigapéniches qui vont passer par ce méga giga canal quand il sera mis en œuvre. Donc pour mettre de l'argent dans le fluvial, d'ailleurs j'ai lapsus dans le ferroviaire parce qu'il en faudrait aussi, et peut-être surtout d'ailleurs dans le ferroviaire, mais non à des projets qui finalement servent des intérêts mercantiles internationaux et absolument pas des intérêts locaux.
16: Il y a également à venir un port intérieur à Marquion, qui aujourd'hui nous est présenté comme une véritable opportunité économique et même sociale sur le territoire en termes d'emploi. Vous n'y croyez pas ?
17: Alors nous, en fait, on n'a de toute façon jamais cru à la logistique qui crée de l'emploi. Parce qu'on le voit bien, de toute façon, même avec les entrepôts d'Amazon, les emplois qui ont été créés autour de la logistique ne sont pas de toute façon des emplois de qualité et de toute façon sont voués à être détruits par la mécanisation, la robotisation qui va croissante avec la création de l'intelligence artificielle. Donc, vu que pour les petits entrepôts comme Goodman à Lambre-les-Douées qui s'est créé récemment, comme Amazon à Louvain-Planque, bah en fait on va pas être plus pour des gros entrepôts. En fait, c'est la logique, ce serait que ce serait plus vertueux parce que c'est gros. Nous on n'y croit pas.
16: Il n'est pas trop tard pour réagir aujourd'hui quand, même si la facture augmente, hein, on sait très bien que des fonds ont été déjà été investis, que des réserves ont été constituées par la région, par les départements, par l'Europe. Il n'est pas trop tard pour arriver ?
17: Je pense qu'il n'est jamais trop tard pour bien faire. Je pense que de toute façon, une réévaluation de ce projet de manière plus vertueuse, en respectant les écosystèmes locaux, en respectant aussi l'écosystème économique local, le tissu local, donc les mariniers actuels, qui pourront certainement pas s'acheter des péniches de 4400 tonnes pour pouvoir... Donc ça va être des armateurs internationaux. C'est toujours possible, en fait, il n'est jamais trop tard. Par contre, c'est ce qu'on voudrait nous faire croire, parce que c'est bien pratique. C'est ce qu'on appelle le biais des coûts passés irrécupérables. Ah oui, mais vous avez vu, on a dépensé tant, il faut vraiment qu'on dépense tant. Or, aujourd'hui, les effets de levier qu'on aurait à investir, à injecter l'argent qui va être dépensé dans le ferroviaire, à mon sens, sont beaucoup plus importants. Après, il y a une autre chose sur laquelle je voulais intervenir, c'est que aujourd'hui, pendant la consultation de Envision, on a fait, nous les écologistes et un certain nombre de militants à titre individuel, des contributions en disant « mais bon sang de bonsoir, mettez vos batteries, mettez vos minerais sur des trains, sur des bateaux ». Et en fait, aujourd'hui, ce qu'on nous a proposé, c'est d'élargir des routes, donc l'élargissement de la RD500, de refaire des bretelles d'accès. Donc en fait, il n'y a absolument pas de pression qui est mise sur les industriels qui s'installent dans le Douaisis pour utiliser le transport fluvial. Et on nous dit, on va élargir le canal. Mais si on élargit le canal et qu'on n'est pas capable de mettre nos industries sur les canaux, ben en fait, c'est de l'argent qui est investi à fond perdu, quoi.
16: Est-ce que les locaux ne sont pas les grands absents de cette journée de manifestation, hormis quelques gens qui déjà depuis pas mal de temps militent contre ce projet ?
17: Alors oui, voilà, c'est ce que j'allais dire. En fait, il y a quand même des locaux qui se mobilisent. Malheureusement, ici, on le sait, hein, dans le Douaisis, on est dans un territoire de mission. On a besoin de faire entendre que l'écologie, ça nous concerne toutes et tous. Mais le problème, c'est que là, par exemple, on a eu un épisode caniculaire. En fait, juste derrière, l'équipe de France a pris le relais. Et en fait, on a tous oublié qu'on crevait de chaud il y a 2 semaines. Et en fait, c'est notre rôle, c'est notre responsabilité d'insister là-dessus. Et aussi, c'est notre rôle et c'est notre responsabilité. Donc, j'étais au village de Villers-Autel. Hier, il y avait une conférence qui parlait justement de comment on fait pour avoir une solidarité internationale entre les écologistes, parce qu'on sait qu'aujourd'hui, par exemple, il y avait un monsieur qui était du Mexique qui nous avait expliqué que il y a des personnes qui sont littéralement tuées hein, par les gangs, des écologistes sont littéralement tués par des gangs au Mexique pour s'être opposés à des projets. Et bien en fait, comment on est solidaire internationalement, et là aujourd'hui en fait on est solidaire nationalement. Moi je suis très heureux de voir qu'il y a des camarades écologistes qui viennent en soutien des personnes ici en local, parce que c'est vrai qu'aujourd'hui c'est encore un territoire de mission, et c'est vrai aussi qu'aujourd'hui malheureusement on a perdu l'appui des socialistes, on a perdu l'appui des communistes qui aujourd'hui plébiscitent en fait ce canal parce que c'est un projet productiviste et qu'aujourd'hui ne les remettent pas en cause.
16: Sur ce projet vous avez un allié, c'est le RN.
17: Alors, jamais nous ne serons alliés au RN, et de toute façon, le projet du Rassemblement National est productiviste par essence. En fait, aujourd'hui, le Rassemblement National a des positions qui sont toutes tellement étranges. Comment considérer sérieusement un adversaire politique qui, en fait, est presque un gag ? Moi, je suis né ici, enfin, je suis pas né ici, je suis né à Douai, mais j'ai fait de 6 ans à 22 ans à Oisy-le-Verger, j'ai habité ici, donc je connais bien, c'est ma coin, comme on dit. Et en fait, y a des paysages qui vont disparaître, des paysages où on jouait quand on était gamin. Alors, moi, c'est ce que j'ai envie de dire aux habitants de Oisy-le-Verger, pensez à vos enfants, parce que tous ces paysages dans lesquels, moi, quand j'étais gamin, j'ai fait les 400 coups. Ben en fait, ils vont finir par disparaître si on s'oppose pas. Et alors, à la question, est-ce que c'est trop tard ? Qu'il se fasse ou qu'il se fasse pas ? Le fait d'être présent ici aujourd'hui, ça permet de visibiliser le fait qu'il y a des choses qui se font et qui sont pas forcément les bonnes choses à faire. Peut-être qu'on devrait parler de techno-illusionnisme, parce qu'en fait, aujourd'hui, on brandit la technique comme étant une solution. Sauf que moi, je suis technicien, je suis ingénieur dans l'informatique, donc je sais ce que c'est que la technique en soi. Mais science sans conscience n'est que ruine de l'âme, hein, comme on dit. Et aujourd'hui, quand on prend le temps de s'y intéresser, quand on prend le détail de lire, par exemple, les articles de reporters, on se demande où est, déjà où est la technologie, parce qu'en fait, il s'agit juste de faire plus grand, plus gros, et on estime que parce que c'est plus grand, plus gros, ce sera plus vertueux, alors que souvent, en écologie, c'est plutôt l'inverse, plus on est proche des populations, et plus c'est vertueux, mais en plus, derrière, on voit pas la logique, on nous parle de report modal, mais en fait, aujourd'hui, les camions qui sont sur l'A1, est-ce qu'on a fait une analyse de où ils viennent et de où ils partent ? C'est peut-être par là qu'il faut commencer. Et pour moi, il n'y aura pas de report modal. En fait, ce qui est estimé par la Cour des comptes, c'est qu'il y aura peut-être un report, mais du transport ferroviaire. Sauf que, en fait, si les 15 milliards qu'on va mettre dans ce canal, on les mettait dans le ferroviaire, ben, au final, on aurait peut-être juste des voies qui seraient plus propres aussi au parcours des passagers. Et en plus, ben, il n'y a pas besoin de créer de nouvelles infrastructures. Et quand on double une voie ferroviaire, par exemple, si on avait eu la présence d'esprit de doubler la voie Cambrai-Douai, bah en fait, les gens qui prennent le train à Arleux, qui prennent le train à Aubin-Chelobat, qui prennent le train à Quentin, bah ces gens-là, en fait, ils auraient une meilleure régularité. Donc ça pourrait profiter au transport ferroviaire comme plus au transport de passagers. Investissons cet argent dans le ferroviaire et puis laissons l'écosystème aussi des mariniers locaux perdurer, parce que en fait, c'est aussi ces emplois-là qu'on va détruire pour des emplois internationaux, des gens qui viendront de je ne sais où, comme dans le canal de Panama ou je sais pas, d'autres, le détroit d'Ormuz par exemple. Et est-ce que c'est réellement ce qu'on veut ?
14: Seule formation politique venue apporter son soutien de façon ostentatoire aux manifestants opposés au canal Seine-Nord-Europe, la France insoumise, représentée entre autres par Aurélien Lecoq, député de la première circonscription du Nord.
18: La réalité, c'est que la mobilisation paie, et nous, nous n'oublions pas que sur le projet de Notre-Dame-des-Landes, par exemple, à force de mobilisations qui ont duré près d'une décennie, eh bien, ils ont fini par reculer, ils ont fini par abandonner. Donc oui, la lutte et la mobilisation paie, et je crois qu'il y a en ce moment une prise de conscience globale dans les Hauts-de-France, dans le Nord et dans le Pas-de-Calais, mais aussi dans tout le pays, de l'urgence absolue en termes climatiques et en termes écologiques. Et donc, je pense qu'on peut y arriver. Et puis, le premier rendez-vous, il n'est pas dans 10 ans, il est dans 9 mois. Et dans 9 mois, si Jean-Luc Mélenchon est élu président de la République, alors immédiatement, l'ensemble des travaux sur le méga-canal seront immédiatement stoppés.
16: On se souvient tout de même qu'il y a 7 ans de ça, quand Édouard Philippe arrive, il dit on met un moratoire sur le canal Seine-Nord. Et on a les élus locaux ici qui se mobilisent au niveau départemental, au niveau intercommunal, au niveau régional pour dire non, on veut de ce canal. Et là, on sort d'une période d'élection où le canal a été localement absent des débats. Comment on explique ça ?
18: Ça, je vous laisserai échanger avec les élus locaux, et y compris vous avez ici dans la mobilisation des gens qui s'opposent au canal Seine-Nord et qui sont des agriculteurs qui vont voir leurs terres artificialisées. Ils défileront tout à l'heure dans la manifestation, dans leurs outils de travail, dans leurs tracteurs. Et donc, c'est eux qui sont les premiers concernés et c'est eux qui sont les premières figures de proue de la lutte. Donc oui, il y a localement, par les gens directement concernés, une opposition. Et ensuite, ça dépend ce qu'on appelle les élus locaux, parce que si on parle de Xavier Bertrand est un productiviste de droite qui a comme seul objectif de continuer à développer le business et à réussir à en mettre plein les poches aux agro-industries comme il l'a fait pendant l'ensemble de sa carrière politique. Donc vous avez raison, il faut qu'on se débarrasse et du méga-canal et de Xavier Bertrand.
16: C'est pas exactement ce que j'ai dit, hein. Moi, je vous parlais des...
18: C'est ce que moi, je dis.
16: Ouais, ne me faites pas dire ce que je n'ai pas dit. Moi, je vous parlais quand même des élus, enfin des utérins de ces villages-là, dans le Douaisis ou quoi que ce soit, qui eux disent à leur population, demain, on a une opportunité économique qui est le canal. Ils se trompent ?
18: C'est normal qu'il y ait l'envie de trouver des solutions. Quand on est un élu local, qu'on a été abandonné par la Macronie, qu'on vit dans un pays où il y a eu 65 000 fermetures d'entreprises l'année dernière, où les taux de chômage dans la région explosent, il y a besoin évidemment d'un débouché. Nous, ce que nous disons, c'est que la solution, c'est pas le méga-canal qui, d'une part, ne créera pas l'emploi qu'on nous annonce créer, qui, d'autre part, ne créera pas l'emploi localement et qui, ensuite, crée une activité dont nous n'avons pas besoin. Ce dont nous avons besoin, y compris pour recréer l'emploi dans la région, c'est d'une part, défendre notre souveraineté industrielle, parce qu'au même moment où on fait le méga-canal, canal pour aller transporter des marchandises vers l'étranger. On supprime toutes les industries dans notre pays. On a par exemple un plan de licenciement qui s'annonce à Roquet Frères, qui est une industrie et une entreprise historique du Pas-de-Calais. On a le licenciement annoncé à ArcelorMittal Dunkerque. Et là, personne ne proteste. Le gouvernement laisse faire. Là, il y a de l'emploi à défendre. Là, il y a de l'emploi à sauver. Et pour l'emploi dans les parties les plus rurales du département, on a besoin aujourd'hui non pas d'avoir une agriculture intensive tournée vers l'export qui en réalité diminue le nombre d'agriculteurs, on a besoin de redévelopper une agriculture paysanne et des circuits courts qui permettent à nos paysans et à nos agriculteurs dans la région de vivre et à nos enfants, par exemple, dans les écoles et dans les lycées, d'avoir accès à des produits locaux et bio.
14: 11 juillet 2026, manifestation méga canal non merci à Oisy-le-Verger.
19: Reportage.
20: Je suis très heureuse, il y a énormément de monde, il y a des sourires partout, même si on a tous très chaud. Tout le monde a l'air très en joie d'être ici.
14: Claire Aubois, porte-parole du collectif Méga Canal Non Merci.
20: On savait qu'on allait être un peu loin et que en fait, c'était intéressant qu'on y aille tous et toutes ensemble. Et donc, d'où le convoi collectif pour pouvoir arriver ici à Oisy-le-Verger.
16: Sans prendre le chemin le plus court.
20: Sans prendre le chemin le plus court, c'est des chemins qui sont négociés avec la préfecture.
16: Comment on se retrouve porte-parole du collectif Méga Canal ?
20: C'est un peu un hasard. C'est des discussions. En fait, on est porte-parole, je ne suis pas la seule. On est plusieurs, une dizaine de personnes à être porte-parole. Et en fait, dans un projet comme ça, ce qui est important, c'est qu'il y a un combat, il y a une lutte. Mais derrière, il faut pouvoir faire parler de cette lutte, il faut pouvoir la mettre en avant, la montrer et la visibiliser. Et donc c'est un peu du volontariat, on se forme entre nous et on essaye que ce soit des rôles tournants pour qu'il n'y ait pas une personne qui fasse l'image de la lutte.
16: Comment s'opposer face à des collectivités, parfois de sensibilités politiques diverses, qui tous ont dit « Ok, le canal, nous on y croit ». On met la main au porte-monnaie, on organise tout ça et on fait ce chantier.
20: Alors, toutes les communes, quels que soient les bords politiques, toutes les communes n'y croient pas forcément. On s'est rendu compte qu'il y a quand même aussi beaucoup de pressions qui sont faites de la part de la région et des départements sur, si on construit le canal là, vous allez pouvoir avoir des intérêts. En fait, c'est toujours une histoire d'intérêts réciproques. Et donc, on a commencé à regarder... À toucher aussi la population directement. En fait, on a contacté les communes pour savoir si on pouvait aller faire des réunions publiques dans les différentes villes et villages. Si c'était pas possible d'avoir une salle municipale, on a regardé comment est-ce qu'on pouvait mettre en place ça d'une autre façon, par exemple en allant voir directement les citoyens et les citoyennes.
16: Aujourd'hui, il n'est pas un peu trop tard. C'est toujours la question qu'on pose. Ah oui. Mais voilà, c'est vrai que ça fait, moi, 30 ans que je suis ce projet, ce tracé, renouveler les négociations. Alors, on n'a pas parlé de remembrement, on a parlé de réaménagement des terres agricoles. On ne peut pas dire que la discussion n'a pas eu lieu.
20: Alors, la discussion, c'est vrai que c'est un projet d'un autre siècle, en fait. Et le projet est peut-être ancien. Nous, on n'était pas là pour pouvoir dire qu'on était d'accord ou pas d'accord. On sait qu'il y a eu quand même pas mal de remasterisation de ce projet-là parce qu'il n'était pas OK. Là, nous, on parle d'un projet qui a été validé dans les années fin 2010. L'intérêt public a été validé en 2008 et en fait nous c'est aujourd'hui qu'on se mobilise parce que c'est aujourd'hui que les travaux commencent et que en fait on a pu rencontrer des riverains qui sont contre ce projet depuis 30 ans. Maintenant c'est pas du tout trop tard et ça c'est quelque chose sur lequel en fait on aimerait bien insister. Quand on regarde des exemples, le canal Rhin-Rhône qui passait à Besançon, les 15 premiers kilomètres ont été construits pourtant et ça a été arrêté en 97. Aujourd'hui rien n'est construit dans ce canal là. On sait qu'il y a eu un chantier pour un réaménagement de l'Oise à Montmac en vue d'une écluse. Ici, il y a les premiers terrassements pour les quais de déchargement, mais le canal n'est pas du tout construit.
16: Les locaux, c'est quand même les grands absents de ce rassemblement. Ils ne sont pas majoritaires ?
20: Eh bien, ils sont de plus en plus majoritaires. Enfin, ils sont de plus en plus présents. Et je pense que peut-être, eux, en luttant depuis un certain nombre d'années, certains ont peut-être un peu baissé les bras. Et là, on est aussi là pour leur dire qu'on est là. On est là pour les soutenir. On se bat pour le territoire. On se bat pour cet accaparement des terres qu'eux subissent au quotidien. Et je pense que justement, quand on regarde un peu dans le monde dans lequel on va, on est dans des années avec de plus en plus de sécheresses, de canicules. Est-ce que tout résoudre par le technosolutionnisme, c'est la solution ? Je ne suis pas sûre. Je pense qu'on peut aussi revoir l'existant, retravailler l'existant. C'est un petit peu comme du recyclage, si j'ai envie de dire. De ne pas créer du neuf, mais de regarder ce qu'on peut faire avec de l'ancien qui a été pensé exactement pour pouvoir augmenter le flux des trafics. Le canal du Nord en 65 a été pensé pour un trafic à 7 millions de tonnes par an. grand, mais avec une possibilité d'aménager les écluses à certains endroits si on voulait augmenter plus de 10 millions de tonnes par an. Aujourd'hui, en 2026, on est à 2 millions de tonnes par an. C'est-à-dire qu'il y a 50 ans, il y avait 4 fois plus de transport fluvial sur le canal du Nord. Est-ce qu'avant de construire quelque chose de nouveau, qui va tout détruire et qui va utiliser toutes les ressources naturelles du bien commun, on ne pourrait pas justement regarder ce qu'on a et le remettre un petit peu en place et le remettre au goût du jour? En fait, c'est ce qu'on regarde nous aussi, c'est vous parlez de flux, c'est hyper intéressant, c'est que ce n'est pas du tout les mêmes types de flux qui vont être sur du routier ou sur du fluvial. Et ceux qui concurrencent du routier, ceux qui concurrencent du fluvial, c'est du ferroviaire. Donc en fait, c'est pas du tout. Par exemple, Paris-Rotterdam, en camion, c'est 15 heures. Paris-Rotterdam, en bateau, c'est 15 jours. Donc c'est beaucoup plus centré sur le granulat, le BTP ou l'agroalimentaire, plutôt que tout ce qui est denrées périssables ou toutes les livraisons qu'on pourrait avoir, par exemple, en électroménager ou autre, par exemple. Donc je pense qu'il y a une complémentarité à chercher et voir ce qu'on veut et puis aussi quel type de flux. Est-ce qu'aujourd'hui, cet agroalimentaire-là, on veut l'exporter pour répondre à la spéculation alimentaire qui est prônée par la PAC pour l'envoyer aux quatre coins du globe? Ou est-ce que c'est quelque chose qu'on veut vraiment valoriser le travail des agriculteurs et des agricultrices pour avoir vraiment cette notion d'alimentaire et de nourrir les locaux?
16: Pourquoi ce débat, il n'a pas été porté par les candidats présents ici dans les villages du Douaisis ou du Cambrésis au moment des élections municipales? On n'en parle pas, ça fait trop peur.
20: Je pense que ça fait un peu peur. Nous, de notre côté, il y a eu tout un travail justement lors des municipales pour aller contacter en fait les différents partis, les différentes équipes municipales pour dire qu'on était là, qu'on pouvait se porter, amener des arguments, des contre-arguments. Mais c'était après à eux de pouvoir prendre en main ces arguments qu'on pouvait leur fournir. Et je pense qu'il y a des intérêts locaux et puis chacun va aussi voir avec les intérêts de ses riverains, de ses citoyens, citoyennes.
16: Quand vous évoquez 15 heures de camion contre 15 jours, c'est également une relation au temps qu'il faut penser de façon différente. Vous disiez, c'est un projet d'un autre temps. Il faut qu'on se questionne également, nous, sur notre besoin d'immédiateté aujourd'hui en qualité de citoyen.
20: C'est aussi un argument qui nous porte énormément. C'est-à-dire, est-ce qu'on a besoin de tout de suite? Comment est-ce qu'on veut re-questionner notre rapport à la consommation? Après, je comprends que ce soit des arguments qui peuvent être, par exemple, difficiles quand on a été, par exemple, avec le confinement obligé à aller consommer par exemple via internet, via les livraisons, et des habitudes nouvelles ont été prises. Peut-être qu'il serait intéressant de repenser nos habitudes, et en fait on se rend compte que les habitudes ça se change, et comme vous dites, en fait on peut re-questionner notre rapport au temps, on peut re-questionner notre rapport aux besoins.
16: Aujourd'hui c'est quoi? C'est une journée militante ou une journée politique?
20: Je pense qu'avant tout c'est une journée militante, et évidemment...
16: C'est quoi la différence?
20: C'est exactement ce que j'allais vous dire, c'est qu'est-ce que c'est si on revient à la définition principale de la politique, c'est la vie dans la cité, la vie dans la société, et en fait elle est éminemment politique dans ce sens-là en fait.
16: Frédéric, vous êtes venu de Compiègne?
19: Oui. Puisque Compiègne et ses environs vont être touchés par le méga-canal, donc clairement, oui.
16: Il y a eu des temps de mobilisation dans l'Oise?
19: Oui, il y en a eu plusieurs. Un où on a malheureusement pu participer que très brièvement. Donc c'est pour ça qu'on voulait essayer de venir aujourd'hui, même si on va

0: but qui nous occupe aujourd'hui, mais oui. Je sais pas si c'est... est-ce que le militantisme, c'est pas plutôt l'effet que la cause? C'est-à-dire, on devient militant par la force des choses. Parce que les choses ne vont pas, on est amené à parfois à prendre des positions, et quand les choses nous semblent devenir inquiétantes, soit on reste sans rien faire, soit on décide d'agir, et peut-être que décider d'agir, est-ce que c'est pas devenir de ce fait militant? Mais on n'est pas d'abord militant, je pense que c'est... on le devient quand on voit que la situation semble l'exiger.
1: Le pot de fer contre le pot de terre, il y a des moyens de gagner des luttes, même si elles paraissent terriblement compliquées, tant la puissance politique, économique, soutient des projets dont certains ne veulent pas.
0: C'est toujours la question, c'est celle de la résignation, d'une part, on ne peut rien faire, c'est celle de l'anxiété ou de l'impuissance, l'impression que de toute façon rien ne changera quoi qu'on fasse. Voilà, pour rejoindre votre question du pot de terre contre le pot de fer, oui, on ne peut jamais être sûr que ça aboutira, mais on est sûr que si on ne fait rien, ça n'aboutira pas. Que ça, voilà, donc c'est... on peut partir du principe qu'on n'a rien à perdre à essayer. On a tout à perdre à rien faire. Voilà.
1: Ils ont quel âge les enfants?
0: 4 et 2 ans. Donc oui, un peu jeune pour... peut-être pour aller jusqu'au bout de la manif, on va dire.

0: Ouais, c'est magnifique, hein, ouais, tout à fait. Heureusement qu'on est là, hein. Ouais, même si on a eu du mal à passer avec tous les flics qui rôdent, il y a bientôt plus de flics que de manifestants, non. Mais il y a pas mal de flics, hein. Mais je suis content d'être là, ouais. Ben, on vient d'arriver, mais ça manque de douésiens, en fait, hein. Ouais, tout à fait, ouais. Ouais, bah ouais.
1: Mais on est quand même nombreux, il y en a d'autres qui arrivent, et c'est quand même une très très belle manifestation. Voilà. Après, c'est vrai qu'autour, il y a aussi pas mal de policiers aussi. Bon, on a réussi à passer, mais c'est pas non plus évident. Et c'est quand même bien quadrillé et dissuasif. Il y a beaucoup de monde qui essaye de venir, et je sais qu'il y a aussi des trains qui font pas le trajet. Voilà, c'est un peu dommage, mais bon, ça va, ça se passe bien, c'est bon enfant, et on a envie que ce soit festif. Et en même temps, pour moi, c'est important de défendre la biodiversité. Il y a beaucoup d'espèces. Donc pour moi, ce canal, c'est beaucoup d'argent pour... Alors qu'on arrive en période où on manque cruellement d'eau. Pour moi, c'est très triste d'en arriver à des projets comme ça qui pour moi, n'ont pas forcément de sens par rapport aux urgences. Et puis, pour respecter l'environnement, on a vraiment besoin de revenir à une connexion avec la nature.
2: Alors, comment on fait pour concilier l'urgence, si on parle d'urgence climatique, et le besoin de temps de repenser des projets?
1: Eh bien, moi, je pense qu'il y a un travail de conscience, un travail sur soi aussi. Donc, de conscience avec ce qui nous entoure, de prendre un peu plus le temps, juste de regarder la nature, de ce qu'il y a autour aussi. Et pour que les humains ne soient pas seulement entre eux, mais qu'ils soient aussi avec les animaux. Moi, c'est ma conception vraiment des choses. Et je pense qu'avec l'ouverture des consciences, on a la bonne action. Si le cerveau il s'ouvre, la bonne action se pose. Voilà.
2: Gardez espoir.
1: Ben oui, quand même. Quand même, oui.
2: Parce que justement, il y a également ce phénomène d'éco-anxiété qui existe et qui peut être réactivé par de telles démonstrations.
1: Oui, absolument. Bah, un peu partout, il y a le feu. Hein. Moi, j'arrive du sud de la France. Tout le sud de la France est en feu, quoi. Et c'est vraiment une catastrophe pour la nature. Et puis, il y a beaucoup de gens aussi qui ont dû bouger, en fait, hein, qui ont dû quitter leurs habitations sans savoir s'ils vont pouvoir revenir, si ça a pris feu. Donc, je pense que là, il y a une prise de conscience de l'urgence climatique, même si on le sait depuis 40 ans et que les pouvoirs n'ont pas fait ce qu'il faut. Voilà. Et ça, c'est quand même compliqué, quoi. Mais je pense que si les gens, ils prennent conscience et qu'ils agissent localement, moi, je pense qu'il faut vraiment agir local et penser global. Mais je pense que les gens, ils peuvent investir les mairies, investir leur quartier et créer des choses ensemble. Et je pense qu'on ne peut pas arrêter les gens en marche, quoi. On ne peut pas arrêter les gens en marche, en fait. Voilà.
3: 11 juillet 2020.

0: 26, manifestation méga canal non merci à Oisy-le-Verger.
1: Sentiment, Hélène, de ce qui se passe aujourd'hui à Oisy-le-Verger?
2: C'est super. C'est un beau rassemblement et regardez, de toute façon, autour de vous, ils sont tous beaux.
1: Tu viens de où, toi?
2: Longueuil-Anel, à côté de Compiègne.
1: Donc Compiègne directement également concernée par le tracé. Il y a des rassemblements de la même sorte à Compiègne sur le territoire?
2: Il y en a eu un en octobre à Longueuil-Anel, justement Longueuil-Anel et Tourotte. Mais là, il y a encore plus de monde, c'est super.
1: Comment on organise ensuite la poursuite de tels événements sur le territoire?
2: On regroupe les luttes.
1: Pardon?
2: Les luttes se rassemblent. Il y a une solidarité entre les luttes qui fait que c'est voilà, on s'entraide.
1: Ça fait du sens, ces manifestations, alors que finalement, le projet il est soutenu par des gens qui ont été élus.
2: Oui, et en même temps, il a été retoqué par la Cour des comptes et par le COI, donc il n'est pas seulement soutenu.

0: Et bien que c'est beau de voir cette jeunesse. On sent un monde qui change. On ne sait pas où il ira, mais il change. Ah oui, c'est beau. Ah oui, c'est beau. C'est ça, c'est, ça va plus profond que le canal, quoi. Rendez-vous politique, politique de fond, pas politique partisane, pas politique de parti. Un regard sur la société, sur le devenir de notre société. C'est très hétéroclite. Hein. Je disais que quand on fait des manifs à Douai, c'est quand même vachement plus... comment dirais-je? Plus sage. C'est pas aussi folklorique, mais c'est chouette. Moi, je crois que c'est des questions d'information. Vraiment, je reviens toujours là, c'est que si on savait, on agirait. Mais on ne sait pas.
1: Samedi 11 juillet 2026, plus de 30 degrés au thermomètre et sur la place verte de Oisy-le-Verger, plus de 2500 manifestants se sont réunis pour dire non au canal Seine-Nord-Europe à l'appel du collectif Méga Canal Non Merci.
2: Nous sommes réunis ici aujourd'hui pour manifester notre opposition au Méga Canal. Nous sommes à Oisy-le-Verger, où une méga écluse doit être construite pour ce méga canal. Pendant ce temps-là, le canal du Nord est à 2 km d'ici. Il fait le même tracé. Et pourtant, il est laissé pour mort en étant sous-utilisé à moins 25% de ses capacités. Ce projet inhumain et écocidaire par ses dimensions et ses destructions ne peut pas se faire. Il est temps de donner un visage à celles et ceux qui vont souffrir de ce projet, comme les agriculteurs et les agricultrices qui perdent leurs terres, les bateliers qui perdent leurs emplois et les intérimaires qui vont trimer pour ce monstre logistique. Il aurait aussi un coût de 10 milliards d'euros d'argent public à minima. Cet argent, ni la société du canal, ni l'Union européenne, ni l'État, ni les collectivités ne l'ont. S'il se faisait, il viendrait ponctionner encore nos services publics. Alors que nous vivons un enchaînement de canicules et de sécheresses, ce projet va venir aggraver la crise climatique en mettant une pression énorme sur la ressource en eau et en perturbant ce cycle de l'eau de toute la région.
3: Le canal Seine-Nord-Europe est aussi un déni démocratique. Nous sommes ici à Oisy-le-Verger où 70% des habitants ont voté contre ce projet. Et au-delà, sur tout le territoire, les habitantes et habitants n'ont pas été écoutés. La société du canal et Xavier Bertrand passent en force, conscients que ce projet est un autre temps. Ils ne nous ont pas écoutés pour l'A69. Mais c'est la dernière fois qu'ils ne nous écouteront pas. Et alors que nous essayons de faire vivre le débat, la préfecture essaie de nous mettre des bâtons dans les roues. Mais nous sommes bien là, les camarades. Et nous allons manifester. Car contrairement à ce que dit Xavier Bertrand, la marche arrière n'est pas cassée. Rien n'est irréversible. Pas un kilomètre du canal a été creusé. Oui, il y a des destructions. Et nous le déplorons. Mais tout le monde est d'accord pour dire qu'on peut encore tout arrêter. Et même qu'il faut tout arrêter. Et ce n'est pas nous, les éco-terroristes, qui le disons. C'est la Cour des comptes, le Conseil d'orientation des infrastructures, des organisations écologistes, des syndicats, des partis politiques. Et surtout, nous, car nous sommes déterminés arrêtez ce projet. Bonne manifestation les camarades. Lâchez pas. Prenez soin de vous et buvez de l'eau quand même.
4: Notre boulot il marche. Le sujet du canal Seine-Nord est en train de se... les habitants du territoire sont en train de s'en emparer. C'est un vrai sujet qui est même au-delà de ça en fait. Il est en train de devenir, il était local, régional, il va devenir national. Il est national maintenant.
1: Valentin, membre des Soulèvements de la Terre, d'Extinction Rébellion et du collectif Méga Canal non merci.
4: À Oisille-le-Verger, en fait, on est quand même au point le plus nordique du canal Seine-Nord-Europe. Ici, on va avoir une écluse énorme. J'ai même plus les chiffres, mais c'est la plus grande écluse d'Europe, de mémoire. C'est un immeuble, le truc. Ils vont construire ça là. En effet, symboliquement, on pointe ici. En octobre, on avait commencé au plus bas, donc c'était à Montmac, l'écluse de Montmac qui est la plus au sud. On montre aussi que dans le nord, on est chaud contre le canal, quoi. Là, récemment, on a quand même eu un rapport du Conseil d'orientation des infrastructures qui a dit que c'était n'importe quoi, parce qu'en fait, c'est dit à mots feutrés comme la Cour des comptes. Mais globalement, ils disent que c'est n'importe quoi, le projet du canal Seine-Nord, financièrement, économiquement. Donc financièrement, quand je dis c'est finances publiques, c'est une gabegie d'argent, et écologiquement. Et bien là, il y a eu une audience de Didier Valence, de mémoire, si je ne dis pas de bêtises de son nom, le président du Conseil d'orientation des infrastructures à l'Assemblée nationale, qui a dit que non, ce n'était pas irréversible. On est justement, c'est pour ça aussi qu'on fait cette mobilisation cette année, parce que l'année 2026 est cruciale. C'est là où on va passer le maximum de marchés. Ils sont déjà en train d'en donner, par exemple, l'écluse qui est ici à Oisille-le-Verger a été donnée, enfin, le marché pardon, a été gagné, bon, il faut avoir des termes administratifs, a été gagné par NGE, qui sont les promoteurs de la 69 et la SPE Batignolles. Voilà. Donc c'est l'année en fait où là, ils sont en train de passer les marchés, ils sont juste à 1% des travaux, c'est les travaux préparatoires. Après, ce qu'a dit Didier Valence, c'est qu'après 2026, là ça devient un peu plus compliqué. Néanmoins, ça n'arrêtera pas l'opposition, on sera toujours là, mais voilà. C'est pour ça que c'est crucial. Et non, ce n'est pas irréversible. On a 300 espèces menacées et protégées qui vont être détruites. On a 3300 emprises de terre, d'hectares, pardon, dans 3300 hectares de terre sous emprise, donc terre humide, terre agricole. Mais au-delà de ça, on a la logique de la compensation qui est le principal argument qui dit bah, on va compenser les dégâts environnementaux. Mais en fait, c'est quand même pour des trucs incroyables.
5: Tout ça, ça a été négocié quand même avec les agriculteurs, avec la chambre d'agriculture. Alors on peut pas dire que le dialogue il a pas eu lieu, parce qu'il a eu lieu, ça fait plus de 10 ans depuis que le tracé actuel existe. Parce qu'avant il y a eu d'autres débats sur le tracé, que les négociations en cours, on peut pas dire qu'elles ont pas eu lieu.
4: Elles sont toujours en cours, le remembrement est toujours en cours. C'est-à-dire qu'en effet il y a eu des négociations, mais la réalité, est-ce qu'il n'y a pas eu des pressions sur les négociations? T'as quand même de l'argent qui est en jeu avec des agriculteurs qui souffrent actuellement, faut dire la réalité. Là actuellement on a quand même des manifestations des agriculteurs toutes les années. Comment veux-tu qu'ils disent pas oui à un peu d'argent et d'aide publique? Parce qu'ils en ont pas en fait actuellement, ils crèvent des prix de la politique européenne, de la PAC, qui est l'idée par la France quand même. Donc on est sur une concurrence, comment veux-tu qu'ils disent pas non à un remboursement pour une fois qu'on leur donne un peu d'argent? Et globalement, ils leur donnent en plus des terres de merde, globalement. Ça arrange certains agriculteurs, il faut être vrai. Il y en a d'autres, ça ne les arrange pas. On a quand même des agriculteurs qui ont pris clairement position contre et ils ne sont pas anonymes. On a Yves du côté d'Ytre qui va avoir ses champs qui vont être coupés en deux par le canal Seine-Nord. On a des camarades agriculteurs qui sont à la Confédération paysanne, mais pas que en réalité, parce que vous voyez, c'est facile de toujours pointer la Confédération paysanne en disant voilà, ils rejoignent les luttes écolo. Mais on a plein d'autres agriculteurs. Peut-être que ça se révélera au fur et à mesure. On a des camarades agriculteurs qui prennent la parole comme Yves, voilà, qui n'est pas la Confédération paysanne. Parce que ce qu'il faut dire aussi, ce qui est important dans l'idée de l'agriculture, c'est que des champs qui sont transmis dans la famille. C'est quelque chose quand même, je tiens à le dire, c'est quelque chose de devoir filer ces champs sous forme, parce qu'on est obligé en fait, ils n'ont pas le choix de donner leurs champs, il faut être clair là-dessus.
5: Ouais, on s'aperçoit quand même ici qu'il y a des tas de gens qui sont venus de tous les coins de France pour apporter leur soutien. Ils sont où les locaux? C'est pas les grands absents de l'étape du jour?
4: Bah écoute, les locaux, étonnamment, en fait, ils sont quand même là, ils se présentent. Tu vois, par exemple, au village associatif, on a des personnes qui sont venues visiter. Là, tout le long, quand on est monté jusqu'à ici, ce point de rassemblement, t'as les gens qui... Alors, on a des journalistes qui posent des questions en disant « Vous êtes contre ou quoi ? Qu'est-ce que vous en pensez ?» Ils disent « C'est de la merde, en fait. » Les gens, on est sur un travail de comment dire, on démocratise le sujet. Je dis pas que c'est du long terme. Et en plus de ça, il y a des camarades qui ont fait des réunions publiques jusqu'à avant pour alerter là-dessus, pour donner l'information aux gens.
5: Il n'est pas trop tard pour faire du long terme quand déjà les tracteurs sont là, quand les pelleteuses rentrent en action.
4: En fait, nous, on a l'idée d'un militantisme qui prend différentes manières. C'est-à-dire, tu vois, OK, on parle de long terme, mais il y a aussi du court terme.
5: Alors, le court terme, c'est quoi? C'est d'occuper le chantier pour éviter que...
4: C'est de rassembler les gens, que tout le monde vienne, et personne n'ait peur, qu'on vienne et qu'on entende parler du canal Seine-Nord-Europe. C'est important. Le canal Seine-Nord-Europe, jusqu'à présent, c'était un sujet qui était quasiment même compiénois, en fait, tu vois. Maintenant, il devient régional. Maintenant, il devient même national. On a même causé d'un potentiel présidentiel qui devait se ramener, vois-tu. Donc, du coup, et ça devient un sujet politique pour les habitants du territoire, tu vois. Et il y a des gens qui disent que ce canal Seine-Nord-Europe, au départ, il a été envoyé, décidé de Paris. Bon, on s'en fout, les Parisiens, on a rien contre. Mais en tout cas, il y a l'idée, si tu veux, que ce sujet-là, c'est même pas, ça ne leur appartient pas aux gens parce que c'est décidé par au-dessus. C'est quelque chose dont, dans les Hauts-de-France, on a limite l'habitude. On a l'habitude qu'on décide au-dessus de nous des politiques industrielles, de la désindustrialisation, tu vois. Et pour une fois, là, on essaye justement, et Canal Seine-Nord se retrouve dans cette même logique-là, et pour une fois, on essaye que les gens puissent se mobiliser et prendre possession de leur territoire et de leurs décisions sur le territoire, même si c'est compliqué.
6: Est-ce que vous craignez des débordements ou vous dites que c'est juste un peu du zèle ?
4: Non, nous on accepte tout type de militantisme, déjà. Et puis au-delà de ça, je veux dire que la préfecture a quand même aussi un comportement au niveau de ce qu'il y a eu, les interdictions, les réductions, etc., qui quand même crispe un peu. Je tiens à dire quand même que si on était dans une optique d'être dans la confrontation, on n'aurait pas accepté le tracé alternatif proposé par la préfecture, vous voyez. On n'est pas dans une logique de confrontation non plus. En octobre, je veux dire, les camarades, ils sont aujourd'hui juste traversé le canal du Nord en montrant des paroles, en disant 10 milliards d'agents publics, ça serait mieux d'aller sur les services publics quand même, vous voyez. Donc on est quand même dans une logique, pas forcément de forcément aller dans la confrontation, quoi.
5: La suite de la lutte, c'est quoi? C'est le juridique, c'est le citoyen, ou c'est la création d'une ou deux ZAD sur 107 km?
4: Alors, on n'a jamais parlé de ZAD, attention, on n'en parle pas, concrètement.
7: Pas encore, ou...
4: Moi, j'en sais rien, écoute. Si les habitants ont envie de faire une ZAD, bah, ils en feront, c'est tout. Mais nous, on est plus ambitieux que ça. On est sur tous les fronts. C'est-à-dire que ça va être du juridique, il y a un recours qui est en cours. Oui, on fera des manifs, oui, on fera des petits rassemblements, oui, on fera des réunions publiques, mais on fera tout. Et surtout, on espère que les habitants... Enfin, on suivra les habitants du territoire, ce qu'ils ont envie de faire également, en fait, aussi. Ça fait partie des choses. On les écoute, même si ça n'a pas l'air. Mais on les écoute, en réalité.
5: Vous êtes installé à Villers-au-Tertre sur un champ de luzerne, mis à disposition par Hugues de Waal, la ferme du Tertre. Comment ça s'est passé, la relation entre un habitant, agriculteur, dans sa logique, capable de dire « oui, moi, je vous accueille ».
4: Ah bah ça s'est passé super. Super. C'est une personne qui comprend tout à fait. Voilà, c'est ce que je disais, vous voyez. Lui, il est marqué par ça. Pour lui, il entend le problème du canal Seine-Nord, il est solidaire. Et pourtant, il n'est pas forcément, c'est pas forcément un gauchiste, entre guillemets, vous voyez. Donc il y a une vraie idée. Là, ça fait partie de ces exemples de personnes du territoire qui sont dans la lutte, qui prennent possession de la lutte contre le canal Seine-Nord. Ça les touche personnellement. Ouais, donc bah, il nous a prêté ses champs, sans problème. Et tout se passe bien, tout va bien, sans violence.

0: Et c'est le tracteur de Yves, l'agriculteur venu de Ittre, qui ouvre le défilé des opposants au canal Seine-Nord-Europe. Nous sommes à Oisy-le-Verger le samedi 11 juillet 2026.
1: Bonjour Yves, je suis agriculteur à Ittre. On m'appelle Yves de Ittre.
2: Ben, vous êtes aujourd'hui l'ouvreur de cette manifestation.
1: Ben, c'est ça, on a été désigné pour passer en tête de ce cortège. Je pense que c'est pour mettre en avant les messages là, qui sont de chaque côté de la remorque.
2: C'est le monde agricole le premier menacé par ce projet.
1: Eh ben, en réalité, oui, mais il n'en a pas conscience. C'est vrai que l'agriculture, elle perd 3000 hectares. Mais comme en compensation de ces 3000 hectares perdus, on offre un remembrement de 80 000 hectares, ben, je pense qu'on a réussi à détourner l'attention des agriculteurs de cette perte des 3000 hectares, en fait, et à faire focaliser leur attention sur ce remembrement. Aujourd'hui, on ne parle plus dans la plaine que du remembrement et plus du canal.
2: Ouais, parce que les négociations, elles ont eu lieu, mais alors qui les mène qui est responsable de l'accord donné ou alors il est contraint, ce remembrement?
1: Alors on peut dire que oui, il est contraint par la déclaration d'utilité publique. Hein. Donc vous parliez de négociation, il n'y a pas de négociation. Il y a peut-être des discussions qui permettent d'arrondir les angles, mais de toute façon, le projet, il est imposé, oui, oui. Et le remembrement, il est imposé. C'est une façon de compenser les pertes pour les agriculteurs, mais il est imposé.
2: Ça vous questionne également ce projet au regard de la ressource eau?
1: Oui, surtout que, alors moi je disais agriculteur à Ittre, et nous on est un village où pour faire passer le canal à 50 mètres de profondeur, on va drainer la nappe. On va drainer la nappe pour rabattre son niveau, pour permettre la stabilité de l'ouvrage en fait. Donc ça c'est complètement incroyable en fait, on n'y croyait pas. On nous a imposé cette solution-là en 2015 quand on a reconfiguré le projet. En fait, on a supprimé une écluse, mais supprimer une écluse, c'est passer donc 17 mètres plus bas. Et là, pas de chance, on est dans la nappe. Et ça ne semble pas les déranger. Et en fait, je pense qu'effectivement, il y a des solutions techniques aujourd'hui, des moyens énormes hein, de pompage, de drainage, pour arriver à abaisser le niveau d'une nappe. Et donc, nous, la question en eau, de l'eau, chez nous, effectivement, elle est très, très présente, quoi. Je pense qu'on n'en a pas encore conscience. On ne sait pas, la quantité d'eau qui va drainer, c'est 25 millions de mètres cubes d'eau par an. Je pense qu'il n'y a personne qui se représente ce que c'est et l'impact que ça pourra avoir, quoi. Le canal en lui-même, hein, le ruban d'eau, si je puis dire, il fait 4,50 m de profondeur. Mais un canal, c'est à plat. Il n'y a pas de pente. Hein. Et donc, c'est ce qu'on appelle des bièves, c'est-à-dire que c'est comme des paliers sur un escalier. Et donc, quand je vous parlais de la profondeur de 50 mètres, nous, c'est le terrassement qui fait. C'est-à-dire que le niveau de l'eau sera 50 mètres sous le niveau de la terre actuellement. Et après, il y a encore 4,50 mètres d'eau, effectivement. Mais donc, on a des déblais, hein, des tranchées. On appelle ça la tranchée de Ittre. Et elle va faire 47 mètres de profondeur, effectivement. Il y a des villages voisins où c'est le contraire. Le canal sera perché en haut de remblais de 25 mètres de haut. Je ne sais pas si vous imaginez ce que c'est que 25 mètres de haut. Il faudra lever les yeux pour voir passer les bateaux en haut du remblai. Et les routes passeront sous le canal.
2: La mobilisation paysanne, elle se fait depuis l'Oise jusqu'au Nord, ou alors il faut encore mobiliser des agriculteurs sur le tracé du canal?
1: La mobilisation agricole, elle n'est pas très forte, hein, et je dois le déplorer. Pourquoi? Mais d'abord, des agriculteurs très touchés par le canal, très impactés, c'est la minorité. Je pense aussi, ce projet, il est vieux de plus de 20 ans chez nous. Et les gens, aujourd'hui, ils ont renoncé à s'opposer. Ils pensent qu'il se fera, qu'ils peuvent rien faire. Et donc, je disais l'autre jour, tout à l'heure à une amie, il y a cette formule, ce qui ne peut être évité, il faut l'embrasser. Je crois que les agriculteurs ont décidé de faire avec et de se projeter, à l'inverse, dans leur nouvelle exploitation à l'issue de son remembrement, quoi. Et de ne pas défendre leurs terres. Alors d'un côté, il y a un sentiment d'impuissance. Et puis de l'autre, je le dis, hein, ce remembrement, c'est-à-dire ce réaménagement de toutes les parcelles, est quand même quelque chose qui est très apprécié des agriculteurs. Donc on ne dit plus remembrement, on dit aménagement foncier. Mais c'est la même chose, il s'agit de regrouper des parcelles pour en faire des plus grandes. Et ça, c'est quelque chose qui répond à une attente forte d'une majorité des agriculteurs. Et donc, ça permet de faire passer la pilule, je crois.
0: Manifestation du collectif Méga Canal Non Merci à Oisy-le-Verger le samedi 11 juillet 2026. Reportage de Hervé Dujardin. Production Radio Scarpe Sensée.
3: Voilà, c'est donc comme vous venez de l'entendre, un reportage de Hervé Dujardin de Radio Scarpe Sensée qui se trouve à Vitry-en-Artois sur la mobilisation contre le méga canal Seine-Nord-Europe. C'est la fin de cette émission.
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1: Bonjour, bienvenue dans ce nouvel épisode de l'émission Place aux assauts. Elle est à retrouver le mardi à 19h et le samedi à 18h sur la 99.6 FM. Et les épisodes se trouvent en podcast dans la rubrique Émissions sur notre site micro-rebelle.fr. Dans l'émission du jour, nous allons écouter Emma Taillefer, qui est présidente de l'association Anticor, de passage sur Lens à l'occasion de leur Tour de France contre la corruption. Ensuite, Justine Thirion, qui est médiatrice du patrimoine et en charge de la programmation estivale du 99 bis de Wany, qui va nous raconter ce qui est prévu pour le mois d'août, dans ce lieu qui, avec sa fosse, son terri 110, la cité jardin de Claire, restitue aux visiteurs l'environnement complet d'un ensemble minier caractéristique et propose en même temps des balades, des ateliers divers pour toutes et tous. Le 99 bis, c'est un lieu unique, inscrit sur la liste du patrimoine mondial de l'UNESCO au titre de paysage culturel évolutif. Après cela, je vous propose d'entendre Ambre, Lily et Sabrina du planning familial 62, toutes les trois conseillères conjugales et familiales, sur ce qu'est le planning, ses actions, ses valeurs politiques, tout en revenant sur le traitement politique et médiatique des violences sexistes et sexuelles. C'est parti. Et on commence avec cette interview de Lucien qui nous permet d'entendre Emma Taillefer, qui est présidente de l'association Anticor.

Dans le cadre de son projet national Tour de France contre la corruption, l'association Anticor organise une tournée itinérante à travers plusieurs départements entre juin et septembre afin d'aller à la rencontre des citoyennes et citoyens et de sensibiliser aux enjeux liés à la lutte contre la corruption et à la transparence de la vie publique. Dans le Pas-de-Calais, une des étapes passe par le toit commun à Lens à l'occasion d'un ciné-débat autour du film « Personne n'y comprend rien », un documentaire français réalisé par Yannick Kergoat et sorti en 2025. Le documentaire raconte 14 années d'enquête de Fabrice Arfi et Karl Lasqueux, débutées à la suite d'un mystérieux courriel leur faisant part de documents pouvant les intéresser concernant Ziad Takieddine. Ces documents vont permettre une série de révélations au travers de plus de 160 articles publiés à partir de juillet 2011 sur le site internet de Mediapart et qui participeront à l'ouverture d'une information judiciaire puis du procès du financement libyen de la campagne électorale de Nicolas Sarkozy en 2007. Ce ciné-débat au toit commun est animé par l'équipe de l'association Anticor et notamment par la présidente de l'association, Emma Taillefer, avec laquelle nous échangeons.

0: Nous sommes au Toit commun à Lens à l'occasion d'un ciné-débat organisé par l'association Anticor. Et je suis justement avec Emma Taillefer qui est présidente d'Anticor. Alors Emma, si tu es d'accord, je te laisse te présenter et puis présenter Anticor.
1: Eh ben, avec plaisir. Donc, moi, je m'appelle Emma, j'ai 26 ans, je suis originaire des Bouches-du-Rhône et sinon, dans ma vie en dehors d'Anticor, je suis professeure d'économie-gestion dans un lycée. Anticor, qu'est-ce que c'est ? C'est une association citoyenne qui lutte contre la corruption et qui défend l'éthique en politique. Cette association, elle existe depuis 2002. C'est pas une date complètement anodine puisque ça correspond à l'arrivée au second tour d'un représentant d'un parti d'extrême droite. Et les fondateurs de l'association considèrent que, enfin, ont vu dans cet événement vraiment un délitement du pacte républicain et surtout une marque de désaveu et de désamour des citoyens français dans la politique. Et donc depuis, Anticor se propose d'essayer de rétablir ce lien de confiance qui doit exister dans une démocratie entre les citoyens et leurs représentants. Et ça, pour nous, ça passe par deux piliers principalement. L'arme du droit, premièrement, puisque des responsables politiques exemplaires, normalement, ne doivent pas commettre de délits pénaux. Et donc, on cherche à faire rendre des comptes aux élus et aux responsables publics qui sont soupçonnés d'avoir fait des infractions pénales. Et deuxièmement, on considère que la bataille culturelle pour la culture de la probité, c'est aussi hyper important, puisque c'est ça qui fera gagner aussi le combat pour plus d'éthique en politique. Et donc, on fait énormément de manifestations culturelles en milieu scolaire, en milieu universitaire, et aussi plus largement, peut-être qu'on y reviendra, sur le Tour de France qu'on fait cet été.
0: Si je résume en disant que Anticor, c'est contre la corruption et pour la probité, c'est un petit peu le...
1: C'est parfaitement ça, c'est même notre slogan, contre la corruption et pour l'éthique en politique.
0: Qui sont les adhérents et adhérentes ? Ce sont des personnes physiques, des personnes morales, des associations, des collectivités ou des individus ?
1: Eh bien, Anticor, on a une spécificité dans le monde associatif, c'est que déjà, on ne dépend d'absolument aucune subvention, puisqu'on considère que si on doit s'attaquer à des responsables politiques, on ne doit pas dépendre d'eux, donc on n'a pas de subvention, et donc notre association ne dépend que des cotisations et des dons de personnes physiques. On refuse les dons d'entreprises. Donc nos 10 000 adhérents désormais sont uniquement des individus et parfois des associations dont la candidature doit être validée par notre conseil d'administration.
0: Alors ces 10 000 adhérents, où est-ce qu'on les trouve ? Est-ce qu'il y a des groupes locaux ? Est-ce qu'il y a des implantations locales ? Est-ce qu'il y en a en région Hauts-de-France ?
1: Bien sûr, oui. Anticor, on est structuré désormais avec 75 groupes locaux. Donc on réfléchit à antenne départementale, c'est ce qui nous paraît le plus pertinent. Dans les Hauts-de-France, on a une antenne dans chacun des départements, dans l'Aisne, dans la Somme, dans le Pas-de-Calais, dans le Nord, dans le Pas-de-Calais depuis récemment. Et le rôle de nos référents locaux, c'est vraiment de recevoir la parole des lanceurs d'alerte. Les lanceurs d'alerte, ils peuvent être de divers horizons, des fonctionnaires, des élus, des journalistes parfois même aussi, ou simplement des citoyens qui ont eu connaissance d'un fait grave dans leur commune. Donc ces référents sont chargés de récupérer l'alerte. C'est un travail qui est pas facile et on essaie de l'accompagner au niveau national, notamment avec nos juristes salariés pour accompagner cette prise de parole et l'accompagner devant les tribunaux.
0: Alors est-ce que tu peux évoquer concrètement, en quelque sorte, des types d'actions qui sont entreprises par Anticor, aussi bien dans le domaine juridique que dans le domaine éducation populaire.
1: Complètement. Donc Anticor, nous, on est plutôt connus sur le volet de l'arme du droit, puisqu'on bénéficie, et je pense que c'est plusieurs années de travail qui ont permis ça, d'une réelle expertise, d'un réel sérieux. Donc quand on lance une action en justice, concrètement, qu'est-ce qu'on fait ? On prend une alerte, qui est souvent tout un tas de faits bruts et de documents. On essaie de les compiler pour trouver une argumentation juridique qui soit cohérente et qui fasse partie de notre agrément et de notre objet social, donc la corruption publique au sens large. Et on l'amène devant sur le bureau du procureur de la République qui est compétent. Et on le charge de d'enquêter sur cette affaire. Et si jamais ça traîne parce que... la justice n'a pas forcément beaucoup de moyens et parfois le parquet n'a pas les moyens d'enquêter ou alors que ça concerne des personnes trop placées aussi parfois localement. On a la chance avec notre agrément, en France on n'est que 3 associations à avoir cet agrément, de pouvoir saisir directement un juge d'instruction qui est lui un juge indépendant, qui est donc un juge du siège, un juge indépendant contrairement au parquet qui lui est obligé d'instruire l'affaire à charge et à décharge et de proposer une synthèse. Et normalement quand on saisit un juge d'instruction, c'est souvent qu'on arrive à un procès pénal qui est pour nous l'aboutissement un peu de notre affaire puisque c'est le moment où les responsables publics doivent rendre des comptes sur leur gestion et doivent rendre des comptes en public devant les citoyens.
0: Donc ça c'est plutôt pour des actions en justice.
1: C'est ça.
0: Alors maintenant, en matière d'éducation populaire, en matière de mouvement citoyen, en quelque sorte.
1: Oui, donc on marche vraiment sur deux jambes, parce que je l'ai dit, on ne gagnera pas avec simplement faire des actions en justice, même si c'est extrêmement important. Nous, on croit dur comme fer, sur le fait qu'il faut informer les élus au premier plan et plus largement les citoyens. Donc de plus en plus, on essaie d'aller devant les élèves, notamment dans les lycées, pour leur faire connaître l'association, leur faire connaître le fait qu'ils ont des droits aussi en tant que futurs citoyens pour regarder un peu la question publique locale. On fait aussi des ciné-débats un peu partout en France pour parler de justice fiscale, pour parler d'affaires emblématiques. On fait des rencontres littéraires, on essaie d'éditer des livres, donc on essaie de prendre à peu près tous les supports artistiques et culturels pour faire ça. Et on a aussi une chouette manifestation qui existe depuis un petit moment maintenant, qui s'appelle la cérémonie des prix éthiques. Donc chaque année en janvier, on décerne des prix éthiques donc à des chercheurs, des journalistes, des lanceurs d'alerte, des gens qui ont œuvré pour l'éthique dans l'année écoulée, et on distribue, et ça c'est un peu le côté parodique qu'on aime bien, mais des casseroles et des pantoufles. Donc la pantoufle pour le meilleur pantouflage, donc c'est-à-dire la meilleure reconversion d'un responsable public vers le privé, ou alors la meilleure casserole, donc une personne qui pour le coup s'est illustrée par son manque de probité dans l'année. Et ça, pour nous, ça nous permet aussi c'est un moment de cohésion pour l'asso, et surtout c'est un moment de se poser, de cerner aussi, de mettre en lumière les gens qui le méritent, parce qu'ils font un travail pas toujours simple.
0: Alors tu as évoqué l'agrément, si tu es d'accord on va y revenir un petit peu. Toi tu as notamment indiqué que l'agrément permet de saisir beaucoup plus rapidement que dans une procédure classique la justice. Alors qui est-ce qui le délivre? Sur quels critères? Dans quelle mesure ça vous a servi?
1: L'agrément, c'est une nouveauté. L'agrément associatif, ça existe dans plein de domaines, notamment l'agrément des associations environnementales. Mais pour les associations spécifiquement anticorruption, c'est un mécanisme qui existe depuis 2014. En gros, concrètement, il sert à quoi cet agrément? Il sert à ce qu'une association puisse se revendiquer victime de la corruption. Puisqu'en droit pénal en France, un citoyen individuel ne peut pas se considérer comme victime de la corruption au sens pénal du terme. Donc nous, on peut dire... Je suis une association qui a un objet social de la lutte anticorruption, je suis victime de la corruption, et à ce titre-là, je peux exercer tous les droits reconnus à la victime dans un procès pénal, c'est-à-dire saisir un juge d'instruction et surtout être présent à l'audience, pouvoir questionner les prévenus et pouvoir demander des indemnités, des dommages-intérêts. Grosso modo, l'agrément, il sert à ça. Il est donné par qui? Et c'est un peu le problème, on va y venir. Cet agrément est donné par le ministère, normalement, il est décerné par le ministère de la Justice, donc par l'exécutif. C'est le gouvernement qui octroie l'agrément aux associations qui en font la demande, et c'est censé être fondé sur des critères très objectifs, c'est-à-dire 5 ans d'ancienneté, avoir un nombre suffisant de membres, fonctionner de manière conforme à ses statuts et faire acte d'une transparence financière suffisante, c'est-à-dire globalement publier ses comptes, publier ses rapports financiers et montrer qu'on utilise bien les fonds conformément à notre objet social. Donc en théorie, pas d'esbrouf, sauf qu'en 2021, le gouvernement nous a décerné à l'occasion du renouvellement de notre agrément un arrêté qui nous donnait l'agrément mais qui était un peu vicié, puisqu'il nous dit, il considérait qu'on n'était pas au top sur la transparence financière, bon, ce qui est faux et ce qui a ensuite été annulé par les tribunaux administratifs. Mais donc il nous avait fait un espèce de cheval de Troie dans notre agrément en 2021 qui a été... malheureusement contesté. À l'époque, il y a eu quelques dissidences et des anciens membres de l'association ont contesté cet agrément devant les tribunaux, et l'agrément a été annulé. Et donc on a passé une grosse année sans agrément, ce qui ne veut pas dire qu'on était complètement en perdition, puisqu'on pouvait toujours porter plainte, mais on ne pouvait plus se constituer partie civile, ce qui est quand même vraiment la plus-value de cet agrément. Et fort heureusement, après beaucoup de batailles et beaucoup de recours devant le tribunal administratif, on a récupéré l'agrément en septembre 2024, et cet agrément, il court pendant 3 ans, donc il sera renouvelé en septembre 2027, et donc on va bientôt commencer à faire la démarche pour le renouveler, parce que c'est un précieux sésame qu'on ne voudrait pas perdre.
0: Alors ce retrait de l'agrément, en quelque sorte, c'était une manœuvre politique? J'ai vu notamment la réaction que vous aviez eue à ce moment-là. Cette annulation constitue une atteinte grave à la démocratie ainsi qu'aux libertés associatives.
1: On ne pourra jamais présumer, malheureusement, on ne peut que présumer, pardon, des intentions du gouvernement, mais force est de constater que la justice administrative a dit que la rédaction de cet agrément entaché d'une erreur manifeste de droit était une faute qui était imputable à l'État. Et donc en août 2025, le tribunal administratif de Paris, en référé, a forcé l'État à nous octroyer une provision de plusieurs milliers d'euros parce que l'État avait été condamné pour faute dans la rédaction de cet agrément. Donc après, est-ce que cette faute était volontaire ou involontaire ? On peut se dire que les services du Premier ministre à l'époque, puisque... Aussi, ce qui est intéressant de dire, c'est que le ministre de la Justice à l'époque était censé être celui qui pouvait nous octroyer l'agrément. C'était pas un inconnu pour nous, c'était Éric Dupond-Moretti contre qui on avait porté plainte pour prise illégale d'intérêt potentiel. Donc forcément, lui, il devait se déporter. Et en fait, il y a eu plein de déports parce que dans ce gouvernement-là, il y avait beaucoup de gens contre qui on avait porté plainte. Ça arrivait sur le bureau du Premier ministre et notamment du secrétariat général du gouvernement. Et il y a des très très bons juristes dans ce secrétariat général du gouvernement. Donc on ne pourra jamais... dire quel était s'il y a eu des ordres explicites, mais en tout cas force est de constater qu'ils ont fait un truc dont ils pouvaient se douter que ça allait pouvoir être toqué par la suite.
0: Ce soir on est donc au Toit commun dans le cadre du Tour de France d'Anticorps. C'est la deuxième année que ce Tour de France se met en œuvre. Est-ce que tu peux nous détailler un petit peu le pourquoi et puis comment ça se passe ?
1: Eh ben alors c'est effectivement la deuxième année. L'an dernier on avait fait toute la moitié est de la France. On était allé ensuite à La Réunion et à Mayotte un peu plus tard dans l'automne. L'idée c'est de se dire que beaucoup de monde connaît Anticorps, mais pas forcément, c'est pas vraiment forcément ce qu'on fait, et surtout que les personnes dans notamment les territoires ruraux sont pas forcément au courant qu'on existe, alors que la corruption touche tous les milieux, que ce soit les grandes villes, les petites villes, mais aussi les territoires ruraux, et que la corruption c'est pas parce que ça concerne moins d'argent en valeur absolue qu'elle est moins grave. On a des situations où dans un village, s'il y a du détournement de fonds publics, ben c'est on en enlève la rénovation d'une école, on enlève une route qui pourrait être reconstruite, on enlève, je sais pas, l'éclairage public, tout ça, ça pèse énormément sur les services publics locaux et encore plus en relatif sur des petites communes. Donc notre objectif, ça a été de dire, on va dans chacun des départements, on fait deux jours dans chaque département, on essaie de faire trois étapes généralement, deux marchés et un ciné-débat comme on fait ce soir, et on essaie de ne pas aller forcément que dans les métropoles et que dans les préfectures. On essaie de panacher un petit peu les types de communes dans lesquelles on se rend. Donc ce matin j'étais à Athis qui est à côté d'Arras, donc une commune de 1000 habitants. Ce soir on est à Lens, demain on sera à Étaples, donc on essaie voilà, d'avoir une diversité de communes, et notre objectif c'est vraiment de se faire connaître des citoyens, faire connaître nos actions, parfois recueillir des alertes aussi, puisque c'est une manière d'aller vers les citoyens, et ceux qui ont besoin de parler peuvent le faire. Et après, on essaie de susciter le débat et de surtout réintéresser les citoyens à la politique, mais au sens noble du terme, c'est-à-dire se réintéresser au débat public, parce que c'est vraiment ce à quoi on croit, c'est que le plus de citoyens demanderont l'exemplarité à nos responsables politiques, le plus on sera entendu. Là, pour l'instant, on est 10 000, mais on devrait... j'espère, beaucoup plus pour de porter cette voix de l'éthique, puisqu'on ne demande pas grand-chose. En fait, on demande l'égalité devant la loi et que les élus servent tous dans l'intérêt général. Et c'est une remarque qu'on peut entendre parfois, mais est-ce que notre action alimente le tous pourri ? Nous, on ne fait que répéter que l'immense majorité des élus fait un job formidable avec de moins en moins, malheureusement, de ressources, et notamment dans les petites communes. Et il faut leur donner les moyens, il faut leur donner les moyens de se former pour éviter les violations des règles de droit qui sont facilement évitables, et surtout leur permettre de aussi de faire le lien avec les citoyens et de réintéresser les citoyens à la gestion publique locale ou nationale.
0: Je ne sais pas où tu en es dans ce Tour de France 2026, mais quelle est ton sentiment, quelle température est-ce que tu perçois chez les gens que tu rencontres durant ce Tour de France ?
1: On a la chance, fort heureusement, je ne le fais pas toute seule, sinon ce serait éreintant, puisque ça a commencé le 15 juin et ça a fini le 15 septembre. Donc on fait 30 départements cette année. Et donc on se passe le camion et les événements au fur et à mesure des bénévoles. Moi j'ai démarré ce matin et je l'avais déjà fait l'an dernier. Et on est quand même vraiment plutôt bien accueillis. Et je pense qu'une fois qu'on a bien expliqué la démarche, ça délie les langues dans le bon sens. Et en fait, on se rend compte que tout le monde a sa manière de penser et surtout à son idée sur la démocratie et sur ce que devrait être la démocratie. Et pour nous, c'est ça qui est vraiment important dans ce Tour de France, c'est d'aller à l'écoute des citoyens et de leur montrer qu'en fait, ils aiment bien la politique et ils aiment bien s'intéresser à la gestion politique et publique. C'est simplement que la manière de faire aujourd'hui est peut-être plus forcément la bonne, et en tout cas les intègre moins, et ça correspond plus forcément aux idéaux démocratiques que certains peuvent avoir, et enfin que tous peuvent avoir. Et donc moi, ouais, mon sentiment, France est vraiment une demande de démocratie, mais une fatigue du fonctionnement actuel et du choix peut-être politique actuel aussi de la part des gens à qui j'ai pu parler.
0: Tu dirais que la corruption, ça touche tout le monde, des élus de gauche, des élus de droite, d'extrême droite, enfin, il y a des élus plus vertueux que d'autres.
1: C'est difficile à savoir. Déjà, Anticor, je l'ai peut-être déjà dit, mais on est transpartisan, donc on ne regarde pas l'étiquette politique de tel ou tel élu avant de faire une action. Et comment on garantit ce caractère transpartisan? Tout simplement, on n'a pas de moyens d'investigation, donc on récupère les alertes de lanceurs d'alerte, ou en tout cas de signalants, on va dire, ou alors on regarde dans la presse. Je pense que la corruption et le rapport au pouvoir n'a pas forcément d'appartenance partisane, qu'il y a des très bons élus dans tous les camps, et qu'il y a des personnes moins vertueuses dans tous les camps. Et après, statistiquement, si on doit regarder un petit peu, il y a peut-être plus d'élus de droite au pouvoir parce que il y a plus de communes de droite. Donc statistiquement, il y a plus de possibilités qu'une municipalité de droite soit au pouvoir. Donc potentiellement, ça peut expliquer pourquoi il y a plus d'affaires de corruption qui concernent la droite. Après, force est de constater que dans les programmes, les questions de probité sont beaucoup plus portées par la gauche, en tout cas actuellement. Le Rassemblement National le portait il y a plusieurs années, a complètement arrêté peut-être parce qu'il y a des démêlés judiciaires aussi qui sont en cours. Mais en tout cas, le sujet de la probité et de la transparence de la vie publique, c'est des thématiques qui sont quand même actuellement beaucoup plus portées par les partis de gauche.
0: Si tu en as la possibilité, est-ce qu'on peut rentrer dans, pas forcément dans le détail, mais enfin évoquer quelques affaires. Enfin, ici sur le bassin minier, on s'était mobilisé sur la question de l'eau, la question de l'attribution des marchés de l'eau, sur lesquels apparemment il y a aussi des affaires de corruption. Notamment, on avait, il y a quelques années, projeté un film dans lequel Anticor était évoqué, justement, comme ayant levé des affaires. Quelles sont les thématiques sur lesquelles la corruption est à l'œuvre?
1: Franchement, la corruption, on la retrouve partout, mais nous, on essaie vraiment de plus en plus de mettre en évidence les situations où ça touche des services publics essentiels. Par exemple, on a été partie civile dans un procès sur le syndicat de gestion de l'eau à Mayotte, qui a pour le coup une incidence concrète sur les gens, c'est-à-dire que les services, enfin les réseaux d'eau sont pas entretenus, sont percés, l'eau n'arrive pas en de bonne qualité, enfin n'arrive pas parfois ou arrive avec une mauvaise qualité ou un mauvais débit au domicile des personnes qui payent un service qui en fait est complètement dysfonctionnel. Et de plus en plus, de plus en plus ça a toujours existé, mais en tout cas tous les syndicats qui peuvent gérer l'énergie ou l'eau ou toutes les ressources essentielles, on essaie vraiment de s'y intéresser puisque je trouve que, on trouve que c'est vraiment ce qui est au cœur de l'impact concret de la corruption en fait. Quand on dit que la corruption c'est pas un truc abstrait, concrètement ça vient abîmer les services publics locaux, ça veut dire des éclairages pourris, des routes pourries, de l'eau qui est pas de bonne qualité, des écoles qui ont pas les moyens de former, des hôpitaux qui ont pas les moyens de soigner, tout ça, la corruption, le détournement de fonds publics au sens large, c'est de l'argent en moins pour les services publics locaux, donc en fait ça concerne absolument tout le monde.
0: Il y a d'autres thématiques sur lesquelles la corruption est à l'œuvre, que tu pourrais évoquer?
1: Et après on retrouve c'est de la corruption, enfin Anticor est compétente pour parler accès au marché public, donc ça c'est le favoritisme, donc bien entendu la commande publique c'est un enjeu financier immense, donc nécessairement on sait qu'il y a des mannes financières qui sont détournées. On considère, juste pour avoir un ordre d'idée, que la corruption en France, c'est une estimation qui commence à dater malheureusement, qui est 2016, que la corruption au sens large en France, ce serait 120 milliards d'euros, et notamment parce que dans la commande publique il y a énormément d'argent qui est parfois dilapidé, et après la corruption en fait ça commence partout, c'est aussi une embauche d'une personne qui n'a pas les compétences, mais juste parce qu'il y a du réseau ça permet de contrebalancer, donc ça c'est un problème d'égalité d'accès à l'emploi public, c'est cette question effectivement des services publics énergétiques et d'eau et de transport qui sont dégradés parce qu'il y a une mauvaise gestion et de la corruption à l'intérieur. Franchement, la corruption, effectivement, elle peut être absolument partout. Et je le répète, c'est, je pense, un enjeu démocratique majeur d'avoir ça en tête, que se dire c'est pas parce que c'est pas un crime de sang et qu'il n'y a pas du sang sur le sol que pour autant c'est pas un crime pour la démocratie, et je pense que il faut que les contribuables, les électeurs et tout simplement les usagers de services publics qu'on est tous en prennent conscience.
0: Bien, je te remercie Emma, on va s'acheminer vers la fin de l'échange. Est-ce que tu aurais des choses encore à préciser et puis peut-être nous dire comment est-ce qu'on peut contacter Anticor?
1: Mais bien sûr, juste pour préciser, peut-être ce soir on est à Lens et on projette un film qui est Personne n'y comprend rien, réalisé par Yannick Kerguat, qui retrace justement un peu toute la genèse de l'affaire des financements libyens présumés de la campagne présidentielle de Nicolas Sarkozy en 2007. Donc ça, c'est un peu un cas d'école des affaires de corruption, et Anticor était partie civile, mais Anticor, c'est à la fois des affaires emblématiques, mais c'est aussi, on essaie le plus possible de porter des affaires locales, puisqu'encore une fois, la corruption, c'est vraiment, ça peut être une affaire de responsable politique de premier plan, mais en fait, ça a tout autant d'effets délétères, que ce soit commis par des ministres ou des membres éminents du Parlement, que par des élus locaux de petites ou moyennes villes. Donc ça, c'est hyper important. Et comment on peut contacter Anticor? Et ben, en tout cas, vous pouvez adhérer à Anticor. C'est 35 euros l'année en tarif plein et 12 euros en tarif réduit. Ça vous donne la possibilité de devenir bénévole de l'association et de rejoindre un groupe local. Donc, dans le Pas-de-Calais, on a de quoi faire. Pour les questions de compétences, on a l'impression qu'Anticor, c'est une asso réservée aux juristes, et c'est pas totalement le cas, parce que déjà j'ai expliqué qu'il y avait toute la dimension pilier culturel qu'on veut développer de plus en plus, et surtout en fait on considère que c'est aussi une forme d'éducation populaire d'expliquer aux gens qui sont en capacité de comprendre les règles de droit, et qu'en fait quand on nous fait croire que les règles sont trop complexes, bah c'est un peu une manière de déresponsabiliser tout le monde, et tout le monde est en capacité de comprendre et tout le monde peut se former, et nous c'est un peu la promesse qu'on essaie de donner à nos adhérents, c'est de dire que tout le monde peut monter en compétences, et je pense que la plupart des personnes actives chez Anticor ne peuvent que témoigner qu'elles ont largement gagné en expérience et en compétences, et moi la première, en militant chez Anticor, et donc rejoignez-nous quoi.
0: Tout ça étant sur anticor.org.
1: Tout ça étant sur le site anticor.org, on a tous nos réseaux sociaux, Instagram, Facebook.

0: Merci à Emma pour son engagement contre la corruption, ainsi qu'à tous les membres d'Anticor pour leur travail et leur prise de parole. Nous partons maintenant à Wani. Bonne nouvelle, le 99 bis de Wani reste ouvert cet été. Justine Thirion, qui est médiatrice du patrimoine et en charge de la programmation estivale, nous raconte ce qui va se passer durant le mois d'août.
1: Alors en effet, on a trois grandes catégories pour cet été au 99 bis. On a tout d'abord les apéros rencontres qui ont lieu les vendredis à 18h30. On va avoir quatre rendez-vous sur août. On commence d'abord avec Casimir Skorecki, qui est un photographe d'origine polonaise qui va venir s'implanter à Rouvroy et qui va photographier toute la vie de la communauté polonaise qui va s'implanter sur le territoire. Donc ça sera un apéro rencontre avec Angéline Nisson du CRP, donc le Centre Régional de la Photographie qui est à Douchy-les-Mines. Donc voilà, c'est vraiment un photographe qui, je pense, va rappeler beaucoup de souvenirs à beaucoup d'habitants du territoire, parce que c'est vraiment une mémoire assez vive qui nous permet de conserver à travers ses photographies. Ça, c'est le vendredi 7 août, et donc à la médiathèque de Rouvroy. Ensuite, on aura Émilienne Mopti et Michel Brûlé, qui sont deux grandes figures de la Résistance, qui vont être mis à l'honneur avec l'historien local Philippe Roulquin, et ce sera sous le format d'une balade dans la ville de Montigny-en-Goële. L'idée étant en fait de montrer que ces deux grands personnages ont une histoire assez particulière, et ils vont notamment avoir un lien avec la mine, puisqu'on a une très grande grève qui va être lancée par Michel Brûlé et qui va être suivie par un mouvement de grève des femmes emmenées par Émilienne Mopti. Donc voilà, c'est vraiment deux grandes figures assez importantes qu'on mettra en valeur le vendredi 14 août. Ensuite, on passera plutôt sur une partie un peu plus loisir et détente, avec notamment Guy Dru et les grandes figures de l'étoile de Wani. Donc ce sera Zénon Turbanski de l'étoile Wani Athlétisme qui viendra nous en parler. On ira directement au stade Guy Dru pour voir là où s'entraînaient ces grands athlètes. Ce qui est intéressant pour nous, en tout cas, avec en tout cas ce lien avec l'étoile de Wani Athlétisme, c'est aussi que c'est une association qui, au départ, a été créée par la Compagnie des Mines d'Austricourt. Donc, c'est intéressant de voir que ces associations sportives d'origine minière perdurent aussi encore aujourd'hui. Alors, elles ont leur propre statut, bien évidemment, aujourd'hui, mais en tout cas, on a cet héritage qui vient des mines. Et donc, c'est voir comment s'organisaient vraiment les entraînements, pourquoi on a eu la création de ce club, comment on formait ces grandes figures, tout en sachant que tout était encadré évidemment par les mines. Donc il y a aussi ce revers-là. Mais en tout cas, ce sera intéressant de voir un peu comment on arrive à former de grands athlètes avec l'étoile Wani Athlétisme. Et en dernier, le vendredi 28 août, on recevra Gervais Martel qui nous parlera de sa vie autour de la mine, puisqu'il a vécu, il est né à Wani, il a vécu à Evin-Malmaison dans son enfance, avant de devenir évidemment le président du RC Lens qu'on connaît évidemment peut-être un peu plus sous cet angle, mais l'idée, c'est vraiment qu'il puisse nous raconter cette vie-là, cette vie dans la cité, avec les mines autour de lui, le travail de son papa, qui a travaillé aussi à la Fosse Neuf ici de Wani, entre autres. Donc comment cet héritage autour de la mine a peut-être influencé ensuite son parcours et l'homme qu'il est devenu aujourd'hui. Ensuite, on passe au dimanche matin. Les dimanches matins à 10h, on vous propose différentes petites propositions pour découvrir le patrimoine minier. On a tout d'abord une initiation au cyanotype. Donc le cyanotype, ce qui est assez magique, c'est qu'on vient révéler une photo avec un bleu cyan. C'est vraiment quelque chose d'assez beau en fait, de voir cette couleur se révéler avec les UV du soleil, puis le passage avec l'eau. Et nous, ce qui est assez intéressant avec le cyanotype, c'est qu'en fait, ça nous rappelle à la fois la couleur des bleus de travail, et c'est une pratique photographique qui a été développée en 1842. Et nous, en 1842, on a une très grande découverte, c'est du charbon par Henriette de Clare, la seule femme à avoir été à la tête d'une compagnie minière dans notre bassin minier. Donc c'est deux dates qui se retrouvent, avec évidemment deux côtés historiques très différents, à la fois la photographie, mais aussi cette découverte du charbon, en tout cas dans le Pas-de-Calais. Et donc, on trouvait ça intéressant de mêler ces deux petits éléments pour justement créer une pratique artistique avec justement ce côté patrimoine minier que l'on retrouve dans chacune de nos propositions. Donc ça, ce sera le dimanche 2 août à 10h au 99 bis. On aura également, toujours en lien avec Henriette de Clare, eh bien une balade sur ses pas au départ du 99 bis pour ensuite aller dans la ville d'Oigny pour voir vraiment ce qu'elle a pu faire et mettre en place pour aussi rendre la vie des Oigninois plus agréable à l'époque. Donc ce sera vraiment une balade qui sera entièrement dédiée à sa vie, à son œuvre. Et donc ça, ce sera le dimanche 9 août. On va également proposer une balade autour de la faune et de la flore dans la cité de Clare, en partenariat avec Aquaterra, la maison de l'environnement. L'idée, en tout cas, au cours de cette balade, c'est d'essayer de faire un relevé de cette faune et de cette flore qui s'installe, qui vraiment renaît dans la cité minière. Et donc, l'idée de ralentir, de prendre le temps de regarder ce qu'il y a autour de nous, de peut-être s'attendrir sur une petite fleur coincée entre les marches la marche du trottoir, vraiment s'arrêter, prendre le temps, et puis de s'intéresser à ces petits éléments naturels, faunistiques et floristiques qui sont là, un peu du quotidien peut-être même, parce qu'on passe à côté et on y prête peu attention. Et donc là, c'est l'occasion en tout cas de ralentir et de s'intéresser à tout ça, et peut-être de découvrir que ces petites plantes communes, elles ont peut-être des super pouvoirs aussi. Donc ça, ce sera le dimanche 16 août. Et ensuite, la semaine suivante, le dimanche 23 août, on vous propose une balade sensorielle en partenariat avec Eden 62. Là, l'idée au cours de cette balade, c'est de vous faire découvrir le patrimoine minier du 99 bis et du bois des Hauts-Toits, de mêler à chaque fois l'utilisation des cinq sens. Se laisser emporter par des odeurs, essayer de travailler sa vue, de peut-être d'utiliser aussi un peu le toucher, de toucher des choses. Ça peut être l'écorce d'un arbre, ça peut être des matières différentes, mais qui viennent à la fois rappeler l'histoire du lieu, mais aussi sa reconversion aujourd'hui plutôt autour de la nature, puisque le bois des Hauts-Toits est assez florissant sur ce point. Donc c'est un espace naturel sensible qui est hyper intéressant, qui renferme beaucoup d'espèces qui sont parfois en danger, donc il faut aussi prendre conscience de ça. Donc c'est aussi la reconversion de ce lieu qui autrefois était le parc du château d'Henriette de Clare. Tout nous ramène à elle.

0: motif qui rappelle à la fois la mine, mais aussi le côté nature.
1: Et est-ce que cet atelier est payant ?
0: Alors oui, on a différents tarifs. On a des propositions qui sont autour de 5 euros, 3 euros ou 10 euros. Donc ça dépend un petit peu en fonction, mais toutes les infos sont à retrouver sur notre site internet 9-9bis.com. Et on a une dernière proposition plutôt pour les familles cette fois-ci, à la fois pour des enfants de 3 à 6 ans ou de 6 à 12 ans. On a 5 ateliers qui sont proposés les dimanches à 16h30. Donc on commence le 2 août avec une initiation au cyanotype, donc sur le même principe que sur l'atelier adulte. On va également partir faire un tour du monde avec Phileas, qui est une petite mascotte qui nous parlera du patrimoine mondial, puisque notre bassin minier est inscrit au patrimoine mondial depuis 2012. Et donc l'idée étant là ici de faire, en tout cas de raconter cette histoire qui s'est déroulée sur ce bassin minier et pourquoi ce bassin minier est aussi important que les pyramides d'Égypte, que le Taj Mahal que la tour Eiffel. Et tout ça sous la forme d'un kamishibai, donc c'est une lecture avec un théâtre japonais. Et donc on vient lire ensemble cette histoire, découvrir cette histoire. Et on passera à un petit atelier après pour que chaque enfant reparte avec un petit souvenir justement de ce pourquoi le bassin minier est inscrit au patrimoine mondial. On parlera également du paysage minier cette fois-ci le dimanche 16 août avec une pratique notamment du pop-up. Donc là, l'idée de réaliser sa carte pop-up. Le pop-up, hein, c'est une pratique que l'on retrouve pour animer un paysage par exemple en papier et en trois dimensions. Donc là, chaque enfant apprend vraiment les techniques pour pouvoir créer sa carte en trois dimensions. On aura également le dimanche 23 août la minuscule histoire du 9-9bis. Donc là, c'est une ludovisite qui nous invite à, en tout cas, à partir de petites boîtes, des petites boîtes d'allumettes dans lesquelles se cache à chaque fois un petit paysage. Donc nous, on appelle ça un diorama. Et donc, chaque petite boîte vient apporter un élément de cette histoire minière. Donc on est sur une petite balade plutôt là pour les 3-6 ans avec cette idée justement de découvrir le site mais sous la forme un petit peu plus ludique entre la balade comptée et la ludovisite. Et enfin, on terminera le dimanche 30 août avec une initiation à la broderie. Toujours autour du patrimoine et de la nature pour que les plus jeunes, les 6-12 ans en tout cas, ben, eux aussi apprennent à broder avec des techniques toutes simples.
1: Est-ce que tous ces ateliers, les dimanches détente et les dimanches en famille, sont en parallèle pour que les adultes puissent venir en famille et que les enfants puissent profiter des ateliers enfants et les adultes être de leur côté avec l'initiation au cyanotype, l'histoire de Madame de Clercq, etc. Pour la balade, par exemple, les adultes vont partir et les enfants pourront faire le tour du monde avec Phileas ?
0: Alors, pas tout à fait dans le sens où on est vraiment sur deux créneaux horaires différents. Les pratiques plutôt ado-adultes sont le dimanche matin, en fait, à 10h. Mais on peut tout à fait avoir un adulte qui vient, qui a peut-être un coup de cœur pour la pratique et qui revienne l'après-midi faire cette pratique avec son enfant, en fait, à 16h30. Ça dépend un peu, mais il y en a pour tous les âges, dans tous les cas. Et puis c'est surtout aussi l'idée qu'on peut au 9-9bis passer la journée quasiment entière ici. On peut tout à fait commencer par un atelier avec nous à 10h ou une balade et ensuite manger au 9-9bar, puis découvrir l'exposition Remontée au jour qui est encore en place jusque décembre. Donc du coup on peut tout à fait découvrir l'exposition et ensuite attendre 16h30 pour réaliser un atelier aussi avec nous. Donc on peut passer une journée entière au 9-9bis et se balader dans le bois des Hautois par exemple pour avoir un peu de fraîcheur, donc ça peut être chouette aussi.
1: Puis aller découvrir la nature qui se situe autour, si on a loupé ou si on n'est pas sur le même dimanche que la balade nature. Et l'expo Remontée au jour, qui veut retracer à quel point c'était difficile de travailler et survivre au fond, et avec une approche d'art contemporain aussi, avec

0: Elle est assez impressionnante, cette exposition, elle est très jolie. Si vous voulez en entendre parler pour vous donner envie de venir ou avoir plus de détails, en tout cas sur l'exposition elle-même, une interview est disponible sur notre site à la une. Vous pouvez cliquer sur « Reportage » et vous la retrouverez. Ça s'appelle « Remonter au jour ». Et donc, c'est disponible jusque décembre, début décembre.
1: C'est ça, jusqu'à la Sainte-Barbe.
0: Où vous nous réserverez à nouveau des festivités.
2: Oui, tout à fait. Alors, on travaille dessus en ce moment. On vous garde un petit peu la surprise. Pour le moment, mais en tout cas, en effet, on vous proposera un beau week-end, en tout cas, de Sainte-Barbe.
0: Et est-ce qu'il y a des concerts au Métaphone pendant le mois d'août ?
2: Alors non, pas pour le mois d'août. On reprendra en septembre avec la présentation de saison, avec un concert mystère, justement. Donc l'idée étant de vous inviter, vous auditeurs, à venir pousser la porte du Métaphone pour pouvoir découvrir notre programmation. On vous présentera vraiment sous tous les angles tout ce qu'on a prévu pour vous pour l'année 2026-2027. Et vous aurez du coup un petit concert surprise. Donc voilà, j'en dis pas plus, on garde ce mystère, mais on espère vous accueillir nombreux.
0: Donc il y aura une programmation riche tout le mois d'août, tout le mois de juillet et d'août, hein, bien sûr, tout l'été. Et puis une programmation qui redémarre en septembre, comme d'habitude, avec plein de choses intéressantes ici, tant expo, que propositions d'ateliers, que concerts, etc.
2: Et puis les journées du patrimoine qui arriveront assez rapidement aussi, les 19 et 20 septembre. Donc là, on est sur deux jours où on ouvre les portes. Vous pouvez venir à la fois découvrir le site à travers des visites. Vous pouvez découvrir l'exposition Remontée au jour puisqu'elle sera également ouverte. Il y a un carnet d'activités d'ailleurs pour les enfants. Donc s'il y a des parents qui souhaitent venir avec leurs enfants, bah, c'est tout à fait possible. Parce qu'on aura ce petit carnet d'activités qui est gratuit et à demander à l'accueil. On aura un bain sonore avec notamment plutôt un bain sonore qui vient proposer de réaliser un petit concert collectif autour des sons de la nature pour les 0-3 ans. Donc ça, c'est sympa aussi de venir avec les très petits qui viennent manipuler des petits instruments. Et voilà, parents-enfants participent à la création de ce paysage sonore. On aura aussi des installations sonores en extérieur. Donc pareil, sur le même principe, chacun peut venir en tout cas prendre part à des essais d'instruments pour créer un paysage sonore éventuellement. On va avoir la Gaillette d'Henriette, qui est une visite théâtralisée qui met en scène Henriette de Clercq et Louis-Georges Mulot, son ingénieur. Et on revient sur cette découverte du charbon, comment elle a eu lieu, et puis comment tous ces grands bâtiments qui sont autour de nous au 99 bis ben, vont être construits, mais sous la forme théâtrale, surtout avec beaucoup d'humour. C'est vraiment très, très sympa. On aura également des balades patrimoniales et musicales avec trois artistes. L'idée étant de découvrir soit la cité minière, soit le Terri, soit le bois des Hautois, avec à chaque fois un artiste qui viendra ponctuer ces balades de petites chansons. Donc on est assez content pour accueillir des artistes accompagnés par le 99 bis durant plusieurs années et de pouvoir justement les proposer au grand public également. On aura des jeux en bois traditionnel, on aura des visites des coulisses du Métaphone. On vous emmène non pas dans la fosse, mais on vous emmène vraiment dans les coulisses. Donc vous aurez la possibilité de voir les loges, de pouvoir voir les backstage vraiment de cette grande salle de spectacle et de concert. Il y aura également la possibilité de jouer sur le panneau instrument sur le Métaphone, celui qu'on peut admirer depuis l'extérieur. Donc là, l'idée étant de pouvoir tous ensemble créer un morceau sur ce panneau. Donc ça peut être aussi très chouette, et c'est en tout cas des propositions qu'on ne peut pas faire tout le temps. Donc c'est le moment en tout cas de venir nous rendre visite pour découvrir tout ça.
0: D'autant que la salle du Métaphone a été pensée, l'architecture a été pensée de manière très spéciale. C'est une salle de concert assez magnifique, avec les gradins qui peuvent s'ouvrir ou se rétracter, etc. Enfin, il y a des choses à venir voir, ouais, au Métaphone.
2: Et puis on a également un atelier de sérigraphie. Donc ça fait plusieurs années qu'on propose en tout cas de réaliser des sérigraphies avec le public. Certains en tout cas nous disent qu'ils font collection de ces sérigraphies, puisque le motif change assez fréquemment. Donc ce sera l'occasion de venir compléter sa collection ou de la commencer pour ceux qui nous découvriront ce week-end là. Donc voilà. Et on a aussi un lancement d'un parcours de géocaching, puisque ça fait quelques années qu'on utilise en tout cas la pratique du géocaching, qui est cette chasse au trésor virtuel, pour pouvoir faire découvrir les éléments qui sont en tout cas sur l'agglomération d'Hénin-Carvin et qui composent le bien inscrit patrimoine mondial. Donc là, cette année, on lancera un nouveau parcours de géocaching qui se déroulera donc le samedi matin à 10h30 à la cité d'Arcy de Hénin-Beaumont, justement pour mettre en valeur cette cité qui a une histoire particulière. Donc ce sera l'occasion, au travers du jeu en tout cas, de pouvoir aborder cette cité.
0: Merci beaucoup Justine. Donc c'était Justine Thirion qui est à la fois médiatrice du patrimoine et en charge de la programmation estivale pour cet été au 99 bis de Wany. On s'y retrouve. Je vous remercie pour votre écoute. J'espère que cette interview vous aura donné envie de venir découvrir ou redécouvrir le 99 bis avec sa fosse, son terri, la cité jardin de Claire et qui, on le rappelle, un lieu inscrit sur la liste du patrimoine mondial de l'UNESCO au titre de paysage culturel évolutif. Merci encore à Justine Thirion et à ses collègues pour cette organisation. Nous nous en allons maintenant vers un sujet important, moins léger par contre, avec Ambre, Lily et Sabrina du planning familial 62, toutes les trois conseillères conjugales et familiales, qui reviennent sur l'importance de l'éducation à la vie affective, relationnelle et sexuelle et sur le traitement médiatique déplorable et insuffisant des violences sexistes et sexuelles. Un sujet qui n'est malheureusement abordé que lorsqu'un drame provient. À savoir, au 14 juillet de cette année, on dénombrait 79 féminicides et 37 enfants qui sont devenus orphelins, orphelines suite à un féminicide.

0: On poursuit cette émission, cette tranche d'actu en compagnie de Sabrina, Lily et Ambre du Planning Familial 62, donc toutes les trois conseillères conjugales et familiales. Donc déjà, salut à toutes les trois, comment ça va?
1: Coucou.
2: Coucou, ça va?
3: Bonjour.
0: Pour commencer cette interview, l'idée c'est un peu déjà de parler un peu du planning familial, mais pas seulement, c'est aussi de revenir un peu sur différents enjeux abordés ici et là dans les médias ces derniers jours, dernières semaines, souvent mal abordés ou via des raccourcis. Donc l'idée c'est de revenir un peu sur pas mal de choses. Mais pour débuter, est-ce que vous pourriez présenter le planning familial 62, à la fois les thématiques principales et les valeurs politiques que vous portez collectivement?
2: Ouais, donc le Planning Familial 62, c'est une des associations départementales d'un mouvement national, qui est le mouvement français pour le planning familial. Et donc, qu'est-ce qu'on y fait? C'est un mouvement féministe et d'éducation populaire. Et donc, on défend l'accès à l'IVG, à l'avortement, à l'éducation à la sexualité. Voilà, on déconstruit tous les stéréotypes de genre et on essaie de réduire les risques liés à la sexualité, aux sexualités. Voilà, donc qu'est-ce qui est fait nationalement? Il y a des groupes aller vers les gens, mais il y a aussi des accueils individuels, des accueils collectifs, des manifestations, enfin il y a plein de sortes d'actions. Et nous, au Planning Familial 62, on n'est pas médicalisé, donc on est à ce qu'on appelle un centre d'information. Et donc, du coup, on reçoit les personnes pour donner toutes des informations avec différentes thématiques.
1: Et effectivement, donc, quand on vous dit qu'on milite pour les droits de santé sexuelle, les droits des femmes, les droits des enfants, ça fait un peu large. Donc, qu'est-ce que ça peut recouper? Donc, les droits des femmes et de santé sexuelle, on a vu, il y a l'aspect reproductif, donc il y a tout l'aspect contraception et avortement pour lesquels on est les plus connus historiquement. Après, c'est toutes les questions LGBT, l'orientation sexuelle, la transidentité, sur lesquelles on essaie aussi d'être présent, de se tenir informé. Et en termes de réduction des risques, les risques, c'est pas que la grossesse pendant un rapport. Il y a aussi les risques d'IST. Donc, même si on fait pas les dépistages, on peut donner de l'information, orienter pour les personnes qui voudraient en faire ou rassurer. Hein. Il y a des personnes, des fois, elles ont fait un bisou, elles sont très inquiètes sur est-ce qu'elles pourraient avoir le VIH ou une autre IST. Et on accueille, parce que d'ailleurs, on accueille pas mal de mineurs ou de gens qui n'ont pas eu encore ou pas assez accès à l'éducation sexuelle. Dans la réduction des risques, c'est les risques de violence qui sont liés à la plupart des relations et des rapports qui peuvent arriver, donc notamment les violences conjugales, sexuelles, familiales. Et dans les violences, c'est aussi tout ce qui est discrimination, donc le sexisme et d'autres types de discrimination qui souvent se recoupent avec tout ce qu'on a vu avant.
0: Ok. Et c'est quoi un peu votre approche, vous, dans l'intervention, dans la discussion avec les personnes? Comment ça s'organise, en fait, en termes de même de formation de vous-même? Comment, en fait, vous approchez ces différents sujets avec les publics?
2: Déjà, en fait, on part de là où les gens en sont, c'est-à-dire quelle est leur information et quelle est leur inquiétude là pour le moment. Et ensuite, l'idée, c'est pas de donner de l'information en disant il faut, c'est de construire un peu avec les gens une solution qui est la leur, en fait. C'est quoi pour eux la meilleure solution pour réduire les risques ou pour dénoncer quelque chose? Donc c'est ça un peu l'idée. C'est un peu l'idée de l'éducation populaire, quoi. C'est vraiment ça notre idée. C'est pas de donner des injonctions, puisqu'on sait que ça marche pas du tout en matière de prévention, de dire il faut faire ça. En vrai, si on n'est pas équipé pour avoir telle solution, c'est pas possible, quoi.
1: Oui, et puis nous, en tant que conseillère, par exemple, quand on fait une intervention scolaire, on n'arrive pas avec un programme millimétré. Hein. Par exemple, on ne va pas arriver en quatrième et dire « oui, regardez pas du porno, c'est dangereux, tout ça ». On va, par exemple, attendre de voir si on entend des termes en rapport avec la pornographie ou des élèves qui ont des questions là-dessus. Et dans ce cas-là, on va rebondir et expliquer des choses, etc. Mm. Et en plus, nos outils qu'on va utiliser pour tout ce qui est prise de parole, on va les adapter à la tranche d'âge. Hein. Nos outils qu'on utilise pour parler de, par exemple, de la prévention pendant les premiers rapports sexuels, on va plutôt les utiliser au lycée et avec des enfants qui vont avoir 5, 6, 7, 8 ans. On va plutôt parler des émotions, du consentement, du rapport avec la famille, avec l'école, etc. On va utiliser d'autres moyens pour aborder ces thématiques de manière large. Hein. Comme on l'a vu, c'est beaucoup de thématiques différentes à différents moments de la vie et du développement sexuel.
2: Bon, par exemple, le consentement, je trouve que c'est vraiment le meilleur exemple pour dire que c'est vraiment la thématique qu'on aborde de tout petit jusque la fin de notre vie. Voilà. Avec bien sûr des outils différents. Et c'est vrai que souvent les gens entendent dans le terme consentement, le consentement sexuel, voilà, et que c'est complètement, mais peut-être on y reviendra après, mais en tout cas, c'est beaucoup plus large que ça. Et bien sûr qu'aux enfants, dès qu'ils sont tout petits, il faut qu'on discute du consentement.
1: Bah, oui, parce qu'on est dans une société où on apprend, notamment via le système scolaire ou le monde du travail, on n'apprend pas trop aux jeunes à dire non. Et donc juste le fait de savoir dire non en général, à un bisou, à quelque chose, à quoi que ce soit, c'est déjà super intéressant.
0: Bah, la question du non est même plus large que ça, parce que c'est la question du consentement, mais c'est même la question aussi de s'opposer en fait à une figure d'autorité, que ce soit un enseignant, que ce soit ses parents. Le non, il est compliqué en général.
1: Exactement.
3: Oui, moi je voulais rajouter que sur notre approche, peut-être que ce qu'on peut faire systématiquement au démarrage d'un atelier, d'un groupe, que ce soit en milieu scolaire, hors scolaire, avec des jeunes, des moins jeunes, c'est vraiment l'installation de la dynamique de groupe et d'une position basse en fait de l'animatrice qui est là. Et donc de l'adulte, si on est auprès d'un groupe de jeunes, c'est vraiment l'idée que l'adulte qui est là ne se pose pas en sachant, sachante, et ne se pose pas en autorité, mais vraiment propose une approche où on va, autour de d'outils ludiques, permettre de libérer la parole sur les questions de sexualité ou de relations affectives, voilà, tout cet aspect relationnel et social. Et le fait qu'on ne se pose pas comme sachant, qu'on ne se pose pas comme dans cette séquence, on va vous apprendre des choses, mais c'est plutôt dans cette séquence, on va discuter ensemble de choses, on va voir ce qui est correct, pas correct, on va voir comment on se met d'accord dans votre groupe, dans cette classe, dans ce groupe de jeunes, dans ce groupe de femmes dans un centre social ou autre. Hein. Cette approche-là, elle permet en fait la manière de se réapproprier ce que peut être le consentement et se dire à un moment qu'est-ce que c'est que de ne pas être d'accord, d'être d'accord, comment est-ce qu'on peut l'exprimer, comment on peut ne pas l'exprimer. Et c'est ce qui fait aussi que les animations fonctionnent bien, parce que des fois c'est une des premières, et voire peut-être une des seules fois, où des plus jeunes auront l'occasion de se dire « Ah bah tiens, là je peux peut-être poser la question con ou la question honteuse que je savais pas poser à qui que ce soit d'autre. Là, on va peut-être m'entendre, on va peut-être trouver que ma question, elle est pas si con que ça, qu'elle est pas honteuse. » Et alors, soit ça se fait à l'oral, soit ça peut se faire aussi en question anonyme. Vraiment, on propose ça aussi dans une petite boîte. Et ça permet vraiment d'aborder les sujets qui traversent et qui angoissent parfois les jeunes, mais les moins jeunes aussi. On intervient auprès de tout le monde.
1: Et oui, sur cette question d'un mode d'intervention qui intègre un peu le consentement de base, ça s'applique, là on a parlé plutôt des animations avec du public, mais ça s'applique aussi à quand on reçoit les gens dans nos permanences, hein, on n'a pas trop développé ça, mais même si on n'a pas de médecin, de sage-femme, on a des permanences d'accueil ouvertes au public, où c'est exercé par des conseillères, hein, qui ont une formation à l'écoute et aussi un peu de vulgarisation sur ces sujets médicaux-là. Et donc c'est des permanences qui sont les lundis de 14 à 18h, mercredi de 14 à 18h et vendredi de 14 à 17h à notre local à Lens. Et des fois, il y a aussi des permanences décentrées, soit dans le bus de l'émancipation, soit éventuellement dans d'autres locaux. Voilà, dans ce cas-là, c'est signalé. Hein. Et lors de ces temps, eh ben, par exemple, les gens, des fois, ils sont même un peu mépris parce qu'ils voient conseillère. Donc, ils disent, la personne, elle va me dire quoi faire. Par exemple, la personne, elle va dire, est-ce que je dois garder la grossesse, vu ce qui se passe dans mon couple. Et nous, on va avoir du mal. Bah, pas du mal, c'est juste, c'est pas notre mission de dire à la personne, tu fais ça, tu fais pas ça.
2: On ne pourra pas le dire.
1: Non.
0: Vous n'avez pas pensé à changer de titre pour pouvoir exprimer davantage votre travail et vos missions?
3: C'est un agrément national. On n'a pas, on n'a pas particulièrement le choix, là.
1: Je ne sais pas de quand ça date, mais je crois que c'est un titre qui date des années 60 ou 70. Donc, effectivement, on devrait plutôt, on pourrait plutôt être qualifié d'éducatrice vie affective et sexuelle. Ça serait peut-être plus adapté.
3: Ouais, on se lance dans un débat, parce que non, là, du coup, on va revenir sur le mot éducatrice.
1: Oui, non, mais...
3: Tu nous pièges, là.
1: Effectivement.
2: Écoutante.
1: Mais...
2: Ça, ouais.
1: Effectivement, je pense que le terme ne donne pas une idée exacte de ce qu'on peut proposer aux gens. Et sur ces entretiens, voilà, on va encore une fois s'adapter à la demande de la personne. On va éviter de présupposer pourquoi la personne vient. Voilà, elle veut peut-être juste des informations sur un IVG. Ça ne veut pas dire qu'elle veut en faire un tout de suite. On ne va pas y aller avec elle, appeler pour elle. Voilà, on va faire le parcours avec elle, donner les informations et essayer d'évaluer si après on peut, ce qu'on peut faire avec notre expertise entre guillemets, c'est essayer de voir si on se dit, ben, cette personne, vu sa situation, est-ce qu'il n'y a pas d'autres éléments inquiétants, donc creuser peut-être, lancer la discussion dans ce sujet-là. Et comme on voit après, nous on fait on essaye de faire un dépistage systématique des violences, c'est-à-dire que si la personne n'est pas venue sur les thématiques de violence, on va quand même poser toujours une question à un moment dans l'entretien. Okay. Pour voir, voilà, pour des fois, il y a pas mal de gens où c'est la première fois qu'ils ont l'occasion d'en parler.
2: Sinon, juste pour terminer, au planning, on parle aussi beaucoup de désir, de plaisir, voilà, de trucs chouettes en plus de violence, ouais, et du manque de consentement. On fait des trucs qui sont quand même vachement sympas.
0: On fait des karaokés aussi.
2: Et on fait des karaokés féministes. Ouais.
0: Bah, merci beaucoup. Donc, je rappelle, donc, Ambre, Sabrina et Lily, vous êtes toutes les trois conseillères conjugales et sexuelles, donc au planning familial 62.
4: C'est la fin de cette émission, je vous remercie pour votre écoute. 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
6: 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Il est 2h.

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